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0: sur Radio J, il est 6h, nous sommes le mercredi 10 juin 2026 et j'ai le plaisir de vous accompagner avec toute l'équipe jusqu'à 9h. Radio J ce matin pour vous réveiller, vous informer, vous divertir, mais aussi vous faire réfléchir. Nous sommes donc partis pour 3 heures d'émission ensemble avec toute l'équipe, à commencer par celle qui vous informera toute la matinée, c'est Éléonore Claude. Bonjour Éléonore.
1: Bonjour Rudy, bonjour à tous.
0: Et dans 24 heures, il va réveiller la France, car c'est lui qui présentera le 6-9 demain et vendredi, car cet homme sait tout faire, globe-trotteur, présentateur, peut-être chanteur, mais aussi évidemment réalisateur, c'est Greg. Bonjour Greg.
2: Bonjour mon cher Rudy. Demain est un autre jour, n'oublions pas de profiter du présent.
0: Absolument, mais demain est une belle journée pour les auditeurs. Alors dans la prochaine demi-heure de l'info, mais aussi de la chanson avec Shirim, de la littérature avec la chronique culture de Valérie Abécassis et le correspondance évidemment de Pascal Sunshine depuis Jérusalem, avec donc ces frappes américaines contre l'Iran et cette réponse iranienne cette nuit, on en parle dans quelques secondes. Voici donc une partie de votre programme, le 6-9 sur Radio J. C'est parti. Et on démarre donc avec ce premier journal cette nuit après des menaces, l'Iran de nouveau frappé, entraînant une riposte américaine.
1: Et oui, Washington indique qu'il s'agissait de tirs défensifs de sa part après que les gardiens de la Révolution ont frappé plusieurs positions américaines. Écoutez à ce propos le président de la Chambre des représentants des États-Unis, Mike Johnson. J'ai été notifié en tant que président de la Chambre avant que cela ne commence. Il s'agit de frappes ciblées contre leurs radars, leurs missiles et leurs sites de commandement et de contrôle. Elles sont de nature défensive. Nous déplorons que cela soit devenu nécessaire. Et la raison, comme vous le savez tous, c'est parce que l'Iran a frappé des atouts américains et du personnel américain. Nous ne pouvons pas laisser passer ça et nous allons donc devoir régler cette affaire. Mike Johnson, le président de la Chambre des représentants des États-Unis. Des explosions ont donc été signalé sur l'île de Kesh, mais la ville portuaire de Bandar Abbas, qui borde tous les deux le détroit d'Hormuz. Et puis tôt ce matin, la réponse iranienne n'a donc pas tardé. Deux pays du Golfe ont été touchés, dont le Bahreïn, mais aussi une base américaine en Jordanie. Tous les tirs iraniens ont été interceptés. L'armée jordanienne annonce même avoir abattu 5 drones iraniens tôt ce matin. Hier soir, Donald Trump avait prévenu les États-Unis devaient nécessairement répondre à cette attaque, après qu'un hélicoptère avait été abattu hier par le régime des Mollahs.
0: En Israël, retour donc sur le front sécuritaire avec une incursion frontalière d'un homme armé en Haute-Galilée.
1: L'individu a traversé la clôture depuis le Liban en territoire israélien aux abords du Moshav Margaliot. Des soldats l'ont neutralisé après un échange de tirs. Des forces spéciales et des aéronefs ont immédiatement été déployés pour des fouilles toujours en cours. L'affiliation de l'individu neutralisé n'a pas encore été établie.
0: Israël répond aux menaces iraniennes, c'est ce que dit le général Eyal Zamir.
1: Oui, l'État hébreu est prêt à revenir à porter un nouveau coup sévère et profond. Sur le plan diplomatique, le Premier ministre Benjamin Netanyahou a alerté son cabinet de sécurité sur un scénario redouté, celui où Israël devrait affronter seul l'Iran. Le chef d'état-major aurait pour sa part exprimé de fortes réserves sur les négociations en cours, estimant que presque tout accord actuellement envisagé serait défavorable à Israël.
0: Le Royaume-Uni annonce l'entrée en vigueur prochaine d'une loi ciblant les organisations agissant comme intermédiaires pour le compte d'États hostiles, notamment l'Iran, la Russie ou la Chine.
1: Et oui, un texte qui vise à combler un vide juridique et qui permet à des États de rémunérer des groupes criminels pour mener des opérations de surveillance, de sabotage ou d'intimidation sur le sol britannique. La loi prévoit des peines pouvant aller jusqu'à 14 ans d'emprisonnement, une mesure qui fait suite à une série d'attaques incendiaires contre des sites juifs à Londres, dont la police examine les possibles liens avec l'Iran. Le MI5 a recensé l'an dernier une hausse de 35% des enquêtes liées à des menaces étatiques, dont une vingtaine de complots potentiellement meurtriers soutenus par Téhéran.
0: Hier se tenait la 16e édition d'un séminaire européen consacré à la lutte contre l'antisémitisme.
1: La rencontre entre Israël et la Commission européenne s'est déroulée dans un contexte de forte recrudescence des actes antisémites en Europe depuis le 7 octobre 2023, un niveau qualifié d'inédit depuis la Shoah. Les échanges ont donc porté sur la coopération entre Israël et les institutions européennes, la lutte contre la haine en ligne, la préservation de la mémoire de l'Holocauste et la protection des étudiants juifs sur les campus. Israël a annoncé son intention d'accueillir la prochaine édition du séminaire à Jérusalem en 2027.
0: en France. Dans la foulée de la mort de Liana, les réactions politiques se multiplient.
1: Sur France Info, l'ancienne première ministre Elisabeth Borne appelle à sanctionner les magistrats en cas de défaillance, tout en reconnaissant qu'il est impossible de doubler le nombre de magistrats du jour au lendemain. La ministre déléguée à l'égalité femmes-hommes, Aurore Berger, va plus loin. Elle réclame une modification de la loi pour que les auteurs de viols répétés sur mineurs puissent être condamnés à réclusion à perpétuité. Elle assure par ailleurs que le sujet dépasse la simple question des économies budgétaires et appelle à ne pas jeter l'opprobre sur l'ensemble des forces de l'ordre et de la magistrature. Écoutez à ce propos le Premier ministre Sébastien Lecornu.
3: J'ai eu l'honneur de porter l'uniforme de la gendarmerie, de servir dans des brigades. Je sais qu'il y a des gens qui sont engagés pour cela et je ne veux pas qu'on jette l'opprobre sur celles et ceux qui ont fait vœu de protéger les autres et de rendre le service indispensable de la protection des plus fragiles au nom de la République.
1: Sébastien Lecornu, le Premier ministre.
0: Merci Éléonore Claude, c'était votre journal. Allez, la météo de ce mercredi, une météo plutôt fraîche à cause d'un vent de nord qui recouvre une bonne partie du pays. Le ciel sera donc très nuageux sur la partie nord du pays. Pour voir du soleil ce matin, il faudra aller du côté du sud-est, j'allais dire comme d'habitude. Je vous le disais, côté température, c'est en dessous des normales de saison. 10 à Lille, 12 à Paris, à Strasbourg, 13 à Bordeaux, 15 à Lyon et 19 à Nice. Cet après-midi, l'équation sera la même. Nuages au nord, soleil autour de la Méditerranée. De nombreuses averses circulent sur un large quart nord-est du pays. On attend 17 degrés à Strasbourg. 19 à Paris, 20 degrés à Bordeaux, 25 à Marseille et 32 degrés à Nice. En Israël, quelques nuages sur le nord qui se dissiperont dans la matinée. Sinon, ce sera plein soleil sur tout le pays avec des températures agréables. 24 degrés à Haïfa, 26 à Tel Aviv, 31 dans la capitale Jérusalem et jusqu'à 35 degrés à Londres dans le sud du côté des Lattes.
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0: Très bon réveil sur Radio J, c'est l'heure de retrouver comme chaque matin Pascal Sunshine en direct de Jérusalem. Bonjour Pascal.
5: Bonjour Rudy.
0: Alors on démarre donc avec ces frappes iraniennes sur une base américaine en Jordanie, frappe également au Bahreïn en réponse à ces frappes américaines hier soir.
5: Oui, une nouvelle tension cette fois entre les États-Unis et l'Iran cette nuit. L'aviation américaine a riposté au tir de drones iraniens qui avaient abattu hier un hélicoptère américain dans le détroit d'Ormuz. Une riposte proportionnée, a affirmé le CENTCOM, le commandement des forces américaines au Moyen-Orient, puisque l'équipage de l'hélicoptère était sain et sauf. L'aviation américaine a donc effectué deux vagues de frappes contre des systèmes de défense antiaérienne et des stations radars de l'Iran. Et ce sont ensuite les gardiens de la Révolution qui ont riposté aux frappes en tirant des missiles et des drones contre des positions américaines au Bahreïn, au Koweït et en Jordanie. L'Iran affirme avoir détruit au total 21 cibles américaines, dont des hangars de F-35 dans une base de Jordanie. Les Américains, de leur côté, affirment que la quasi-totalité des attaques iraniennes a été interceptée et qu'ils ne font état de ni de dégâts ni de blessés. Toute la question est évidemment de savoir maintenant si l'échange s'arrête là ou si c'est le début d'une nouvelle escalade.
0: Et donc toujours sur le plan sécuritaire, Benjamin Netanyahou a prévenu hier le cabinet de sécurité de ce scénario tant redouté. Israël pourrait être amené à affronter seul l'Iran et donc sans l'aide des États-Unis.
5: C'est évidemment une hypothèse qui est prise en compte. Les révélations sur la teneur des déclarations de Benjamin Netanyahou lors de la réunion du cabinet de sécurité avant-hier a été rapportée par la chaîne I24. Cela corrobore aussi les déclarations en interne du chef d'état-major de Tsahal, le général Eyal Zamir, qui s'inquiète aussi de cette nouvelle configuration de rapport de force que l'Iran est en train de tenter de mettre en place dans la région, alors que les Américains continuent d'affirmer qu'un accord avec l'Iran est proche, un accord qui, dans les conditions actuelles, serait évidemment mauvais pour Israël, ce qui explique donc les inquiétudes des dirigeants israéliens, tant politiques que militaires. Si les Américains estimaient que leur mission était terminée après la signature d'un accord avec l'Iran et laisseraient Israël seul face à la menace iranienne, sans garantie en ce qui concerne ni évidemment son programme d'armement nucléaire, mais surtout son programme balistique et ses proxys terroristes, puisque on voit que l'Iran a décidé d'intervenir directement pour protéger lui-même le Hezbollah, comme il l'a fait avant-hier en tirant sur Israël.
0: Sur le plan sécuritaire, justement, en Israël, on signale cette tentative d'incursion en Haute-Galilée ce matin.
5: Non, en fait, c'était hier après-midi, c'était toujours une situation tendue sur le front libanais. Hier après-midi, un terroriste du Hezbollah a réussi à s'infiltrer en territoire israélien au nord du moshav de Margaliot. Il a ouvert le feu sur des soldats déployés sur la frontière alors qu'il était caché dans une tour de guet abandonnée. Il avait donc été repéré. C'est là qu'il a été retrouvé et abattu. Il n'y a eu aucun blessé côté israélien. Le terroriste projetait apparemment d'attaquer les habitants du moshav. Parallèlement, Tsahal a poursuivi ses opérations contre le Hezbollah au sud Liban, des frappes qui se sont principalement concentrées hier dans le secteur de Nabatieh, dont Tsahal avait appelé hier matin les habitants à évacuer, y compris ceux du quartier chrétien où s'étaient cachés des miliciens du Hezbollah. Au nord du Litani, dans la localité de Zaoutar al-Sharqiya, Tsahal a saisi un important stock d'armes du Hezbollah caché dans une maison. Des fusils d'assaut ont été retrouvés, mais aussi des munitions, des missiles, des lance-roquettes anti-chars, des appareils de communication et des drones. On le voit donc, Tsahal n'a pas cessé ses opérations contre le Hezbollah, malgré la menace de l'Iran qui promet de tirer à nouveau sur Israël si le Hezbollah est attaqué, y compris au sud Liban et plus seulement à Beyrouth. À noter qu'hier, le Hezbollah n'a pas tiré contre les localités du nord d'Israël. En revanche, il a maintenu ses attaques contre les troupes de Tsahal déployées au sud Liban avec au moins 7 attaques de drones explosifs et le tir d'une roquette. Il n'y a eu aucun blessé dans les rangs de Tsahal.
0: On évoque maintenant cette loi votée hier à la Knesset par 29 voix contre 5, une loi qui vise à compenser les indemnités versées aux victimes du terrorisme en prélevant sur les fonds de recettes fiscales de l'autorité palestinienne.
5: Oui, cela fait partie du train de mesures que la Knesset met en place pour indemniser et aider les victimes du terrorisme, notamment évidemment depuis le 7 octobre. La Knesset a donc passé ce nouveau texte de loi qui là va fonctionner directement dans les fonds de l'autorité palestinienne. D'autres textes sont également à l'étude, puisque évidemment, en ce qui concerne les victimes, les rescapés, les familles, c'est un travail de dizaines d'années qu'il faut évidemment financer pour les soutenir.
0: Et puis le COGAT accuse le Hamas de priver Gaza, je cite, d'une opportunité pour un avenir différent. On fait un point donc sur la situation à Gaza.
5: Oui, le COGAT, c'est ce département de Tsahal chargé des activités civiles de Tsahal dans les territoires. C'est lui qui évidemment contrôle et supervise notamment toute l'aide humanitaire qui entre dans la bande de Gaza. Et le COGAT a donc une nouvelle fois accusé le Hamas, en fait, de se servir, d'exploiter, d'instrumentaliser l'aide humanitaire pour maintenir son emprise politique sur la population de Gaza et de bloquer toute forme de règlement diplomatique, puisqu'on le sait, le Hamas refuse toujours de désarmer alors que le cessez-le-feu est entré en vigueur depuis le mois d'octobre, que sur ce plan tout est pour l'instant paralysé. Le plan Trump de reconstruction de la bande de Gaza n'a toujours pas pu démarrer, alors que apparemment aussi un certain nombre de pays qui avaient soutenu le Conseil de la paix mis en place par Trump commencent à déserter aussi cette organisation. Donc sur le front de Gaza, là non plus, pas d'avancée, alors que Tsahal, de son côté, poursuit ses éliminations ciblées de responsables de l'organisation islamiste palestinienne.
0: Merci à vous. vous, Pascal Sunshine. On vous retrouvera à 7h26 pour votre Zoom Israël. À tout à l'heure. Dans un instant, Chérim, votre chanson israélienne du jour. Et puis, on parlera d'un prix Goncourt en Israël. C'est une initiative de Pierre Assouline. On en parlera dans la chronique culture de Valérie Abécassis dans un instant. Mais avant, à 6h15, on va faire un point sur l'actualité.
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0: Et l'essentiel de l'actualité, c'est avec vous, Éléonore Claude.
1: Oui, cette nuit, l'Iran a de nouveau frappé des positions américaines, entraînant une riposte de Washington. Des frappes défensives, proportionnées et limitées, ciblant radars, missiles et sites de commandement. L'Iran a répliqué tôt ce matin, touchant le Bahreïn et une base américaine en Jordanie. Tous les tirs ont été interceptés. L'armée jordanienne annonce même avoir abattu 5 drones iraniens. Au Liban, Tsahal poursuit ses opérations au nord du Litani. La brigade Givati annonce l'élimination de plus de 40 terroristes et la découverte d'entrepôts d'armement du Hezbollah dissimulés dans des bâtiments civils. Le chef d'état-major Eyal Zamir, en visite sur le front hier, a réaffirmé la disponibilité immédiate d'Israël à reprendre les opérations contre l'Iran notamment. Et puis Patrick Bruel sera présenté en juge d'instruction ce matin à l'issue de sa garde à vue qui a duré 48 heures. L'artiste pourrait

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0: Et comme tous les mercredis, nous retrouvons Valérie Abécassis pour le rendez-vous culture. Bonjour Valérie.
2: Bonjour à tous, bonjour Rudy, je suis bien contente de vous retrouver.
0: Et content également. Alors, vous nous parlez donc depuis Israël, Israël où bientôt sera organisé un concours israélien.
2: Exactement, le fameux prix Goncourt qui récompense chaque année en octobre en France le livre des livres, et ben il va avoir enfin son édition israélienne. Exactement.
0: Goncourt israélien.
2: C'est ça. Alors oui, c'est ça et c'est pas ça en fait. C'est une déclinaison israélienne du Goncourt français. Ce sont les 15 livres qui étaient dans la sélection officielle du Goncourt en France, mais cette fois ces fameux 15 livres, ils sont soumis à des jurés israéliens francophones, des étudiants en littérature, des étudiants qui sont ici en Israël. Et donc il y a eu comme en France une première sélection, une deuxième sélection, et jeudi 18 juin, le vainqueur sera désigné, le tout évidemment sous l'égide de l'ambassade de France en Israël, de l'ambassadeur Frédéric Journez et de l'Institut français. Et en fait, l'intitulé exact, c'est Choix Goncourt Israël.
0: Alors, qui est arrivé en dernière sélection de cette version israélienne ?
2: C'est marrant, c'est exactement le même carré serré qu'il y a eu en France. Il y a 4 finalistes. Natacha Apana pour La Nuit au Cœur, Emmanuel Carrère pour Cold Cause, Caroline Lamarche pour Le Bel Obscur, et enfin, le Goncourt français de cette année, celui qui a gagné, c'est Laurent Mauvigné pour La Maison Vide.
0: Alors, qui est à l'initiative de cette donc édition Choix Goncourt Israël, comme il faut l'appeler?
2: C'est l'écrivain Pierre Assouline, dossier numéro 10 du jury Goncourt. Il en est membre depuis

0: 2012. Et en fait, la déclinaison du Goncourt existe depuis plus de 25 ans un peu partout dans le monde. En fait, c'est comme une franchise, vous voyez. Et donc, le premier choix Goncourt étranger, c'était en Pologne, mais il y a l'Italie, l'Espagne. Hein. Maintenant, il y a 54 pays aujourd'hui et il n'y avait pas Israël. Et évidemment, ça n'a pas été simple. Voilà, Israël, c'est toujours un peu compliqué. Je vous propose d'écouter Pierre Assouline.
1: Ça a été compliqué, mais c'est malheureusement uniquement la faute de l'ère du temps et d'Israël. C'est-à-dire que, en fait, quand je suis arrivé en 2012, je me suis aperçu qu'il y avait, à l'époque, il y avait une vingtaine de pays, hein, mais il y avait déjà ce qu'on appelle le concours de l'Orient, le choix de l'Orient. C'est-à-dire que plusieurs pays du Moyen-Orient se sont réunis parce qu'ils estimaient qu'ils seraient plus forts en se réunissant pour faire aussi un choix, mais un choix de l'Orient, c'est-à-dire la Jordanie, le Liban, l'Égypte, la Palestine et puis l'Irak, je crois, la Syrie. Vous voyez, ils se sont groupés. Et ce qui était une bonne idée. Et évidemment, il n'y avait pas Israël dans l'ensemble, d'autant que ça se passait à Beyrouth, la proclamation. Et moi, dès cet instant, dès que je suis arrivé à l'Académie Goncourt, je ne trouvais pas normal qu'il n'y ait pas Israël.
2: Voilà, donc Pierre Assouline, à votre micro, hein, Valérie, pour cette première édition donc, de ce choix Goncourt Israël.
0: Voilà, et alors vous allez rire parce que malgré la quantité de Français qu'il y a en Israël, eh bien trouver des étudiants en littérature française susceptibles d'être jurés, eh bien c'était pas gagné.
1: Je me suis aperçu que le problème, c'est qu'il y avait très peu d'étudiants en littérature française dans les universités israéliennes. Ce qui est un paradoxe absolu. C'est un des pays où il y a le plus de francophones. Mais c'est un pays où la littérature et la langue française sont les moins étudiées. Ce qui fait qu'on ne trouvait pas de quoi constituer un jury.
2: Pierre Assouline, donc pour le choix Goncourt Israël, les livres ont été envoyés au juré et le gagnant donc sera révélé le jeudi 18 juin. Ça sera à la résidence de l'ambassadeur de France à Tel Aviv.
0: C'est ça. Et donc maintenant, les jurés, donc c'est des gosses, des étudiants de Bar-Ilan, des facs de Bar-Ilan, de Tel Aviv. Il y a le collège des frères à Jaffa et bien sûr le lycée Mikvé Israël. Donc Pierre Assouline n'est pas le seul dans cette histoire. Hein. À ses côtés, pour l'édition israélienne, il y a l'auteur israélien Dror Mishani, que les auditeurs connaissent certainement. Vous savez, Dror Mishani fait souvent des polars et il a été notamment adapté au cinéma. Voilà.
2: On aimerait imaginer que tout va bien dans le meilleur du monde, mais cela n'est pas évidemment le cas.
0: Évidemment, voilà, on y est, donc il vient de vous l'expliquer, hein, l'histoire du choix Goncourt Moyen-Orient avec tous les pays de la région, et c'est vrai que logiquement Israël aurait dû être dedans, Israël n'est pas dedans bien sûr. Je vous laisse écouter Pierre Assouline raconter le choix Goncourt du Liban. Déjà vous allez comprendre, ça c'était pour l'édition du Liban, il y a quelques années, et vous allez comprendre pourquoi tout est compliqué.
1: Oui, on devait participer au Salon du Livre français à Beyrouth et le ministre de la Culture libanais avait fait un communiqué quelques jours avant pour dire « on ne veut pas des sionistes chez nous ». Alors évidemment, ça a fait une crise terrible au sein de l'Académie Goncourt qui s'est scindée en deux, ceux qui y ont été et ceux qui n'y ont pas été.
3: Qui étaient les sionistes ?
1: C'est-à-dire nous tous. Hein.
3: Mais, il y avait vous, il y avait Bruckner. Non, mais c'est l'histoire.
1: Moi, il y avait Bruckner. Il y avait même Tahar Ben-Jeloun, il y avait Eric Emmanuel Schmitt, parce que ses pièces sont jouées en Israël. Enfin, de toute façon, c'était délirant comme accusation. Mais enfin, ça a créé une crise. Et ça a repoussé à nouveau la possibilité. Puis après, il y a eu le 7 octobre, alors qu'on avait pris des dates. Donc ça a repoussé à nouveau. Puis après, il y a eu la guerre avec l'Iran. Ça repoussait encore pour la sixième ou septième fois. Il y avait quelque chose de comme si c'était maudit finalement, mais par les éléments, enfin quelque chose d'inouï. Et puis là, alors que ça a été repoussé il y a deux mois, c'est à nouveau, c'est acté. J'ai mes billets d'avion. Je serai là si tout va bien.
3: Là, ça ne veut rien dire. Hein.
1: je sais bien, mais c'est pour ça qu'il faut tenir bon.
2: Voilà, donc Pierre Assouline, le membre du jury Goncourt, à votre micro, Valérie. Donc on comprend que pour toutes les raisons que Pierre Assouline vient d'évoquer, c'est pour ça qu'Israël est à part.
0: Ben, Israël est à part. Voilà, et encore, je me demande si ça va pas poser problème qu'il y ait une édition Goncourt Israël dans les autres Goncourt du Moyen-Orient. J'espère que non. Vous savez, Israël n'est pas membre de l'Organisation internationale de la francophonie, l'OIF. Et pour être membre, il faut être élu. Et il suffit qu'il y ait un membre opposé pour ne pas y entrer. Le Liban s'y était opposé il y a quelques années, donc Israël n'y est pas. On va espérer que les choses vont changer. Vous savez, la politique, c'est la culture, et la culture, ben, c'est la politique. Je vous passe le choix Goncourt Algérie, parce qu'il s'est passé des tas de trucs. Je reviens juste à Israël. Et j'ai demandé, vu l'hostilité mondiale délirante à l'égard d'Israël, et ben j'ai demandé à Pierre Assouline si les auteurs étaient au courant qu'ils étaient non seulement sélectionnés ici, et que si parmi le gagnant allait venir aussi ici en Israël, parce que c'est la tradition, le gagnant du concours d'un pays vient dans le pays où il a gagné.
1: Il y en aura qu'un. Sur les quatre. Il y en aura qu'un, mais quel qu'il soit, sans aucun problème.
3: Mais ils savent qu'ils sont nominés?
1: Oui, parce que dès lors qu'ils sont sur la liste du concours, ils sont susceptibles de se retrouver et d'être élus dans l'un des 55 pays maintenant qui ont un choix local du concours. Donc oui, bien sûr.
2: Écrivain Pierre Assouline, donc à propos du premier choix Goncourt Israël, dont on le rappelle, le lauréat sera révélé le 18 juin.
0: Voilà, vous savez, j'ai posé cette question parce que parmi les quatre finalistes, il y a Emmanuel Carrère et son excellent Kolkhoz. Et Emmanuel Carrère est venu il y a quelques temps dans la région, il est venu notamment en Cisjordanie, pour écrire un reportage commandé par un journal qui voulait qu'il écrive un reportage sur la Palestine. Bon, ok, c'est le journal qui voulait ça. Donc, Carrère est venu en Cisjordanie et puis ensuite, il est arrivé en Israël pour rédiger son reportage. Et puis, il a eu envie de faire une conférence ici à Tel Aviv pour son public, puisque ses livres sont traduits en hébreu. Il est très aimé, Emmanuel Carrère, en Israël. Et lui aime beaucoup Israël. Il est venu plusieurs fois. Et alors là, il y a eu un tollé en France, des mouvements pro-palestiniens et toute la rédaction du journal qui avait commandé le reportage. Et lui, non seulement il n'a pas fait sa conférence, mais il n'a pas fait son reportage, il a dit c'est trop compliqué pour moi, il a tout laissé tomber, voilà. Donc on verra si le choix du concours sera content. En tout cas, bravo à Pierre Assouline d'avoir lutté pour que ça se fasse, parce qu'après le Covid, le 7 octobre, les guerres, etc., c'était pas gagné. Vous savez, on lui doit pas mal de livres, le dernier c'est Tenez bon, c'est un livre qui en gros explique que la littérature peut consoler. Alors j'ai demandé, j'espère qu'on a le temps, j'ai demandé si en Israël il y avait un livre, à part le livre évidemment, s'il y avait un livre qui pouvait consoler ceux et celles qui avaient perdu leurs proches pendant ces années de guerre, notamment les mères de soldats.
2: Alors malheureusement on n'aura pas le temps, vous pouvez peut-être en 10 secondes nous dire ce qui vous a répondu.
0: Oui, non, il disait que il y a évidemment que rien ne remplace la perte d'un enfant et qu'il n'y a pas, évidemment, il y a le livre en Israël, le fameux livre, mais c'est vrai qu'il y a des livres qui peuvent consoler, que parfois il y a un mot, une phrase, un titre qui peut apporter un petit peu de réconfort. Voilà, Pierre Assouline qui nous a parlé. Je veux juste dire aussi en conclusion que tout ça, c'est sous l'égide de l'ambassade, etc. Et des frères Goncourt qui, quand même, étaient des immenses antisémites. Mais bon, à l'époque, tout le monde était antisémite. Le journal des frères Goncourt regorge de paroles antisémites. C'est presque comique.
2: Merci Valérie Abécassis donc de nous avoir parlé de cette version israélienne du Goncourt à la semaine prochaine pour une
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2: Soyez les bienvenus sur Radio J si vous nous rejoignez. Nous sommes le mercredi 10 juin 2026. Bon réveil, il est 6h30. Le journal, c'est avec vous, Éléonore, Claude. Éléonore, cette nuit, après des menaces, l'Iran a de nouveau frappé, entraînant une riposte américaine.
5: Washington indique qu'il s'agissait de salves de tirs défensifs de sa part après que les gardiens de la Révolution ont frappé plusieurs positions américaines. Écoutez le président de la Chambre des représentants des États-Unis à ce propos, Mike Johnson. J'ai été notifié en tant que président de la Chambre avant que cela ne commence. Il s'agit de frappes ciblées contre leurs radars, leurs missiles et leurs sites de commandement et de contrôle. Elles sont de nature défensive. Nous déplorons que cela soit devenu nécessaire. Et la raison, comme vous le savez tous, c'est parce que l'Iran a frappé des atouts américains et du personnel américain. Nous ne pouvons pas laisser passer ça et nous allons donc devoir régler cette affaire. Mike Johnson, le président de la Chambre des représentants des États-Unis. Des explosions ont été signalées sur sur l'île de Kerch et la ville portuaire de Bandar Abbas, bordant tous les deux le détroit d'Ormuz. Et puis tôt ce matin, la réponse iranienne n'a pas tardé. Deux pays du Golfe ont été touchés, dont le Bahreïn, mais aussi une base américaine en Jordanie. Tous les tirs ont été interceptés. L'armée jordanienne annonce d'ailleurs avoir abattu 5 drones iraniens tôt ce matin. Hier soir, Donald Trump avait prévenu. Les États-Unis devaient nécessairement répondre à cette attaque, évoquant l'hélicoptère abattu hier par le régime au-dessus du détroit d'Ormuz.
2: Israël répond aux menaces iraniennes et prépare un coup bien plus significatif et puissant.
5: Le général Eyal Zamir l'a asséné. L'État hébreu est prêt à revenir à porter un coup sévère et profond. Et puis sur le plan diplomatique, le Premier ministre Benjamin Netanyahou a alerté son cabinet de sécurité sur un scénario redouté, celui où Israël devrait affronter seul l'Iran. Le chef d'état-major aurait pour sa part exprimé de fortes réserves sur les négociations en cours, estimant que presque tout accord actuellement envisagé serait défavorable à Israël.
2: Au Liban, Tzal continue ses opérations au nord du Litani et annonce avoir éliminé plus de 40 terroristes.
5: C'est ce qu'indiquent notamment les forces de la brigade Givati, qui a découvert des entrepôts d'équipements de combat du Hezbollah dissimulés dans des bâtiments civils. Parmi les éléments trouvés, des kalachnikovs, des missiles anti-chars, des grenades, des drones et du matériel de communication.
2: Retour sur le front sécuritaire avec une incursion hier frontalière d'un homme armé en Haute-Galilée.
5: L'individu a traversé la clôture depuis le Liban en territoire israélien aux abords du moshav de Margaliot. Les précisions de notre correspondante à Jérusalem, Pascal Zonshine.
6: Un terroriste du Hezbollah a réussi à s'infiltrer en territoire israélien au nord du moshav de Margaliot. Il a ouvert le

0: battue. Il n'y a eu aucun blessé côté israélien. Le terroriste projetait apparemment d'attaquer les habitants du Moshav.
1: Pascal Zonshain, notre correspondante à Jérusalem. Des forces spéciales et des aéronefs ont immédiatement été déployés pour des fouilles aux alentours.
2: La Nouvelle-Zélande annonce l'interdiction d'entrer sur son territoire à trois nouveaux habitants des implantations israéliennes.
1: Oui, il s'agit d'Itamar Yehuda Levy, de Harel David Levy et d'Eliav Levy qui rejoignent une liste noire de 35 personnalités, parmi lesquelles figurent déjà le ministre de la Sécurité nationale Itamar Ben-Gvir, le ministre des Finances Bezalel Smotrich et l'activiste d'extrême droite Daniela Weiss. Le ministre israélien des Affaires étrangères Gideon Sar a vivement condamné ces mesures, les qualifiant de honteuses. Selon lui, elles ne font qu'alimenter l'antisémitisme dans les pays qui les adoptent. Il a par ailleurs dénoncé l'absence de sanctions dans ces mêmes gouvernements contre la politique palestinienne dite du « pay for slay », à savoir le versement de salaires aux terroristes.
2: On parle maintenant de la mission Artemis 3. Pour la première fois, un Européen entre dans un programme lunaire.
1: Oui, la NASA a annoncé hier la composition de l'équipage de la mission Artemis 3 prévue en 2027. L'Italien Luca Parmitano sera le premier Européen à participer à une mission du programme lunaire américain. Cette mission qui aura pour objectif de tester des manœuvres de rendez-vous et d'amarrage avec deux alunisseurs développés par SpaceX et Blue Origin en vue du retour des Américains sur la Lune prévu pour 2028.
2: Et puis en France, Patrick Bruel présentait ce matin un juge d'instruction.
1: À l'issue de sa garde à vue de 48 heures, le chanteur pourrait éventuellement être mis en examen. Entendu depuis lundi dans le cadre d'une enquête pour violences sexuelles visant à ce stade 13 victimes présumées, sa garde à vue avait été prolongée hier de 24 heures. De nouvelles plaintes pour viol et tentative de viol ont été annoncées. Patrick Bruel conteste lui fermement toutes ces accusations.
2: Merci Éléonore Claude, on se retrouve dans 10 minutes pour le rappel des titres.
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2: 6h35 sur Radio J. Bon réveil, place au Dvartora du jour avec le Rav Mevorar Zerbi. Bonjour Rav.
4: Bonjour Rudy, bonjour à toutes et à tous. Nous sommes aujourd'hui le 25 Sivan, une date importante, jour de disparition notamment de 4 Tzedikim, 3 de la même époque à peu près et un plus contemporain. Et 3 de la même époque sont le premier Rabban Shimon ben Gamliel à Zaken. Rabban Shimon ben Gamliel est né à Jérusalem, il a été nommé chef 18 ans avant la destruction du Temple. Il est le fils donc de Rabban Gamliel, qu'on appelle Rabban Gamliel de Yavne, lui-même fils de Rabban Shimon ben Gamliel, lui-même fils de Rabban Gamliel, lui-même fils de Rabban Shimon, ou de Shimon ben Hillel. Donc Hillel a eu un fils qui s'appelle Shimon, qui lui-même a eu un fils qui s'appelait Gamliel, un fils qui s'appelle Shimon, un fils qui s'appelle Gamliel. C'est courant qu'on appelle le nom du petit-fils suivant le nom de son grand-père. Et c'est comme ça qu'on a des David ben Moshe, ben David ben Moshe, ben David, etc. Ou des Shimon ben Gamliel, ben Shimon ben Gamliel, etc. C'est un rave qui nous a donné quelques perle d'enseignement comme je n'ai pas trouvé pour le corps mieux que le silence, l'importance du silence, la Torah du silence, la profondeur du silence. C'est Rabban Shimon ben Gamliel. Il disait aussi le Midrash Waikar et la Maasé, le plus important c'est pas l'étude mais bien l'action. Pas la théorie, mais la pratique. Et il disait, tout ça c'est des enseignements qu'on trouve dans les Pirkei Avot le concernant, celui qui parle beaucoup amène à la faute. L'autre maître qui est assassiné comme aujourd'hui, c'est Rabbi Ishmael Cohen Gadol, Rabbi Ishmael ben Elisha. Il s'appelle Ishmael ben Elisha. Elisha, ça me fait penser à Elisha ben Abouya qui avait tourné les Kazakhs. Il était Cohen Gadol, ce Ishmael ben Elisha. Il était très beau. Et il est rentré une fois dans le Kodesh Kodeshim, traité de Brachot, page 7. Et Dieu lui dit, bénis-moi. Il y a une tradition chez les juifs de Tripoli que Rabbi Ishmael, en fait, se serait enfui d'Israël et il serait parti en Afrique, il serait arrivé. Il avait 3 filles, une qui s'appelait Garaïba, qui est partie en Tunisie et qui a donné la synagogue de la Griba, une qui s'appelait Shuvira, qui est aussi une synagogue connue à Tripoli, et une Bouchoyaf, qui est une autre synagogue qui a été transférée en Israël. Et c'est ces 3 filles, Griba, Shevira et Bouchoyaf, qui étaient à l'origine de communautés en Afrique du Nord. Alors ça, c'est un point. Et puis le troisième maître de cette époque, c'est Rabbi Hanina Segan HaKohanim, aussi un maître qu'on retrouve et Pirkei Avot, celui qui disait Eve Mitpel Bishloma Shelmachut, prie pour la paix dans le pays dans lequel tu te trouves, c'est lui qui est l'origine de la prière pour la République française, ou la prière que l'on fait dans tous les pays pour l'état dans lequel on vit, parce que c'est lui qui a demandé, d'après ce qui est marqué dans le dans les prophètes, de prier pour les institutions et pour l'état dans lequel nous vivons. Le dernier rave est beaucoup plus contemporain, c'est Rav Mordechai Eliyahu, qui est né en 1929 et qui est mort en 2010, qui a été grand rabbin d'Israël de 1983-1993, auteur de nombreux livres. C'est lui qui avait rapatrié le corps du Rida à Givat Shaul, qui avait inauguré quelque part le cimetière de Givat Shaul, et il était enterré juste à côté de lui quand il est niftar en 2010. Rav Mordechai Eliyahu, qui avait toute une tradition à la fois de rabbanim et kabbalistique, en général sa façon de trancher à la rap est proche du Ben Ishraï, et c'est un rav qui était reconnu et respecté par l'ensemble de toutes les communautés ashkenazes, séfarades, et quelles que soient les séfarades, quelles que soient les ashkenazes. Il avait une aura et une érudition extraordinaire, le rav Mordechai Eliyahu. Excellente journée.

0: Merci à vous, Mevorah Zerbib, mais à demain, 6h35 pour un nouveau Dvar Torah.
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0: c'est au début des années 1890 que Auguste et Louis Lumière inventent le cinéma. Leurs premières images animées sont tournées en France. D'abord la sortie des usines Lumière à Lyon, puis le célèbre train entrant en gare de la Ciotat. Mais afin de nourrir les nouvelles cinématographiques et d'étoffer leur catalogue, les frères Lumière envoient des opérateurs à travers toute la planète afin qu'ils ramènent quelques images pittoresques du bout du monde. C'est comme cela qu'en 1896 est produit le premier film tourné en Israël, un film de 51 secondes montrant le départ d'un train de Jérusalem. La caméra est placée sur un train qui quitte Jérusalem pour probablement la Tahana, la gare de Jaffa. La caméra est installée à l'arrière du train, sans doute sur la plateforme de serrage du frein de secours. Elle est axée sur le quai et l'on ne voit donc rien du train lui-même. On ne voit que les rails et le quai qui défile. Le train quitte la gare de Jérusalem, creusée à même la roche brute. Sur le quai, des Européens saluent en direction de l'objectif de la caméra et d'Alexandre Promio, l'opérateur. On peut constater sur ce quai les différentes catégories de population de Jérusalem de cette époque, reconnaissables à leurs vêtements. On voit d'abord le groupe d'Occidentaux, puis un groupe d'Arabes musulmans, et enfin un groupe de Juifs. Lors de cette expédition à Jérusalem, Alexandre Promio tourna 8 films de 50 secondes, donnant à voir la porte de Jaffa, le Saint-Sépulcre, la Via Dolorosa, une rue commerçante, une caravane de chameaux et donc le célèbre départ de Jérusalem en chemin de fer.
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3: Voilà, et à noter qu'on retrouvera Jérusalem, on retournera à Jérusalem à 7h05 avec les secrets de Jérusalem et Ilan Azagouri, ce sera tout à l'heure en direct. Place...

0: 285 km/h. C'est la vitesse la plus élevée jamais enregistrée en Israël pour un véhicule en excès de vitesse. Alors, il s'agit d'une moto. Les faits se sont déroulés sur la route 70 au nord d'Israël. L'excès de vitesse record a été réalisé, vous vous en doutez, dans le contexte d'une course-poursuite avec la police. C'est pour vous donner une idée, hein, la trois fois la vitesse autorisée sur cette route, qui est donc de 90 km/h. L'homme âgé de 24 ans et originaire d'Araba, non loin de Haïfa, a été arrêté. La police a indiqué que le jeune homme avait comparu donc devant le tribunal pour une deuxième audience lundi, et il a été placé en détention jusqu'à ce qu'une décision soit rendue dans cette affaire. Donc c'est votre chiffre du jour, 285 km/h, près de 300 km/h quand même, sur une route israélienne, le plus gros excès de vitesse jamais enregistré donc dans le pays. Vous écoutez Radio J, dans quelques secondes on fera un nouveau point évidemment sur l'actualité, puis ce sera l'heure de Mila, votre Ulpan du jour, pour apprendre un nouveau mot en hébreu, suivi d'un jour une mitzvah, et puis on parlera d'une belle histoire entre deux amis que le destin aura réunis une dernière fois dans une maternité.
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0: 7h moins le quart, l'essentiel de l'actualité avec Éléonore Claude. Bonjour Éléonore.
2: Bonjour Rudy, bonjour à tous. Cette nuit, l'Iran a de nouveau frappé des positions américaines, entraînant donc une riposte de Washington. Des frappes défensives proportionnées et limitées qui ont ciblé radars, missiles et sites de commandement. L'Iran a répliqué tôt ce matin, touchant le Bahreïn et une base américaine en Jordanie. Tous les tirs ont été interceptés. L'armée jordanienne annonce même avoir abattu 5 drones iraniens. Et puis hier, déjà, le président américain l'avait annoncé. Il répondrait à toute attaque iranienne ayant abattu, après qu'un hélicoptère ait été abattu au-dessus du détroit d'Hormuz. Et puis l'actualité, ce sont aussi les inquiétudes israéliennes qui se préparent à affronter potentiellement seul l'Iran. Le chef d'état-major aurait pour sa part exprimé de fortes réserves sur les négociations en cours, estimant que presque tout accord actuellement envisagé serait défavorable à Israël. Au Liban, Tsahal poursuit ses opérations au nord du fleuve Litani. La brigade Givati annonce l'élimination de plus de 40 terroristes et la découverte d'entrepôts d'armement du Hezbollah dissimulés dans des bâtiments civils.
0: Merci Éléonore Claude.
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0: Bon réveil sur Radio J, c'est l'heure de votre mot du jour, Mila, avec Ephraim Khan. Shalom et Boker Tov.
3: Shalom ou Boker Tov, j'ai le plaisir d'avoir avec moi le professeur Jonas Siboni, maître de conférences en linguistique hébraïque à la Sorbonne et expert du judéo-arabe marocain. Boker Tov.
4: Boker Tov, Ephraim.
3: Alors, tout comme hier, aujourd'hui, nous allons parler d'expressions. Des expressions en judéo-arabe.
4: Absolument. On va continuer à parler de ces expressions en judéo-arabe, qui, contrairement à un grand nombre d'expressions utilisées par les juifs, qui pourraient être partagées par le voisin musulman au Maroc, celles dont on va parler aujourd'hui ne concernent vraiment que les juifs. Et souvent, parce qu'en fait, elles vont faire référence à des choses de la culture juive de manière directe ou indirecte, et parfois, tout simplement, utiliser des mots d'hébreu. Alors, une chose qui est assez commune dans ces expressions arabes judéo-marocaines, c'est de, pour augmenter l'intensité de l'expression, d'utiliser un mot d'arabe et son synonyme en hébreu. On va, par exemple, pour traiter quelqu'un de cochon, de porc, on va utiliser l'expression « halouf hazir » ou alors « khenzir hazir ». Pour le traiter, excusez-moi, de bâtard, on va utiliser pareil, d'abord le mot d'arabe, puis le mot d'hébreu. Yal haramil mamzil, haramil mamzil. Pour exprimer la joie, on va avoir tendance à dire farha ou simha. Les deux étant synonymes, farha en arabe et simha en hébreu. Enfin, pour dire de quelqu'un qui ne sait pas se tenir, qui n'a aucune coutume, aucune manière de faire, on va dire de lui la haida ou la haggada. On a également d'autres types d'expressions qui vont utiliser les deux langues, mais cette fois, pas en utilisant un mot et son synonyme. On a des constructions, parfois très courantes. Par exemple, pour souhaiter la bienvenue à quelqu'un qui arrive chez vous, on aime utiliser l'expression hébraïque « baruch haba », « baruch haba » qui signifie « bienvenue ». Mais comme on l'a dit déjà dans plusieurs chroniques précédentes, quand on emprunte des mots dans une langue, on emprunte rarement son système. Donc, quand on va vouloir décliner cette expression Baruch Abba, et qu'on va vouloir dire bienvenue à vous, on ne va pas dire comme en hébreu Beruchim Abbaim, mais on va rajouter la préposition de l'arabe à la fin, et c'est elle qui va pouvoir se décliner. Ainsi, Baruch Abba Bik veut dire bienvenue à toi, alors que Baruch Abba Bikum dire bienvenue à vous.
3: Merci, donc ce sera le mot du jour. Baruch haba bik, bienvenue à toi, baruch haba bikoum, bienvenue à vous. Souhaitons à tous les auditeurs une belle et agréable journée. Yom na'im lachem.
0: Merci Ephraim Khan et baruch haba à vous donc dès demain.
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0: Il est bientôt 7h-10. Bon réveil sur Radio J. C'est l'heure de retrouver le rabbin Chaim Nissenbaum pour un jour, une mitzvah. Bonjour.
5: Bonjour à tous. Dans la liste des commandements de Dieu, on distingue deux catégories, ceux qui ont trait au rapport entre l'homme et Dieu et ceux qui ont trait au rapport entre l'homme et son prochain. Ces deux catégories, bien sûr, sont indissociables. Et justement, la mitzvah analysée aujourd'hui fait partie de celles qui régissent les liens de l'homme à son prochain. Mais c'est un de ces commandements charnières qui nous rattache également à Dieu. Ainsi, nous avons le devoir de reprendre notre prochain si nous le voyons se conduire de façon non conforme à la Torah. Nos sages développent ce thème en soulignant que, si c'est nécessaire, nous devons reprendre l'homme en question même sans foi, et même, selon le traité talmudique à Rachin, au risque de recevoir des coups. Certes, il s'agit là d'une œuvre délicate, et nos sages précisent encore que, pour ce qui touche à un tel sujet, il faut mettre sa confiance en Dieu qui seul peut nous guider et nous aider. Cependant, toutes ces difficultés, ces restrictions ne retirent rien au caractère particulièrement impératif de ce commandement. C'est là l'expression concrète de la solidarité qui unit chacun des membres de notre peuple. Oui, c'est un devoir qui incombe à chacun de nous d'apporter la connaissance de la Torah et de ses lois à ceux qui ne l'ont pas encore. Et cette loi nous unit à Dieu car elle est la concrétisation de ce commandement déjà décrit dans ce cadre, l'amour du prochain. Or, cette loi est la porte d'un amour encore plus grand, plus essentiel, celui de Dieu. Ne manquons ni l'un ni l'autre. Bonne journée à tous.
0: Merci à vous, Rav Chaim Nissenbaum.
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0: Et on va donc passer à nos héroïnes du jour, deux amies que le destin aura réunies une dernière fois. Cette histoire a bouleversé Israël. Elle s'est déroulée en pleine salve de missiles. C'était dimanche soir, évidemment, on s'en souvient. Et donc Noah Handler, une habitante d'Ashdod, a donné naissance dans la nuit donc de dimanche à lundi à sa première fille. Elle s'appelle Ellie. La jeune mère a accouché à l'hôpital Asuta d'Ashdod dans une salle de naissance, mais pas n'importe laquelle puisque elle porte le nom de sa meilleure amie, Naomi Picard, assassinée lors du massacre perpétré par le Hamas au festival Nova le 7 octobre 2023. Interrogée par la télévision israélienne, Noah était très émue après l'accouchement et dit avoir senti la présence de sa meilleure amie. La vie, pardon, est plus forte que tout. Nous renonçons pas et nous sommes toujours là malgré les guerres, les douleurs et les pertes. C'est ce qu'a dit donc Noah Handler. Elle a aussi souligné le professionnalisme de l'équipe qui a procédé à l'accouchement dans une salle sécurisée, loin du bruit des sirènes. Bienvenue donc à Ellie et donc une pensée pour Naomi, victime de la barbarie du Hamas le 7 octobre 2023. Vous écoutez Radio J dans un instant, l'info trafic. Et puis on ira à Jérusalem pour retrouver Ilan Azagouri.
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0: Radio J. Eh bien, on va faire donc un point sur le trafic. Cela circule encore plutôt bien avec quelques ralentissements, notamment un véhicule léger en panne sur l'A1 juste avant l'arrivée sur Paris, niveau province. Et puis également un accident à vous signaler sur l'A13 dans le sens Paris-Province cette fois. Sur le reste du périphérique, ça circule encore correctement avec quelques ralentissements si vous venez de l'autoroute A3 et de la porte de Bagnolet. En revanche, évidemment, vous le savez, jour de grève, hein, évidemment, à la SNCF, ce qui perturbe énormément le trafic des RER, notamment le RERD. Aucun service sur le RERD. Trafic perturbé sur les lignes B, C et E, également sur les transiliens H, J et K et L, également N. Voilà donc pour ce qu'on pouvait dire ce matin de cette grève, hein, annoncée par la SNCF il y a 48 heures. Donc aucun train sur le RERD et énormément donc de ralentissement si vous empruntez les transports en commun dans l'Île-de-France.
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0: Et comme chaque mercredi, on va retrouver depuis Jérusalem notre guide Ilan Azagouri pour déceler les secrets de la capitale israélienne. Boker Tov, Ilan.
10: Tov, Rudy. Dites-moi, Rudy, vous connaissez la chanson « Ah si j'étais riche ».
0: Oui, bien sûr, évidemment, grand classique. C'est, alors si je me souviens bien, la comédie musicale « Un violon sur le toit ». Mais quel est le rapport avec votre chronique de ce matin ?
10: Eh bien justement, ce matin, je vous emmène en direct sur les toits d'un véritable shtetl.
0: Alors un shtetl, c'est un village d'Europe de l'Est. Votre chronique, ce sont les secrets de Jérusalem. Quel est le rapport ?
10: Ah, bien sûr, bien sûr, bien sûr. Mais je vous invite dans un shtetl à Jérusalem, sur les toits de Galicie. Gagot Galitzia en hébreu. Alors nous sommes au cœur même des quatre quartiers de la vieille ville, ce que l'on appelle le centre du monde. C'est une histoire totalement folle. Des juifs talmudistes, très pauvres, immigrants sous l'Europe ottomane, au milieu du 19e siècle, ont réussi à construire un quartier entier sans jeter un seul centimètre carré au sol.
0: Alors ça, c'est assez malin, mais ça m'a l'air un peu difficile juridiquement. Est-ce que ça serait pas plutôt une arnaque ?
10: Non, pas du tout, Rudy. Tout a été fait en bonne et due forme, avec des autorisations officielles. Il fallait tout simplement le génie de ces talmudistes pour analyser le texte de la loi avec finesse.
0: Bon alors, dites-nous tout, parce que ça peut évidemment intéresser les investisseurs qui nous écoutent ce matin sur Radio J.
10: Alors pour cela, remettons-nous dans le contexte. Donc nous sommes dans les années 1840, le quartier juif étouffe à l'intérieur de ses remparts et la densité au mètre carré, elle bat des records mondiaux. Vous voyez la demande exploser, les grands propriétaires de la vieille ville augmentent les loyers de 50% chaque année. Donc il faut absolument trouver une solution. C'est là que cette communauté venue de Galicie trouve une faille magique dans le code civil ottoman de l'époque.
0: Alors parlez-nous de cette faille.
10: Alors il s'agit tout simplement du droit de hir. C'est une loi qui permet en fait de dissocier la propriété du terrain de la hauteur du bien. En clair, le sol appartient à quelqu'un, mais l'air au-dessus peut appartenir à un tiers. Donc la communauté juive de Galicie va donc négocier directement avec les gérants des fondations musulmanes qui possèdent les grands marchés couverts de la vieille ville. Ils leur disent « Gardez vos commerces en bas, nous on vous achète juste le vide au-dessus de vos têtes ». Alors ne voyant pas d'inconvénient et croyant faire l'affaire du siècle, eh bien, les autorités musulmanes exigent que les rabbins signent le contrat au tribunal de la charia. Et évidemment, les rabbins acceptent avec un enthousiasme débordant.
0: Alors, jolie faille hein, de trouver. Alors, du coup, ils deviennent propriétaires et c'en est fini, des loyers qui flambent. Mais il reste quand même une question. Est-ce qu'il n'y a pas eu de crainte concernant le poids de toutes ces constructions au-dessus des boutiques ?
10: C'est là que justement que l'ingéniosité architecturale entre en scène. Sous la direction de Rabbi Chaim Ela, ils conçoivent de petites maisons très légères en forme de dôme, creux, reliés par des passerelles métalliques. Et quand on monte là-haut aujourd'hui, on marche sur un véritable labyrinthe suspendu. Mais attention, la vie était d'une pauvreté extrême. Pas d'eau courante, des hivers glaciaux, un air étouffant l'été. Bon, bref, vous imaginez, quoi.
0: Alors, qu'est-ce qu'on voit aujourd'hui si on se promène sur ces toits?
10: Ah, aujourd'hui, le choc est total. D'un côté, vous avez une vue plongeante et spectaculaire sur le mont du Temple et le mont des Oliviers. Et de l'autre, si vous regardez à travers les rambards, alors vous plongez directement dans l'animation du marché arabe qui est en contrebas, à la frontière des quartiers chrétiens et arméniens.
0: Donc un vrai microcosme avec toutes ces religions qui se côtoient, c'est ça?
10: Exactement, c'est une cohabitation unique au monde. Si vous regardez le sol de ces toits, alors vous verrez des petites grilles en fer et des petites puits de lumière vitrée. En fait, ce sont les ouvertures qui éclairaient les commerces au-dessus depuis l'époque ottomane. Et les juifs de l'époque ont dû construire leurs maisons et donc leurs murs tout autour de ces trous, donc pour ne pas plonger le marché dans le noir, en fait.
0: Alors, qui habite aujourd'hui ces maisons? Est-ce que c'est toujours les talmudistes de Galicie?
10: Alors, l'histoire ici, elle est bouleversante. Le 28 mai 48, vous le savez, le quartier juif tombe entre les mains donc des Jordaniens. Pendant 19 ans, le site est occupé par des réfugiés, etc. Mais juste après la réunification en 67, le collège de Galicie réclame ses droits. Et aujourd'hui, ce sont de nouvelles familles d'étudiants religieux qui étudient en yeshiva et qui vivent au-dessus donc des marchés.
0: Alors, il nous reste quelques secondes. J'imagine qu'aujourd'hui, ce ne sont plus les pauvres d'autrefois et que chaque mètre carré vaut une fortune.
10: Non. Aujourd'hui, justement, il y a donc de nouvelles familles. Voilà.
0: Il y a de nouvelles familles. C'est ça qui y vivent. Et des familles, donc, Haredi. Merci à vous. C'était Les Secrets de Jérusalem. On va rester à Jérusalem pour le journal de 7 heures.
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0: Excellent réveil, soyez les bienvenus sur Radio J. Nous sommes le mercredi 10 juin 2026, il est très exactement 7h.
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0: Bonjour Daniel Haïk.
11: Bonjour Rudy.
0: Alors la tension a de nouveau grimpé dans le golfe Persique après l'attaque iranienne contre un hélicoptère de combat américain. Daniel Haïk.
11: Oui. Oui, est-ce que vous m'entendez?
0: On vous entend, allez-y.
11: Alors on y va. Cela s'est passé effectivement hier en début de soirée au-dessus du détroit d'Ormuz. C'est le président américain Donald Trump lui-même qui a informé sur les réseaux sociaux de cette attaque iranienne en affirmant tout simplement « Nous devons réagir ». Et effectivement, peu après, l'armée américaine a bombardé plusieurs positions iraniennes, en particulier près du port de Sirik et dans la région de Bandar Abbas. Le président américain a à nouveau tweeté pour affirmer que la riposte américaine restait proportionnée à l'agression des Iraniens. Et puis également lui-même, Donald Trump a continué à exprimer son intime conviction qu'un accord allait être signé entre les États-Unis et l'Iran.
0: Quant aux gardiens de la révolution iranienne, ils ont annoncé avoir riposté à l'offensive américaine en frappant des bases américaines dans le golfe Persique.
11: Oui, il s'agit apparemment d'une base militaire au Bahreïn et d'une autre au Koweït. Et puis toujours selon les gardiens de la révolution, une attaque se serait produite également contre une base américaine en Jordanie, une base qui accueille des avions furtifs américains F-35. Au total, les Iraniens auraient frappé 21 cibles américaines dans la région, en riposte donc au bombardement de l'armée américaine. Et justement, les responsables iraniens n'ont apparemment pas froid aux yeux. Ils multiplient leurs déclarations arrogantes. Le chef de la diplomatie iranienne, Abbas Araghchi, a déclaré qu'en dépit de leurs échecs sur les champs de bataille, les Américains ont choisi de mettre à l'épreuve notre détermination. Nos forces armées ne laisseront aucune menace ou frappe sans réaction, a dit Araghchi. L'histoire du golfe Persique renferme de nombreux chapitres qui détaillent le sort amer réservé aux envahisseurs étrangers. Fin de citation.
0: Et puis Donald Trump a fait hier soir une déclaration sur Benjamin Netanyahou qui a attiré l'attention.
11: Oui, il ne s'agit pas d'une insulte, comme cela s'est produit la semaine dernière lors d'une conversation téléphonique entre les deux hommes, mais d'un propos lié à la campagne électorale en Israël. C'est une question ouverte que de se demander si Netanyahou lui-même a l'intention de se présenter aux prochaines élections, a dit le président américain. Personnellement, je ne le sais pas. Netanyahou a eu une formidable carrière et je ne sais pas s'il veut continuer. C'est le leader d'un pays en guerre. Nous allons remporter la guerre, a dit au passage Donald Trump. C'était sur la chaîne ABC.
0: Et puis ce matin encore, nous devons mentionner un incident incroyable qui s'est produit hier près du Moshav de Margaliot, à la frontière entre le Liban et Israël.
11: Oui, il s'avère qu'un terroriste du Hezbollah a réussi à franchir hier, ou probablement ces derniers jours, la frontière internationale entre Israël et le Liban et a pénétré impunément à l'intérieur du territoire israélien. Ce terroriste qui avait revêtu l'uniforme du Hezbollah s'est caché dans une position militaire israélienne abandonnée. Il a été découvert par hasard vers 13h hier par un soldat de l'unité de logistique de Tzal qui avait repéré un début d'incendie à proximité. Le soldat qui a alerté une unité combattante de Tzahal, la patrouille a identifié le terroriste, a ouvert le feu dans sa direction. Le terroriste a réagi, mais il a très rapidement été abattu par les soldats de cette unité. C'est un événement assez rare ici, il faut l'avouer.
0: Et le chef d'état-major, le général Eyal Zamir, a décidé lui-même d'enquêter afin de déterminer les circonstances de cet incident.
11: Oui, effectivement, c'est un incident qui aurait pu avoir des répercussions gravissimes. Et alors, on se demande au sein de l'armée israélienne comment le terroriste a pu passer à travers les forces israéliennes qui sont déployées, vous le savez, massivement au sud du Liban, dans ce qui est appelé la nouvelle zone de sécurité. Et puis, comment a-t-il pu franchir la frontière sans être repéré? Combien de temps est-il resté en territoire israélien? C'est donc le chef d'état-major, le général Eyal Zamir, qui enquêtera presque personnellement pour tenter de déterminer les circonstances de cet incident assez incroyable.
0: Et dans ce contexte, l'ONU accuse des habitants de localités juives de Judée-Samarie d'avoir commis des violences sexuelles contre des Palestiniens.
11: Oui, ces accusations figurent dans un nouveau rapport de l'ONU, un nouveau rapport hostile à Israël. Il s'agit d'un rapport de la Commission d'enquête internationale de l'ONU qui assimile les actes de terrorisme palestinien aux actes de vandales juifs israéliens qui s'en prennent à la population civile palestinienne en Judée et Samarie. Et le rapport parle de violences physiques et même sexuelles répétées contre des civils palestiniens de la part d'habitants juifs des territoires. Il prétend, ce rapport, que ceux qu'il appelle les colons ont pris délibérément pour cible des femmes et des jeunes filles palestiniennes.
0: Et puis, pour terminer, Daniel Haïk, hier soir, 12 des chefs des yeshivot Hejder ont annoncé leur décision de cesser l'enrôlement de leurs élèves dans des unités de blindés de Tzahal.
11: Oui, il faut rappeler que les yeshivot Hejder, ce sont des unités des yeshivot qui concilient l'étude de la Torah et le service militaire, souvent dans des unités combattantes. Eh bien, ils ont pris cette décision, les 12 chefs des yeshivot Hejder, à la suite d'une décision de l'état-major qui voudrait intégrer des femmes soldates dans les unités de blindés de Tzahal. Les rabbins refusent catégoriquement, car cela porte, selon eux, atteinte aux convictions religieuses de leurs élèves pour des règles de pudeur. Ils déclarent, il est formellement interdit de servir dans des unités mixtes où garçons et filles sont mélangés, en particulier donc dans les blindés. Au sein du forum féministe Dvora, on s'est insurgé par la démarche de ces rabbins et l'on affirme qu'il s'agit de rabbins extrémistes qui appellent à la désobéissance, et ce en pleine guerre, alors que Tzahal souffre, je cite, d'une pénurie de soldats. Fin de citation.
0: Merci Daniel Haïk, et on vous retrouve dans 25 minutes pour votre revue de presse.
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0: Et nous allons retrouver le directeur de la SICA, Johan Gürfinkel. Bonjour.
12: Bonjour Rudy.
0: Alors de quoi souhaitez-nous vous parler aujourd'hui? Souhaitez-vous nous parler aujourd'hui, pardon?
12: Alors aujourd'hui, j'aimerais parler d'une chose qui me préoccupe depuis plusieurs mois. Non pas de savoir si l'antisémitisme progresse, les chiffres ont déjà répondu à cette question. Non pas de savoir si certains discours se radicalisent, les faits ont déjà répondu à cette question. Ma question cette fois-ci est différente. Sommes-nous réellement conscients de ce qui est en train de se passer? Et sommes-nous surtout prêts à y répondre? Depuis des mois, nous observons, nous analysons, nous documentons, nous publions des rapports, nous alertons, et je pense qu'il faut continuer à le faire, mais vient un moment où l'observation ne suffit plus, un moment où il faut sortir de la torpeur. Parce que ce que nous voyons aujourd'hui, très concrètement, n'est plus une succession d'incidents isolés, c'est un climat. Un vocabulaire qui s'est installé, des accusations qui se sont banalisées, des désignations collectives qui réapparaissent et qui devraient rester aux marges, se rapprochent progressivement du centre du débat public.
0: Vous parlez évidemment de la question de l'antisionisme.
12: Alors, totalement, et je crois qu'il est temps de revenir au sens des mots. Je vous rappelle quand même, et je pense surtout à nos auditeurs, que le suffixe « isme » désigne une idée, un mouvement, un principe, j'ai envie de dire une idéologie. Le sionisme est l'idée selon laquelle le peuple juif dispose, comme tous les autres peuples, du droit à l'autodétermination nationale, Et lorsque l'on place le préfixe « anti » devant un « isme », on ne critique pas certaines applications ou certaines politiques, on s'oppose au principe lui-même. L'antifascisme ne critique pas certaines politiques fascistes, il s'oppose au fascisme. L'anticommunisme ne critique pas telle ou telle mesure d'un gouvernement, il s'oppose au communisme comme idéologie. Et par la même logique, l'antisionisme ne désigne pas une critique du gouvernement israélien ou certains choix politiques, il désigne l'opposition au sionisme lui-même, c'est-à-dire l'opposition au droit du peuple juif à disposer d'un État. Alors la critique de la politique israélienne existe déjà, elle est, on peut le dire, parfois légitime pour ceux qui l'estiment, en tout cas, de le verbaliser. Elle est, j'ai envie de le dire, quasi quotidienne, elle est même particulièrement vivante et active en Israël. Nous avons les mots nécessaires pour la désigner, mais lorsque l'on choisit le mot antisionisme, on dit autre chose, que l'on soit conscient ou non, et cette confusion, elle n'est pas anodine. Je vais même le rappeler, parce qu'à force de remplacer le débat par des slogans, à force de remplacer les faits par des accusations, on finit par banaliser des discours qui, hier encore, auraient suscité l'indignation. Le véritable danger n'est pas seulement la radicalité, le véritable danger est l'habitude. Le moment où l'on finit par considérer comme normal ce qui ne devrait jamais l'être.
0: Alors, que faire face à cela ?
12: D'abord, je pense qu'il faut refuser la résignation parce qu'elle s'est installée avec force, et je le comprends parfois face à ce torrent de violence auquel nous avons été confrontés depuis ces dernières années. Mais il serait, je pense, trop facile de céder au découragement. Bon, c'est vrai qu'à la FICAD, nous passons souvent notre temps à gérer les incendies, comme beaucoup d'autres d'ailleurs, des incendies dans une école, des agressions, des exclusions, des campagnes de dénigrement, puis un nouveau signalement, puis un autre, et encore un autre. Et malgré ça, je reste optimiste. Alors, je suis pas naïf, je reste optimiste parce que je crois profondément à notre capacité collective d'agir. Je crois à notre capacité de transmettre, à notre capacité de convaincre et notre capacité surtout de se mobiliser. La lutte contre l'antisémitisme ne peut pas reposer uniquement sur quelques institutions, que ce soit la FICAD, en France le CRIF ou d'autres d'ailleurs. Elle ne peut pas davantage être abandonnée à ceux qui, sous couvert de progressisme, et je mets bien des guillemets, participent parfois à la banalisation de discours qu'ils auraient combattus avec vigueur il y a encore quelques années. Elle concerne l'ensemble de la société, elle concerne tout autant les enseignants, les parents, les élus, les médias, les associations, chaque citoyen et toutes celles et ceux qui refusent que la haine devienne une norme. Et pendant longtemps, et j'aimerais dire en conclusion, nous avons cru que l'essentiel était juste d'alerter, de montrer, d'expliquer, de documenter avec pédagogie. Aujourd'hui, les faits sont connus, les chiffres sont connus, les dérives sont connues, et personne ne peut sérieusement prétendre ne pas voir ce qui se passe. La véritable question est désormais ailleurs. Aurons-nous la lucidité de nommer les choses ? Aurons-nous le courage de refuser les faux-semblants ? Aurons-nous, j'aurais dire aussi, le courage et la volonté de ne plus accepter que l'on présente l'antisionisme comme une simple opinion politique, alors qu'il vise, dans sa nature même, le droit du peuple juif à disposer d'un État ? Aurons-nous la détermination de ne plus banaliser les désignations collectives, les exclusions et les discours qui prospèrent aujourd'hui sous des habits prétendument progressistes ? L'heure n'est plus à l'observation, l'heure n'est plus aux ambiguïtés, je pense qu'elle est véritablement au réveil, et j'espère qu'il sera collectif, à la fois un réveil des consciences, des responsabilités et des engagements. Parce qu'au fond, le plus grand danger n'est pas seulement la haine de quelques-uns, le plus grand danger, c'est la torpeur du plus grand nombre.
0: Merci à vous, Johann Garfinkel, donc directeur de la CICAD. C'était votre chronique. Rendez-vous la semaine prochaine.
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0: Et place à la lecture avec la chronique littéraire de Chaim Nissenbaum de Aleph à Taf.
5: Bonjour à tous. Les auteurs sont bien placés pour parler de ce sujet brûlant, s'il en est. Manon Siracek est avocate au barreau de Paris, docteur en droit, diplômée de l'école de guerre économique. Quant à Thierry Froment, c'est un ancien juge d'instruction et ex-co-directeur de l'Institut des sciences criminelles de Montpellier. En fait, ces deux personnes ont occupé des postes, et occupent encore, des postes d'observation privilégiés pour nous faire pénétrer dans ce qu'il nomme l'empire invisible, c'est-à-dire les mécanismes de l'islamisme radical. On le constate dès la table des matières, en réalité, quand on regarde rapidement, eh bien, les voilà qui analysent la situation du sport français, qui décèle une certaine forme d'emprise de l'islamisme, qui analyse aussi la situation de l'école, et bien sûr, en rappelant les circonstances de l'assassinat de Samuel Paty, et puis les réactions des uns et des autres. Il nous parle des influenceurs qui se situent dans le courant de l'islamisme, de la culture en ligne de mire qui est visée par ce type de démarche, de la santé même où on voit apparaître également des tentatives. Il nous parle également de quelque chose que nous connaissons trop bien, la tentation des élus de s'engouffrer dans le passage qu'il aurait ainsi ouvert pour plaire à une certaine frange dans des soucis qu'on dirait aujourd'hui électoralistes. Et on le voit, l'entrisme dans les communes, dans les élections locales. Et on voit également l'absence de réaction de l'autre côté, comme si l'État, les institutions se trouvaient sous anesthésie. Ainsi, et au travers de faits réels, de faits avérés qu'il développe, dont il montre toute la portée, le livre décrypte ses stratégies d'emprise, également au travers de témoignages. Alors, bien entendu, il ne se contente pas d'un constat, il propose des voies d'action. Il s'agit de comprendre d'abord, de comprendre les mécanismes qui sont à l'œuvre pour subvertir les institutions qu'on avait l'habitude de considérer comme républicaines et sous prétexte d'appel à la tolérance, d'acceptation de l'autre, de multiculturalisme, etc., de finalement subvertir l'ensemble, faire que tout cela ne ressemble plus à ce qui était son message premier. Le livre se termine par un plaidoyer pour un code de la laïcité, parce qu'effectivement, la laïcité reste le meilleur rempart protecteur, et particulièrement pour nous, communauté juive, qui sommes une des minorités de ce pays, une minorité pénétrée de sa culture, mais qui n'entreprend pas de modifier les institutions, de vouloir influencer tout ce que nous touchons. Oui, il s'agit vraiment, nous disent les auteurs, d'un empire invisible dont il faut prendre conscience pour éviter que des choses adviennent que tout le monde regretterait. Un livre à lire, L'Empire invisible de Manon Sieradtchek et Thierry Froment, publié aux éditions Hors Cadre. Bonne journée à tous.
0: Merci à vous, Chaim Nissenbaum.
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0: 7h15 sur Radio J, l'essentiel de l'actualité, Éléonore Claude.
2: Bonjour Rudy, bonjour à tous. À la une de l'actualité, c'est cette riposte américaine après des frappes iraniennes contre ses positions. Frappes défensives, proportionnées et limitées sur 21 cibles environ. Des explosions ont été signalées sur l'île de Kesh, mais à Bandar Abbas, en bordure du détroit d'Ormuz. Et puis Téhéran a répliqué en frappant le Bahreïn et une base américaine en Jordanie tôt ce matin. Tous les tirs ont été interceptés et l'armée jordanienne annonce avoir abattu 5 drones iraniens. Côté israélien, le chef d'état-major Eyal Zamir a averti qu'Israël se tenait prêt à porter un coup bien plus significatif et puissant contre l'Iran. Le premier ministre Benjamin Netanyahou a quant à lui alerté son cabinet sur l'éventualité d'une confrontation sans soutien américain. Tandis que le général Eyal Zamir exprime, lui, de sérieuses réserves sur les négociations en cours. Il juge que presque tout accord envisagé serait

0: ukrainiens, 8 pays nordiques et baltes se réunissent en sommet à Tallinn. Ils ont réaffirmé leur soutien à l'adhésion de l'Ukraine à l'OTAN et à l'Union européenne. Et puis hier, toujours le président ukrainien a lui évoqué une réponse de la part de son homologue russe, sans donner de précision toutefois. Il avait adressé une lettre à Vladimir Poutine, espérant engager une rencontre en tête-à-tête.
1: Merci Éléonore Claude.
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1: La météo de ce mercredi, plutôt fraîche à cause d'un vent de nord qui recouvre une bonne partie du pays. Le ciel est très nuageux sur le nord du pays. Pour voir du soleil ce matin, il faudra aller au sud-est. Je vous le disais, côté température, c'est en dessous des normales de saison. 10 degrés à Lille ce matin, 12 à Paris, à Strasbourg, 13 à Bordeaux, 15 à Lyon, 19 à Nice. Cet après-midi, l'équation sera la même. Nuages au nord, soleil autour de la Méditerranée. De nombreuses averses circulent sur un large quart nord-est de la France. On attend 17 à Strasbourg, 19 à Paris cet après-midi, 20 à Bordeaux, 25 à Marseille. La maximale exceptionnelle, 32 pour Nice. En Israël, quelques nuages sur le nord qui se dissiperont dans la matinée. Sinon, ça sera plein soleil sur tout le pays avec des températures agréables. 24 à Haïfa, 26 à Tel Aviv, 31 à Jérusalem, la capitale, et puis jusqu'à 35 du côté d'Eilat.
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1: Excellent réveil sur Radio G, bientôt 7h20, dans quelques secondes nous nous entretiendrons avec le sénateur PS Patrick Kanner et on reviendra évidemment sur les mois et le scandale autour de l'affaire Liana. C'est dans quelques secondes sur Radio G.
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1: Comme tous les 15 jours, nous retrouvons en direct le chef de file des sénateurs PS, Patrick Kanner. Bonjour.
2: Bonjour.
1: Alors, le drame de la petite Liana bouleverse la France à juste titre. L'émoi et la colère traversent tout le pays. Que révèle, selon vous, cette affaire sur la protection des enfants victimes de violences sexuelles?
2: D'abord, vous direz, d'essayer de penser à la famille de Liana, à ses proches, à l'ensemble de celles et ceux qui partagent aujourd'hui leur douleur. En fait, c'est l'affaire de trop. Ce drame bouleverse, comme il nous révolte tous, je crois, il met en lumière des défaillances graves dans la chaîne de protection de l'enfance. Et nous le savons, le principal suspect, Jérôme Barella, avait déjà fait l'objet de plusieurs signalements et plaintes pour violences sexuelles sur mineurs. Je rappelle à nos auditeurs, 6 procédures judiciaires, un signalement à l'éducation nationale et aucune réponse n'a permis d'écarter le risque. Et en août dernier, Jérôme Barella a été accusé de viol répété sur un enfant de 10 ans. Pourtant, au lieu d'un traitement rapide, la procédure a connu une succession de retards et ces retards résultent d'une organisation qui a été incapable de traiter rapidement ce dossier. Alors, c'est un drame qui n'est malheureusement pas isolé. Chaque année, il y a 160 000 enfants qui sont victimes de violences sexuelles en France et plus de 7 millions de Français qui auraient été déjà confrontés à l'inceste. C'est une affaire qui interroge finalement notre société, notre capacité collective à protéger les enfants lorsque les alertes existent déjà.
1: Alors les victimes, elles, ont à juste titre le sentiment que la justice ne les protège pas suffisamment. Pourquoi ?
2: Vous savez, si je prends simplement le tribunal judiciaire d'Auch dans le Gers, donc la capitale du Gers, les effectifs étaient déjà chroniques, touchant les magistrats du siège ainsi

0: service du parquet. Et une situation telle que le parquet d'Auch a même fonctionné pendant plusieurs mois sans aucun magistrat. Plus globalement, je crois qu'on peut dire que ce drame révèle des procédures trop lentes, un manque de coordination entre les acteurs judiciaires, une insuffisance chronique des effectifs, une saturation des services spécialisés et sûrement aussi un décalage entre les priorités politiques affichées et les moyens opérationnels disponibles. Donc on est devant une crise profonde de la réponse judiciaire face aux violences sexuelles, notamment sur les enfants. Seule une victime sur 10 dépose plainte et je le dis à nos auditeurs, 94% des plaintes pour viol sont classées sans suite. 94%. En définitive, seuls 1% des viols et 1% des situations d'inceste aboutissent à une condamnation effective. C'est les statistiques qui alimentent un sentiment d'impunité, dénoncé depuis plusieurs années, notamment par l'ancien président Édouard Durand de la CIVIS. La CIVIS, c'est la commission indépendante sur l'inceste et les violences sexuelles faites aux enfants. Et cela rappelle que nous ne sommes pas à la hauteur de l'enjeu.
1: Alors évidemment, la question aujourd'hui, c'est celle de la réponse d'un pays tout entier et réponse de la justice. Quelles sont les réponses à apporter pour éviter de nouveaux drames ?
0: Déjà, aucune instrumentalisation politicienne et pas non plus de déni sur les difficultés rencontrées par nos services publics. La première exigence, c'est que toute la lumière soit faite sur les défaillances constatées, celles concernant l'affaire Liana, mais toutes les autres. La seconde est d'en tirer les conséquences concrètes, notamment en renforçant les moyens humains de la justice, d'abord, car malgré ce qu'affirme le président de la République, le budget du ministère n'est pas suffisant. Certes, il a augmenté depuis l'arrivée de Monsieur Macron, c'est tant mieux, mais ce n'est pas encore suffisant. Et ces augmentations ne sont pas assez ciblées. Il faut améliorer aussi le traitement prioritaire des violences faites aux mineurs, garantir un meilleur suivi des signalements, renforcer la coordination entre la justice, les forces de l'ordre, l'éducation nationale, la protection de l'enfance. Et pour ce faire, nous appelons en conclusion pour une loi dite intégrale, qui est d'ailleurs portée par une députée socialiste, Céline Thibault-Martinez. Cette loi permettrait de tout traiter, les violences intrafamiliales, les violences au travail, les violences à l'école, les violences dans la sphère médicale aussi. C'est en fait une loi à 360 degrés qu'il nous faut. Aucune alerte ne doit plus jamais rester sans réponse. La protection de l'enfant doit devenir une priorité pour moi absolue de notre action publique dans les années à venir. J'ai envie de dire en mémoire de Liana.
1: Merci Patrick Canner. Juste peut-être un mot sur les annonces hein, du gouvernement, la mobilisation du gouvernement. Est-ce que vous pensez que le ton est juste et que les idées sont les bonnes ?
0: Oui, pour l'instant, les annonces sont intéressantes, mais elles sont, si vous voulez, sur la fin des procédures, c'est-à-dire sur la peine. Oui, bien sûr qu'il faut renforcer les peines, moi je n'ai aucun doute là-dessus, mettre hors de nuire à celui long terme celles et ceux qui peuvent, notamment ceux qui peuvent occasionner de tels drames, mais c'est surtout la chaîne en amont qui est aujourd'hui insuffisante, et c'est pour ça que nous proposons cette loi intégrale qui doit être le plus rapidement adoptée, votée. Ça va coûter de l'argent, oui, ça va coûter de l'argent, mais la vie de nos enfants vaut bien cela.
1: Merci Patrick Canner, chef de file des sénateurs PS. Merci à vous et rendez-vous dans 15 jours sur Radio J.
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1: Radio J. Et on retrouve depuis Jérusalem Pascal Sunshine. Après Israël, Pascal, l'Iran s'en prend donc aux forces américaines au Proche-Orient, hein, c'est l'information de la nuit. Comment peut-on freiner cette nouvelle stratégie iranienne ?
3: En fait, oui, l'intervention de l'Iran, d'abord dans le conflit entre Israël et le Hezbollah, a bouleversé la situation stratégique avec des implications qui peuvent toucher toute la région. En prenant la place de son proxy, il avait attaqué directement Israël lundi en tirant 5 salves de missiles contre le territoire israélien sans justification et sans menace imminente contre son territoire. Ce type d'attaque d'un État souverain contre un autre ne s'était plus produit au Moyen-Orient depuis 1990, quand l'Irak avait envahi le Koweït. On est donc entré dans une nouvelle configuration, ou en tout cas celle que l'Iran tente d'imposer pour restaurer son statut de puissance régionale sous une forme un peu différente. Ce qui lui reste de son arsenal de missiles et de drones, après les destructions infligées par les États-Unis et Israël pendant 40 jours de guerre, ce qui lui reste est donc encore largement suffisant pour déclencher, quand bon lui semble, des épisodes de violence périodique sous n'importe quel prétexte et contre n'importe quel pays de la région, Israël bien sûr, mais aussi ses voisins du Golfe. Israël s'était adapté au fil des années à une guerre de proximité et de confrontation cyclique avec les organisations terroristes et milices supplétives de l'Iran. Maintenant, l'Iran cherche à brouiller tous les fronts et à harceler Israël, y compris en l'attaquant directement, ce qui évidemment oblige Israël à mener des frappes de riposte à 2000 km de ses bases, un scénario clairement inacceptable. Israël doit donc rétablir le rapport de dissuasion à son avantage. Il lui faut récupérer une totale liberté d'action face au Hezbollah au Liban, et pour cela, il a besoin de l'aval des États-Unis. Mais il faut neutraliser une fois pour toutes la capacité de nuisance de la milice chiite libanaise, un intérêt partagé autant par Israël que par le Liban, qui pourrait enfin se libérer de la domination iranienne. Et c'est là que l'aspect diplomatique entre en jeu. Un accord négocié entre le Liban et Israël, et qui serait assorti de véritables garanties sécuritaires pour Israël, permettrait aussi au Liban de rétablir sa souveraineté et aurait l'avantage de couper l'influence de l'Iran. C'est pourquoi un tel accord devrait être absolument séparé et indépendant de celui que les États-Unis veulent conclure avec l'Iran, pour que Téhéran, évidemment, n'ait pas son mot à dire. Paradoxalement, c'est donc le renforcement des États qui serait la meilleure parade à la nouvelle stratégie iranienne et qui permettrait à Israël aussi de sortir de son cycle de guerre sans fin contre le Hezbollah. Alors, concrétiser un tel projet sera difficile, complexe, mais pas impossible. Le président libanais Joseph Aoun multiplie les signaux positifs. Il faut maintenant qu'il passe aux actes.
1: Merci Pascal Zunshine, c'était votre Zoom Israël qu'on peut retrouver bien évidemment sur le site radioj.fr et sur l'appli Radio J en podcast. Dans quelques secondes, place à la revue de presse israélienne et puis l'invité politique sera à 7h45 Agnès Pannier-Runacher au micro de David Revaud-Allon.
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0: 7h30, vous écoutez Radio J. Excellente journée à toutes et à tous.
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0: Daniel Haïk, les quotidiens, mais surtout donc les sites d'information, évoquent le pic de tension enregistré hier soir entre cette fois l'Iran et les États-Unis.
2: Un pic de tension qui est intervenu à la suite des tirs iraniens qui ont abattu un hélicoptère de combat américain de type Apache dans le détroit d'Ormuz. Certes, les pilotes de l'hélicoptère n'ont pas été blessés, ils ont réussi à être évacués, mais Trump a déclaré sur son réseau social « Nous allons devoir riposter à cette attaque ». Quant au chef d'état-major de Tsahal, le général Eyal Zamir, il a été très clair, nous maintenons un état d'alerte immédiat afin de pouvoir reprendre les combats en Iran. Et pour avoir une forme de panorama plus précise, eh bien, il faut ce matin consulter également les sites d'information israéliens qui annoncent que l'armée américaine a bel et bien riposté à l'attaque qui a permis la destruction de cet hélicoptère Apache et a frappé au moins 3 positions iraniennes dans la région du détroit d'Ormuz.
0: Les quotidiens et le site d'information reviennent sur ce qui s'est passé en début de semaine et qui a conduit donc à cette guerre des 17 heures entre Israël et l'Iran.
2: Dani Citrinovitch dans le Israël Hayom explique que toutes les menaces proférées n'ont plus d'effet dissuasif sur les Iraniens et de facto la situation d'Israël s'est dégradée. La situation complexe dans laquelle l'État d'Israël se trouve est la conséquence de démarches erronées selon lesquelles des bombardements contre des cibles iraniennes pourront entraîner un changement stratégique face au régime des Mollahs et même aller jusqu'à la chute du régime, écrit Citrinovitch, mais cela ne s'est pas produit. Et dans le Maariv, le Premier ministre Benjamin Netanyahu affirme qu'il est possible que nous ayons à faire face à la menace iranienne tout seul, sans l'aide des Américains. Tandis que Donald Trump, lui, a déclaré à une chaîne de télévision américaine, la chaîne ABC, je me demande si Benjamin Netanyahu veut continuer à se présenter aux prochaines élections législatives en Israël. Une déclaration intéressante du président américain.
0: La manchette du Yediot Acharonot, elle, est consacrée à la tension toujours très forte au sud Liban.
2: Israël fait montre de présence massive, titre ce matin le Yediot Acharonot en nous montrant une photo d'un bombardement israélien contre une position du Hezbollah au sud Liban hier. Tsahal confirme, nous avons augmenté notre activité dans la région, nous sommes très profondément installés au-delà du Litani et nous ne devons pas arrêter maintenant, affirment les officiers supérieurs de Tsahal, mais les habitants du nord d'Israël qui n'ont pas repris une vie normale reconnaissent qu'ils sont actuellement désespérés.
0: Le Israël Hayom qui consacre une partie de sa première page au nouveau projet de loi que les partis orthodoxes ont préparé.
2: Il s'agit d'un projet de loi fondamental sur l'étude de la Torah qui, de facto, aligne le statut des élèves des yeshivot à celui des soldats combattants de Tsahal. Le Israël Hayom nous explique que ce projet de loi controversé devrait malgré tout être voté en première lecture dans les tout prochains jours. Selon le Israël Hayom, ce projet de loi est actuellement trop radical. Il légitimise le refus de servir dans Tsahal et il pourrait être atténué dans les prochains jours ou peut-être lorsqu'il reviendra en commission de préparation des lois.
0: Et en page intérieure, il faut lire, selon vous, l'éditorial de Maya Orojana Moreno, la veuve du lieutenant colonel Emmanuel Moreno, l'un des grands héros d'Israël.
2: Dans cet éditorial, elle écrit « Je considère l'étude de la Torah comme une valeur de base pour l'État d'Israël. Mais la Torah nous enseigne qu'il faut l'étudier et l'approfondir afin de mettre en application ses commandements dans la vie de tous les jours. Alors celui qui veut faire voter une loi visant à encourager l'étude de la Torah ne peut se taire lorsque cette même Torah nous enseigne que c'est une mitzvah, un commandement d'aller au combat dans une guerre comme celle que nous vivons », écrit-elle ce matin dans le Israël Hayom. Quant à Yifat Erlir, toujours dans le Israël Hayom, elle affirme que ce projet de loi initié par les orthodoxes que la coalition veut apparemment promouvoir n'est rien d'autre qu'une profanation du nom divin, affirme-t-elle ce matin dans son éditorial.
0: Merav Batito, dans son éditorial du Yediot, parle d'un dernier bastion qui reste à conquérir.
2: Ce dernier bastion, ce n'est pas un bastion militaire. Il ne s'agit pas du château du Beaufort, mais bel et bien de la Knesset. Merav Batito entend ainsi mettre en garde face à l'activisme juridique des députés du Likoud et de la coalition gouvernementale à l'approche de la dissolution du Parlement. Elle accuse les députés de la droite israélienne de vandaliser l'état de droit et de faire de cet état de droit comme si c'était le leur, en présentant par exemple des projets de loi qui n'ont pas été correctement préparés. Et ce, dans un seul objectif, empêcher la formation d'une commission d'enquête sur les événements du 7 octobre.
0: Et puis le site N12 nous propose un scoop purement politique ce matin, en perspective des prochaines élections.
2: Il s'avère que le Premier ministre Benjamin Netanyahu essaye d'éviter tout risque de perte de voix dans les partis de l'actuelle coalition, et c'est pourquoi M. Netanyahu a l'intention de persuader Bezalel Smotrich, leader du parti sioniste religieux, et Itamar Ben-Gvir, leader de force juive, de se présenter dans une seule et même liste comme il l'avait fait lors des élections de 2022. Et apparemment, selon le site N12, Benjamin Netanyahu pourrait obtenir en contrepartie le feu vert du Likoud pour désigner 10 personnalités de son choix dans la prochaine liste électorale du grand parti de droite.
0: Merci Daniel Aix, c'était votre revue de presse en direct donc depuis Jérusalem.
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0: Excellent réveil sur Radio J. Dans un instant, ça sera le billet d'humour de Kevin Derbloom qui est là et qui va nous divertir d'ici quelques instants. Et puis l'interview politique, ça sera avec David Robodallone qui reçoit ce matin Agnès Pannier-Runacher. Et puis à vous signaler qu'à 8h30, nous serons en direct avec Steve Suissa pour évoquer avec lui ce qui s'est déroulé à la Scala à Paris où des jeunes lycéens juifs ont été prise à partie également avec lui en ligne, eh bien, la présidente de l'Alliance israélite de France.
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0: Vous écoutez Radio J, excellent réveil à toutes et à tous. Et vous le savez, à 8h20 sur Radio J, c'est l'heure de... du billet d'humour avec le plaisir de recevoir Kevin Derbloom.
8: Bonjour Ilana, bonjour David, bonjour Agnès Pannier-Runacher.
0: Non, c'est Rudy.
5: Ah oulala, la boulette, désolé. Ah bah je suis pas réveillé. Hein. En même temps, vous changez toutes les 3 semaines. Donc comment voulez-vous que je trouve mes repères, moi hein? Bah c'était pas très Françoise Dolto, ça, mon Rudy. Hein. En ce moment, hein, nous les chroniqueurs, on est en garde alternée. Un coup avec maman, un coup avec papa. Alors oui, ça fait double.
0: On s'entend bien.
5: Mais oui, mais ça fait double cadeau aux anniversaires. Mais on aimerait un peu de stabilité. Hein. Notre rêve, à nous, vos enfants, le petit Nicolas, le petit Kevin, la petite Meryl, c'est que papa et maman soient à nouveau ensemble hein, et que vous animiez la matinale à deux. Alors oui, je sais que niveau budget à Radio J, ce serait compliqué hein, de prendre 2 animateurs vu qu'on n'a déjà pas le droit d'imprimer en couleur. Et vu que, bah oui, vu ce que nous coûte David Revaud-Allen en citrate de bétaïne tous les matins à cause de ses soirées endiablées, bah oui, ça n'a pas été l'année des économies, mon Rudy. Hein. Alors, point positif ce matin, c'est votre venue, Madame Pannier-Runacher. Je suis très heureux qu'on vous reçoive aujourd'hui. Non pas que j'y connaisse quelque chose en politique, mais que c'est que pour une fois, l'invité est quelqu'un de connu. Et oui, non, je vous jure, ça fait 3 semaines qu'on reçoit que des gens qu'on ne connaît pas. Certains n'ont même pas de page Wikipédia, Madame Pannier-Runacher, hein, c'est vous dire où on en est. Non, mais Rudy, je vous vois exprimer votre désaccord, sans déconner. À un moment, j'ai cru que c'était le retour de la tournée Star 80. Ah bah oui. Alors, à ce compte-là, on reçoit qui la semaine prochaine? Corinne Charby, hein, Patrick Sabatier, Christophe Ripper. Vous vous rappelez Christophe Ripper?
8: Non, pas du tout.
5: C'est un amour de vacances, une histoire sans lendemain. Et oui, mon Rudy, un amour de vacances, une histoire sans lendemain, qui sera d'ailleurs le titre des mémoires de David Revaud-Allen. Donc, aujourd'hui, je tiens à le redire, je suis très content de votre venue, Agnès Pannier-Runacher, car pour une fois, je ne me retrouve pas encore en face de Sylvain Maillard. Non mais, Sylvain, c'est la famille. Hein. Il vient quand il veut, il a sa petite tasse en salle de pause. Mais juste là, je l'ai en triple dans mon album Panini, donc bon, ça va aller. Donc, Madame Pannier-Runacher, bienvenue. J'ai effectué mes recherches sur votre page Wikipédia, vu que vous en avez une, car vous êtes une star. Et oui, vous êtes une star comme Céline Dion ou le bonhomme 7LM. Alors, j'ai vu que vous aviez fait HEC, Sciences Po, l'ENA, bref, vous étiez forte à l'école. Je suis sûr hein, que vous étiez le genre d'élève à dire en 4e « Ah non, j'ai trop raté le contrôle, mes parents vont me défoncer », alors que vous aviez 18. Hein, tandis que moi, je disais « Oh, j'ai raté le contrôle », et tout ce que j'avais, eh ben, c'était un conseil de discipline, et mes parents me défonçaient vraiment. Je vous jure, hein, Rudy, hein, j'ai tellement été privé de télé que pour la série Friends, j'ai vu l'emménagement de Rachel et quand j'ai eu le droit de reprendre, bah, ils avaient tous déménagé. Hein, donc je ne peux pas vous dire ce qui s'est passé entre-temps. Madame Pannier-Runacher, vous avez été ministre de la transition écologique et l'écologie, c'est important. Hein. Après, ça reste la transition. Hein, c'est-à-dire qu'on y va tranquille, en douceur, il ne s'agirait pas de froisser un muscle au passage. Attention aux ligaments croisés. Il y a d'autres priorités, par exemple les retraites. Eh oui, c'est important les retraites, eh oui. Il paraît qu'on ne travaille pas assez longtemps. Ah oui, enfin selon les gens qui n'ont jamais porté un truc lourd. Édouard Philippe, il propose la retraite à 67 ans. Alors à ce compte-là, proposer directement la retraite au Père Lachaise. Hein. C'est-à-dire que si c'est pour arriver à la retraite dans l'état physique de François Cluzet dans Intouchables, je vous avoue que je n'ai pas forcément envie d'y aller en heure sup, hein, de forcer sur les heures sup, Rudy. Mais bon, revenons à l'écologie, car comme je le disais, c'est un sujet qui nous concerne tous en ce moment. Par exemple, comment recycler nos vieilles gloires? Dans quelle poubelle mettons Patrick Bruel et Jean-Marc Morandini? Alors, on est sûr que ça va à la benne, mais est-ce qu'on a vraiment envie de les recycler? Ah ouais, je pose la question. Alors, quid de Gérard Depardieu? Parce que vu le modèle, je suis pas sûr qu'on arrive à le faire entrer dans la poubelle de la cuisine. Je veux pas vous inquiéter, Madame Pannier-Runacher, mais il va peut-être falloir investir dans un conteneur maritime.
0: Bon, Kevin, est-ce que vous avez pas envie de nous parler de sujets un petit peu plus gais ce matin quand même?
5: Eh bien oui, Rudy, c'est bientôt le début de la Coupe du Monde qui se déroulera aux États-Unis. Voilà. Ça commence voilà. Demain, oui. Alors, pas pour tout le monde, hein, vu que certains joueurs, arbitres et membres de staff, et j'en passe, photographes, se font recaler leur visa. Pour l'instant, il n'y a que Kev Adams qui a pu rentrer aux États-Unis. Kev Adams qui a fait America's Got Talent, hein, l'équivalent de la France, un incroyable talent, mais aux États-Unis, et qui commence une carrière aux États-Unis. Et franchement, bravo à lui. Moi aussi, je voulais faire une carrière aux USA, mais bon, vu les vannes que je fais depuis un an sur le président du pays fondateur de l'obésité morbide, je pense que moi aussi, je vais me faire recaler à la frontière. Et c'est là, mon Rudy, voyez, que m'est venue la bonne idée. Pourquoi pas une carrière d'humoriste en Iran? Eh oui, Rudy, on n'y pense pas. Mais quand on n'a pas accès au Comedy Club, pourquoi pas tenter le Romani Club? Eh oui, c'est vrai. Alors, c'est vrai que je vous cache pas que juif en Iran, je risque d'avoir l'espérance de vie d'une tête de veau devant Gérard Larcher. Mais bon, qui ne tente rien n'a rien. Allez, je vous laisse. Je vais m'occuper de mon visa parce qu'on ne sait jamais.
8: Eh oui, sur un malentendu, ça peut marcher.
5: Ça peut peut-être marcher chez les Mollas. Allez, bonne journée à tous. C'est pour David, ça.
0: Merci Kevin Derblom. On vous retrouve donc au Remedy Comedy Club.
5: Remedy Club, ouais. Remedy moi, je tabac Remedy Club. Tous les... Alors, je sais pas, mais ça peut sauter. Les dates peuvent sauter.
0: Oui, effectivement. Ouais, ouais. Merci. À vous, c'était le billet d'humour de Kevin Derblom.
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9: Bonjour, Agnès Pannier-Runacher.
10: Bonjour.
9: Vous avez occupé plusieurs fonctions ministérielles entre 2018 et 2024 à l'économie, l'industrie, la transition écologique et à l'agriculture. Et vous êtes députée EPR du Pas-de-Calais depuis 2024. On va commencer par un sujet grave. Évidemment, les suites de la mort de la collégienne Liana après des marches blanches, des rassemblements devant les palais de justice de France avant-hier. Eh bien, le gouvernement a présenté hier à l'Assemblée ses mesures renforcement des peines pour les violeurs en série qui pourront encourir la perpétuité au lieu de 20 ans actuellement. Les actes d'enquête sur les crimes contre les enfants devront être effectués dans un délai maximal de 3 mois. Puis il y a un débat aussi sur l'imprescriptibilité dans le projet de loi sur l'enfance pour ces crimes. Est-ce que c'est suffisant pour résoudre ce problème qui effectivement est abyssal et vertigineux?
10: C'est nécessaire pour renforcer la prise en charge pénale, mais ça doit s'inscrire dans une politique qui est beaucoup plus large de protection de l'enfance. On voit qu'on doit absolument renforcer le volet de prévention. On a un travail qui est nommé notamment par la haut-commissaire à l'enfance, Sarah El-Haïry, qui vraiment veut mettre l'accent sur ce volet-là. Il faut prévenir, il faut qu'on ait le réflexe d'appeler quand on a un doute. Il faut aussi que culturellement, on n'accepte plus aucun franchissement de ligne rouge en la matière. Je m'explique. Ce qui circule sur aujourd'hui le net ou les réseaux sociaux en matière d'images pédopornographiques est insupportable et alimente en fait le passage à l'acte des pédocriminels. Donc on a un vrai travail à faire en la matière et c'est vrai que les moyens technologiques ont évolué depuis des années. Et puis dernier point, n'oublions pas que 70% des actes pédocriminels se font dans le milieu familial ou de proches. Et donc, tout ce travail de proximité est essentiel.
9: Insupportable séance d'hypocrisie du gouvernement a critiqué Clémence Guettet de LFI, un parti qui demande d'ailleurs toujours la démission de Gérald Darmanin.
10: Mais LFI a toujours des réponses très fortes et tonitruantes, mais ils ne sont jamais là quand on doit travailler. Les moyens de la justice ont augmenté de 30%. Ils ne les ont pas votés. Ça fait des années qu'ils ne votent pas les budgets. Donc, moi, je ne prends pas au sérieux les propositions de la France insoumise. Ce qui m'intéresse, c'est tout le travail qui a été mené par les parlementaires depuis des années, parce que ce sujet de protection de l'enfance, il a monté. On a une proposition de loi transpartisane qui est portée, qui est un bon support, et qui, effectivement, ne se concentre pas que sur la chaîne pénale, mais parle de prévention, parle de prise en charge aussi des personnes qui ont des pulsions pédopornographiques ou des pulsions pédophiles, parce que on doit accompagner aussi ces personnes pour empêcher le passage à l'acte.
9: Alors, un mot sur les conséquences économiques pour les Français et pour notre pays du conflit au Moyen-Orient qui semble parti pour durer après la destruction d'un hélicoptère américain sur le détroit d'Ormuz et les répliques cette nuit. Des États-Unis. Je crois que CNN a compté que Donald Trump avait annoncé la signature rapide d'un accord plus de 38 fois. Ça semble parti pour durer, donc, ce conflit. Ça vous inquiète pour la santé de notre économie?
10: Ça m'inquiète pour la santé de l'économie de la planète. Vous avez vu les chiffres qui ont été publiés par les économistes et qui marquent un ralentissement de la croissance. Donc nous sommes, de ce point de vue-là, tous dans un ralentissement de la croissance et nous sommes interdépendants. S'agissant de la France, on a un atout très important, c'est qu'on a une dépendance aux énergies fossiles qui est plutôt inférieure à celle de nos voisins. Il faut continuer, il est absolument essentiel d'électrifier notre économie et d'utiliser une électricité qu'on produit chez nous et qui qui est aujourd'hui à un prix très compétitif, notamment par rapport à l'Allemagne et par rapport à l'Italie. Mais ça, c'est une réponse de moyen long terme. La réponse de court terme, c'est évidemment d'accompagner les personnes qui sont aujourd'hui emprisonnées dans leur dépendance aux fossiles. Je pense à tous ceux notamment qui sont obligés de prendre leur voiture pour aller travailler.
9: Ça veut dire que cette crise, c'est aussi une opportunité de relancer notre électrification, de réduire notre dépendance avec le nucléaire, les renouvelables, les voitures électriques par exemple.
10: Exactement. Enfin, moi, ça fait des années, 7 ans pour être précise, que je me suis battue pour décarboner notre économie. Pas seulement pour baisser les émissions de gaz à effet de serre et faire face au changement climatique, même si c'est une absolue nécessité, mais aussi parce que c'est un enjeu économique. Quand on est dépendant pour la fourniture d'un produit à 99% de l'étranger, et que cet étranger, c'est la Russie, le Moyen-Orient et aujourd'hui les États-Unis, et vous soulignez, je dirais, le caractère un peu particulier du président, du président américain, évidemment qu'on se met en risque, alors même que nous sommes un champion de l'énergie bas carbone, non seulement sur le nucléaire, mais également sur les énergies renouvelables. Donc moi, je me suis battue pour faire reconnaître le nucléaire au niveau européen, et ça a été fait. Je me suis battue pour qu'on développe une filière de batteries électriques et de voitures électriques, et ça a été fait en France. Sur mon territoire des Hauts-de-France, on a aujourd'hui 3 usines de batteries électriques qui sont en production. On a des modèles de voitures électriques qui remportent un grand succès commercial et qui sont en production en France. On a des voitures qui coûtent moins cher. Donc tout ça se met progressivement en place.
9: Est-ce qu'on n'est pas déjà très en retard par rapport à l'industrie automobile chinoise qui a un coup d'avance pour le coup sur ce dossier?
10: Mais on est en retard par rapport à l'industrie chinoise en général. C'est-à-dire que notre niveau de compétitivité par rapport à la Chine est faible pour des raisons de coût. Et c'est valable sur la voiture, comme sur le robot mixeur, comme sur les textiles. C'est-à-dire qu'à un moment, il faut arrêter de mettre sur le dos de la voiture électrique notre perte de compétitivité industrielle. Ça vaut aussi sur la voiture thermique. Par contre, ce qu'on est en train de faire aujourd'hui sur le territoire et qui fait qu'on ne donne des aides qu'aux voitures qui ont un score environnemental suffisamment élevé, ce qui fait que ce sont essentiellement des voitures françaises et des voitures européennes qui bénéficient de ces aides, fait que les Français viennent plus sur les voitures électriques françaises. Et c'est assez intéressant de voir que notre part de marché sur les voitures électriques pour les voitures fabriquées en France est plus élevée que sur les voitures thermiques fabriquées en France. Ça montre bien que cette transformation, on peut la mener en conjuguant effectivement ce combat de l'électrification avec la réindustrialisation. Et moi, j'appelle vraiment de mes voeux qu'on accélère encore, comme le fait le gouvernement aujourd'hui, sur le plan électrification.
9: Alors, électrification, réindustrialisation, ça va être deux enjeux majeurs pour la campagne présidentielle de 2027. Et justement, les esprits s'échauffent un peu moins d'un an du premier tour. On a eu en quelques jours une belle brochette de candidatures. Jean-Luc Mélenchon, Gabriel Attal, Raphaël Glucksmann, Dominique de Villepin et hier, Karim Bouamran, le maire PS de Saint-Ouen, qui ont tous rejoint dans l'arène Édouard Philippe. C'est parti, ça y est, les opérations sont lancées?
10: Oui, les opérations sont lancées. Alors certaines candidatures relèvent plus du témoignage et on laissera Karim Bouamran faire sa campagne. Mais je pense qu'à un moment, il faut savoir aussi mesurer ce qu'est être président de la République. Ça suppose d'avoir quand même un minimum d'expérience des affaires. Peut-être avoir été ministre, par exemple, ou avoir eu différents mandats, mais maire d'une ville de 50 000 habitants, c'est peut-être encore insuffisant.
9: On a connu des présidents qui ont été élus sans jamais avoir eu le moindre mandat, ni concouru au moindre scrutin. Je pense bien sûr à Emmanuel Macron.
10: Emmanuel Macron a été ministre.
9: C'est vrai, vous avez raison.
10: Oui, ministre des Finances, ministre de l'Économie, ce qui n'est pas un petit rôle. Et justement, ça fait une grosse différence. Donc, mais effectivement, nous sommes dans une campagne présidentielle où il est très important de sortir du narratif qu'on veut nous imposer d'un deuxième tour qui serait entre le Rassemblement National et la France Insoumise.
9: C'est possible, ça vous inquiète?
10: En tout cas, rien ne serait pire, et je pense que notre responsabilité aujourd'hui, c'est de faire la preuve qu'on a des candidats qui sont capables de s'imposer au deuxième tour, qui ont un projet pour la France, qui ont un projet qui répondent aux vrais besoins des Françaises et des Français, et qui ne tombent pas dans le populisme de l'extrême gauche, ou de l'extrême droite. Et ces deux populismes sont des menaces pour les Françaises et les Français et pour toutes les communautés.
9: Alors, dans le camp macroniste, on va dire, auquel vous appartenez, on compte deux ex-premiers ministres d'Emmanuel Macron, Gabriel Attal et Édouard Philippe, qui ont tous deux pris leur distance avec le président et parfois très violemment, qui les avait nommés. C'est qui le meilleur candidat, selon vous ?
10: Moi, je suis engagée dans un parti qui s'appelle Ensemble pour la Renaissance, dans un groupe à l'Assemblée nationale qui est Ensemble pour la République. Et je soutiens mon candidat. Et mon candidat, c'est Gabriel Attal. Il est clair que d'ici l'élection finale, il ne faudra pas qu'on ait une multiplication de candidats sur le bloc central. Mais ce qui correspond le plus à mon projet politique, qui est effectivement d'être capable de dépasser le logiciel un peu abîmé de la droite et de la gauche classique, c'est ce candidat, Gabriel Attal, qui a fixé des priorités très claires, l'intelligence artificielle, la question du salaire, la question des frontières et la question de l'intelligence artificielle. C'est d'ailleurs le seul à prendre la mesure de ce qu'est les enjeux liés à l'intelligence artificielle, qui a posé aussi deux enjeux majeurs, qui est réduire notre déficit public, mais réduire aussi notre dette écologique. Je suis évidemment sensible, c'est malheureusement l'un des seuls qui parle de ça sans faire de l'écologie punitive. Donc oui, je soutiendrai Gabriel Attal. Et je souhaite qu'il y ait un seul candidat au mois de janvier sur l'arc du bloc central.
9: Alors, il est quand même distancé dans les sondages, grosso modo 5 points selon les enquêtes d'opinion derrière Édouard Philippe, Gabriel Attal. Et puis, c'est vrai que vous...
10: Je ne dirais pas que c'est 5 points, mais bon, on pourra discuter des chiffres.
9: En tout cas, ils se sont mis d'accord pour s'arranger en janvier ou février. Ce n'est pas un peu tard, ça, pour que l'un se dévoile ou se range derrière l'autre? Et puis, si jamais ils sont à touche-touche, est-ce qu'on ne peut pas imaginer un scénario catastrophe où les deux se maintiennent?
10: Non, mais je pense qu'avant d'imaginer des scénarios catastrophes, enfin, surtout imaginer des scénarios où on pose un projet, on pose une vision et on montre qu'il n'y a pas que le Rassemblement National et les filles dans la pièce. Parce qu'aujourd'hui, ce qu'on entend beaucoup, c'est ce scénario-là. Et ce scénario est absolument insupportable.
9: Le scénario Bardella-Mélenchon ou Le Pen-Mélenchon, c'est ce que vous voulez dire, au deuxième tour.
10: Et ce scénario, en fait, comme la France insoumise a réussi à se faire détester à peu près par 80% des Français, il nous pousse vers le Rassemblement National, alors que le Rassemblement National est probablement aussi dangereux que LFI. Peut-être moins irritant, parce qu'ils ont travaillé à se notabiliser, mais je vais vous dire que lorsque vous regardez la réalité de ce que pensent et font les députés, les élus du Rassemblement National, vous retrouvez la même intolérance, l'antisémitisme, le rejet des communautés, le rejet des étrangers. Regardez chez la déclaration de Monsieur de Villiers sur Monsieur Glucksmann. Tout ça est très choquant. Et donc, nous avons aujourd'hui une vraie responsabilité de montrer qu'on peut avoir un projet et un projet positif. Encore une fois, il ne s'agit pas juste de dire l'extrême droite et l'extrême gauche, c'est mal. Il s'agit de porter une vision pour le pays et de montrer que cette vision, elle est optimiste, elle est positive et elle est atteignable.
9: Alors, vous intéressez à la présidentielle, à l'écologie, à l'industrie, mais aussi au football. La Coupe du Monde démarre demain. Les Bleus sont favoris. Vous avez proposé une réforme du foot professionnel sur la gouvernance de la Ligue de foot, sur les droits de télé, la lutte contre les piratages. Et vous estimez, je cite, qu'il est urgent de protéger le football des territoires.
10: Oui, tout à fait. Alors, ce n'est pas moi qui l'ai proposé. Ce sont deux sénateurs qui ont fait voter ce texte l'année dernière. Et ce texte, cette proposition de loi est très importante parce qu'elle vise justement à ne pas concentrer les budgets dans les mains de quelques équipes qui pourraient prétendre à être parmi les 20 meilleures équipes au niveau européen. Parce que le football des territoires, c'est celui de la Ligue 2, c'est celui de la Ligue 1, c'est celui des centres de formation. Moi, je suis élue d'un territoire où nous avons une équipe formidable qui s'appelle le Racing Club de Lens.
9: Qui a fait une très très belle saison d'ailleurs.
10: Qui a gagné la Coupe de France
9: et qui a failli gagner le championnat.
10: Qui est deuxième derrière le Paris Saint-Germain et qui a le 11e budget de la Ligue 1. Ce qui montre que ce n'est pas qu'une question d'argent, que les conflits d'intérêts, c'est pas très acceptable en réalité, c'est-à-dire les gens qui sont à la fois diffuseurs et président de club, suivez mon regard, que par ailleurs on a besoin de lutter très férocement contre le piratage, parce que c'est une perte de recettes majeure, c'est de l'ordre de 300 millions d'euros estimés en 2023 et on pense que ça a encore augmenté. Et ça, c'est l'avenir des clubs qui est en jeu. Donc il faut se battre pour ça.
9: Merci Agnès Pannier-Runacher d'avoir répondu aux questions de Radio J.

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1: Bonjour à toutes et à tous, bon réveil et bienvenue sur RCJ en ce mercredi 10 juin 2026, il est 8h.
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1: Au programme de cette édition, une marche de fierté sur fond de campagne politique. On en parlera avec notre correspondant en Israël, Julien Balloul. Puis l'invité de cette édition, Myriam Schermer, journaliste. Et son dernier livre, Knesset 2026, est paru aux éditions Hermann. On fait tout de suite un tour d'horizon de l'actualité sur RCJ.
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1: L'armée américaine a mené deux séries de frappes contre l'Iran après qu'un de ses hélicoptères a été abattu près du détroit d'Hormuz. La République islamique a répliqué. La mission est une réponse proportionnée à une agression iranienne injustifiée, dit l'armée américaine. Les forces du CENTCOM ont frappé des installations de défense aérienne, des postes de contrôle au sol et des sites de radars de surveillance iraniens situés près du détroit d'Hormuz. De son côté, réplique donc de la République islamique d'Iran. L'armée du Koweït a divisé des cibles aériennes hostiles au-dessus de son territoire. Ce matin, le ministère de l'Intérieur du Bahreïn a indiqué que des sirènes d'alerte aérienne avaient été déclenchées dans le pays et l'armée jordanienne a fait savoir qu'elle avait détruit 5 missiles iraniens qui ciblaient Azraq où se situe une base américaine. Les forces israéliennes de la brigade Givati ont récemment mené des opérations au nord du fleuve Litani et ont neutralisé plus de 40 terroristes depuis le début de leurs opérations dans la région. Le porte-parole de Tzal évoque également la découverte d'entrepôts contenant du matériel de combat du Hezbollah dans des bâtiments civils de plusieurs localités. La France interdit l'accès de son territoire à plusieurs figures du mouvement des implantations en Cisjordanie, dont le ministre israélien d'extrême droite, Bezalel Smotrich. Israël rejette fermement les mesures honteuses qui ont été adoptées par des gouvernements étrangers à l'encontre de citoyens d'entité et d'un ministre du gouvernement israélien, a déclaré de son côté le ministère des Affaires étrangères israélien. Les détails avec Victor Benchimol.
3: Dans un communiqué publié sur X, le ministre français des Affaires étrangères Jean-Noël Barrot a précisé qu'il s'agissait d'une décision prise en partenariat avec l'Australie, la Nouvelle-Zélande, le Canada, la Norvège et le Royaume-Uni. Il y a un an jour pour jour, ces pays avaient déjà pris des sanctions à l'encontre des ministres Smotrich et Ben-Gvir. Elles comprenaient une interdiction de territoire ainsi qu'un gel de leur avoir éventuel. Un an plus tard, la France sanctionne à son tour le ministre des Finances israélien pour répondre, je cite, à l'intensification de la colonisation et des violences en Cisjordanie. Bezalel Smotrich revendique ouvertement la recolonisation de Gaza et promeut activement l'annexion de la Cisjordanie. Le 19 mai dernier, le ministre déclarait vouloir expulser les habitants du village Khan al-Ahmar, une communauté bédouine palestinienne située à l'est de Jérusalem, en représailles à une demande présumée de mandat d'arrêt de la Cour pénale internationale à son encontre. Une déclaration de guerre, selon les mots de Bezalel Smotrich.
1: Le ministre de la Sécurité nationale israélien Itamar Ben-Gvir venait, quant à lui, d'être déclaré persona non grata en France.
3: Une décision qui avait été prise le 23 mai dernier suite aux agissements inqualifiables de Ben-Gvir envers des citoyens français et européens, selon Jean-Noël Barrot. En cause, le ministre de la Sécurité nationale israélien s'était mis en scène devant des militants de la flottille pour Gaza, agenouillés et mains liées. « Bienvenue en Israël, nous sommes chez nous », avait-il lancé devant la presse. « Nous ne pouvons tolérer que des ressortissants français puissent être ainsi menacés, intimidés ou brutalisés, qui plus est par un responsable public », avait fustigé le ministre français des Affaires étrangères, tout en désapprouvant l'action des militants pro-palestiniens, qui ne produit aucun effet utile et surcharge les services diplomatiques et consulaires.
1: Des sanctions à qui commencent à se multiplier.
3: Le 28 mai, l'Union européenne a confirmé avoir pris des sanctions contre des colons extrémistes israéliens coupables de violences contre des Palestiniens en Cisjordanie. 4 entités et 3 individus ont ainsi été sanctionnés en raison, je cite, d'abus sérieux et systématiques contre ces Palestiniens. Quelques jours plus tôt, plusieurs pays occidentaux avaient déjà mis en garde contre le projet E1, un projet d'implantation très contesté car il diviserait la Cisjordanie en deux. Il la couperait de Jérusalem-Est, fragmentant le territoire d'un possible État par les Palestiniens revendiqués dans les frontières de 1967. Et si les projets d'implantation continuent d'être approuvés par le gouvernement israélien, l'Europe pousse pour faire exister les perspectives d'une solution à deux États. Vendredi prochain, la France organisera à Paris une réunion internationale consacrée à la solution de paix au conflit israélo-palestinien, une conférence internationale pour que les sociétés civiles israéliennes et palestiniennes puissent faire entendre leur voix, selon les déclarations du ministre des Affaires étrangères, Jean-Noël Barrot.
1: En France, plusieurs élèves juives pris à partie lors d'une représentation de théâtre dans le cadre d'un projet éducatif. Le directeur de la salle La Scala à Paris, qui avait déroulé un discours politique, a présenté ses excuses dans une lettre. Le parquet a été saisi des faits sur lesquels est revenue la directrice générale de l'Alliance israélite universelle. C'est ses élèves qui étaient présentes dans la salle. Dvorah Serao, elle est au micro de Laurence Goldman.
4: Le directeur du théâtre va donc, au cours de son intervention, qualifier successivement Trump d'abruti, Poutine de dingue et Netanyahou de non moins taré. Et entre chaque mention de chacune de ces personnes, il va marquer des pauses qui vont susciter des applaudissements enthousiastes de la part des élèves dans la salle. Une parole donc totalement subjective qui a désinhibé certains des élèves pour exprimer une opinion politique lors d'une représentation théâtrale où ce genre de discours n'avait absolument pas lieu d'être, ni de la part des élèves et encore moins de la part d'un adulte qui se doit de respecter une charte, d'abord un code de conduite et une charte respectant la neutralité et une éthique qui s'y est à tout adulte qui s'adresse à des jeunes dans un cadre scolaire.
5: Et à un moment donné, certains élèves se retrouvent dans les gradins et c'est à ce moment-là que 3 de nos élèves sont prises à partie
4: et qu'elles entendent « Palestine, Israël génocidaire, etc. » comme n'importe qui pourrait l'être, que ça arrive à la salle de sport, dans le métro, dans la rue, à la sortie de la synagogue, elles sont choquées. Et à ce moment-là, l'une d'entre elles se met à pleurer et on leur dit pleure nicharde, etc., etc. Elles sont donc effectivement, oui, bien sûr, tout à fait choquées. Elles demandent à quitter puisque de toute façon, elles avaient terminé leur représentation. Il n'y a pas eu de violence physique et les choses s'en sont arrêtées là.
1: Et enfin, les moyens qu'on accorde à la justice et à leur efficacité. Oui, monsieur le Président, c'est le vrai cœur du problème. Ce sont les mots de l'avocat des parents de Liana hier soir. Par ailleurs, à l'issue d'une réunion de crise avec plusieurs ministres, le chef du gouvernement, Sébastien Lecornu, a proposé de renforcer les peines pour les violeurs en série sur mineurs qui pourront encourir la perpétuité au lieu de 20 ans aujourd'hui. Concernant les crimes contre les enfants, les actes d'enquête devront être effectués dans un délai maximal de 3 mois, a également proposé le Premier ministre. 8h07 sur RCJ, restez avec nous. On prendra la direction d'Israël dans un instant pour retrouver notre correspondant Julien Baloul.
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1: 8h10 sur RCJ. Après 3 années d'attente, la Gay Pride de Tel Aviv est de retour ce vendredi. Au-delà du côté festif, le défilé revêt un aspect politique, surtout à l'approche des élections en Israël. Vous nous en dites plus, Julien Baloul, en direct d'Israël. Bonjour.
7: Oui, bonjour, Boker Tov. Et donc, faut rappeler, on est à quelques mois des élections en Israël, et donc, tous les défilés qui concernent des questions un peu politiques, forcément, ont un aspect différent. Faut rappeler que l'an dernier, la Gay Pride devait avoir lieu, sauf que le même jour, la guerre avec l'Iran a débuté, donc elle n'a pas eu lieu. L'année d'avant, en 2024, les organisations LGBT avaient décidé que ce n'était pas approprié d'organiser des fêtes et un défilé vu la situation avec les otages, etc. Donc ils avaient organisé un simple rassemblement qui était plus une sorte de cérémonie commémorative en hommage aux soldats au front. Et donc il faut remonter à 2023 pour voir la dernière fois qu'il y a eu cette Gay Pride à Tel Aviv. En sachant que c'est un événement important qui attire énormément de monde. Avant la guerre notamment, ça a attiré des dizaines de milliers de touristes du monde entier. C'est un énorme défilé qui passe le long de la plage, qui donne des photos d'ailleurs extrêmement colorées, extrêmement belles, avec la plage, le ciel bleu et la mer. Et c'est vrai que cette année on se rapproche du scrutin, vous le disiez, et du coup les organisations LGBT veulent profiter de l'occasion pour remettre au goût du jour certaines questions qui ont été un peu oubliées. Parce qu'il faut comprendre que, étant donné qu'on est dans la guerre depuis maintenant quasiment 3 ans, les questions de la vie de tous les jours sont un peu au second plan. Et ça concerne LGBT comme ça concerne tout le reste. On est dans un mode de survie, entre guillemets, depuis 3 ans. Donc les seules questions qui sont posées sont celles de la sécurité, sont celles de l'Iran, sont celles de... il y avait eu les otages jusqu'à pas longtemps. Et toutes les questions de la vie de tous les jours, ça peut être le coût de la vie, le coût des transports, l'électricité, la question de, justement, des droits des LGBT, toutes ces questions sont au second plan, parce qu'il n'y a pas de place. Il n'y a pas de place ni dans les médias, ni dans la préoccupation. Et c'est vrai que moi, pour avoir vu plusieurs scrutins dans le passé, je me souviens, par exemple, en 2019... Les organisations LGBT avaient fait une sorte de coalition entre elles, et elles avaient obtenu un rendez-vous avec quasiment tous les partis politiques de droite et de gauche, sauf les partis orthodoxes évidemment, et tous les partis politiques avaient accepté de répondre à leurs questions en disant: voilà, sur ce sujet, on est d'accord avec vous. Sur ce sujet, on n'est pas d'accord avec vous. Et passer les différents thèmes, que ce soit l'adoption, que ce soit la lutte contre les thérapies de conversion, etc., etc. Aujourd'hui, c'est inimaginable. Non pas parce que ces partis sont complètement devenus homophobes, mais parce que ce n'est plus à l'ordre du jour. Et ça, entre guillemets, c'est un peu le drame d'Israël de manière générale, c'est que les questions sécuritaires prennent le dessus sur tout, et on oublie tout le reste, à savoir la santé, à savoir l'économie, etc., etc. Donc voilà, c'est un peu le contexte. Il faut juste dire en quelques mots quand même que la question de l'LGBT en Israël, des droits d'LGBT en Israël est extrêmement bonne. Bien plus d'ailleurs que beaucoup de pays occidentaux, il y a une quasi-égalité totale sur la quasi-totalité des sujets. Le dernier droit récemment mis à jour, ça a été après le 7 octobre, lorsque un officier combattant d'unité d'élite a été tué en protégeant le kibbutz Be'eri, et que son conjoint, qui s'apprêtait à épouser, s'est retrouvé endeuillé, mais privé de certains droits, et la Knesset a fait passer immédiatement une loi, votée à l'unanimité, pour reconnaître l'égalité du traitement des conjoints endeuillés, qu'il s'agisse de couples gays ou hétéros. Donc la situation au niveau des droits est très bonne. En revanche, l'an passé, selon les chiffres, 50% des agressions physiques dans l'espace public concernaient des agressions homophobes. Donc on voit qu'il y a encore du travail.
1: Un mot de culture à présent, Julien. Le célèbre chanteur Ishaï Levy, décédé ce dimanche à l'âge de 63 ans. Vous souhaitiez lui rendre hommage ce matin?
7: Oui, absolument. C'est vraiment une légende de la musique israélienne et surtout de la musique orientale. Il avait 63 ans, donc il était jeune. Il a percé directement dans les années 80. Il a grandi dans une famille très modeste, religieuse à Rosh Hashanah, à une époque où on faisait pas écouter de la musique orientale dans les radios nationales. On mettait une petite heure par ici, histoire de dire qu'on l'avait fait. Il a commencé en vendant ses cassettes enregistrées à la sauvette dans les gares routières. D'ailleurs, il en a vendu beaucoup. Et puis, il a percé. Alors, il a eu des hauts, des bas. Il a eu des addictions à la drogue, il a eu des démêlés judiciaires, il a eu des ruptures familiales, mais sa musique fait partie vraiment du paysage musical d'Israël, on va dire. Je vais vous faire écouter une chanson qui s'appelle Rekoud Romantique, que vous devez peut-être connaître, qui date de 2008.

0: très musical et je vous disais, je voulais rendre hommage sur Notre-Dame et Chalivy parce que beaucoup d'entre nous connaissent sa chanson sans savoir qu'il s'agissait forcément de lui et il s'est éteint à l'âge de 63 ans.
1: Merci beaucoup Julien, on vous retrouve la semaine prochaine 8h16 sur RCJ, restez avec nous dans un instant, l'invité de cette édition Myriam Schermer, journaliste et auteur de Knesset 2026, paru aux éditions Hermann.
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1: Sur RCJ, l'invité de cette édition, Myriam Schermer, journaliste et auteure du livre Knesset 2026, publié aux éditions Hermann. Bonjour.
2: Bonjour.
1: Merci beaucoup d'être notre invité ce matin sur RCJ. On va commencer avec cette date des élections israéliennes, ce flou, cette incertitude. S'il y a des éléments certains pour l'instant, Myriam Schermer, quels sont-ils?
2: Alors, l'élément certain, c'est qu'on est déjà presque au 15 juin. D'accord, quasiment. Si c'est pas acté cette semaine, ce sera la semaine, au moins la semaine prochaine. Et il faut un minimum incompressible de 90 jours de toute façon pour lancer des élections législatives en Israël. C'est la loi. Donc quoi qu'il arrive, de toute façon, ça nous met déjà début septembre. Et début septembre, c'est les fêtes de Tishrei, c'est le Nouvel An, c'est Kippour. Donc c'est très compliqué. La loi, c'est toujours un mardi. D'accord. C'est toujours un mardi et il faut fériériser, on ferme les écoles, etc. Donc le 1er septembre, vous comprenez bien que c'est la rentrée scolaire, que les parents israéliens sont déjà quand même très fâchés. Donc on va éviter de faire ça. Et ensuite, c'est 8 septembre, 15, c'est vraiment autour des fêtes, c'est très compliqué à faire. Donc on estime qu'en réalité, ce que Benjamin Netanyahu fait, c'est essayer de gagner du temps au maximum. C'est aussi pour ça qu'il y a constamment des négociations avec les partis ultra-orthodoxes pour essayer de ménager la chèvre et le chou, pour in fine arriver à la date que Netanyahu privilégie, c'est-à-dire fin octobre, a priori le 20 octobre.
1: Sur la question justement des ultra-orthodoxes, quel est l'enjeu d'éviter qu'il y ait une loi qui puisse passer, qui les oblige à faire l'armée, de pouvoir aussi préserver une éventuelle majorité dans le cas de la coalition qui aurait à faire après les élections?
2: C'est ça, les partis orthodoxes chassent en tête, mais judaïsme unifié de la Torah aussi sont des alliés de longue date du bloc Netanyahou. C'est des alliés qu'il a appris à ménager. Hein. Souvenez-vous, en 2013, à un moment donné, il les laisse sur la touche pour faire à l'époque un gouvernement avec Yair Lapid et Naftali Bennett, encore eux. Pendant 2 ans, les orthodoxes étaient très fâchés. Netanyahou, depuis, a compris que c'était très important pour lui, pour s'assurer une majorité. Vous savez qu'en Israël, majorité parlementaire à proportionnelle presque intégrale, c'est très très volatile une majorité. Et donc, pour s'assurer d'un gouvernement stable, Netanyahou a toujours eu à cœur de ménager les orthodoxes, qui jusqu'à il n'y a pas longtemps étaient à la fois des partenaires fiables et qui coûtaient pas grand-chose politiquement. Sauf que là, depuis le 7 octobre, la question de l'exemption militaire est tellement importante et déterminante aujourd'hui dans la société israélienne que le coût politique a augmenté.
1: Si on fait un point sur les sondages, les intentions de vote aujourd'hui, il n'y a rien de clair qui ressort de ce qui peut être projeté sur cette élection en septembre-octobre?
2: Vous avez entièrement raison, c'est plus ou moins l'impasse. Il y a des instituts de sondage de gauche et de droite, hein, mais le Likoud reste le premier parti d'Israël, hein, avec un bon quart des électeurs, quoi qu'il arrive. Mais effectivement, on a du mal à distinguer une majorité claire, sauf si, eh bien, coup de tonnerre, l'opposition et la coalition actuelle se mettaient ensemble, ce qu'on appellerait un large gouvernement d'union sioniste, en mettant de côté les partis non sionistes ou asionistes, d'accord, qui ont moins cette idéologie-là comme priorité, les ultra-orthodoxes d'un côté et les partis arabes israéliens de l'autre. Et dans ce cas-là, en réalité, on a une très belle majorité de 70 mandats. Mais ça demanderait que le centre-gauche et le centre-droit se tendent la main en Israël, ce qui est très compliqué.
1: À quel point aujourd'hui la guerre sans fin, la guerre éclair, la guerre qui reprend, elle imprègne la campagne israélienne?
2: C'est compliqué, évidemment, surtout pour Netanyahou, parce qu'en réalité, toute la question, c'est les électeurs, au moment d'aller mettre leur bulletin dans l'urne, est-ce qu'ils vont penser davantage à l'échec du 7 octobre ou est-ce qu'ils vont penser à la réponse depuis, considérée comme efficace ou pas? D'accord? Vous avez beaucoup d'électeurs aujourd'hui, de centre-droit notamment, qui disent « je reproche beaucoup de choses à Netanyahou, ça fait très longtemps qu'il est au pouvoir, on a le 7 octobre, etc. » Mais je ne vois pas d'alternative crédible pour avoir fait ce qu'il a fait depuis le 7 octobre. Donc, pour répondre à votre question, si on a le sentiment finalement que les différents accomplissements sur le front libanais et iranien face au Hezbollah et face au régime des Mollahs s'émoussent, ne sont pas suffisamment décisifs, ne sont pas suffisamment clairs, qu'on est dans une logique de ce qu'on appelle des tours d'opération, comme on dit en Israël, c'est-à-dire une fois tous les temps en temps. C'est quelque chose qui fatigue les électeurs israéliens beaucoup, qui voulaient des résultats décisifs. La guerre des 40 jours, elle a commencé avec une belle entrée en matière.

0: Et finalement, les résultats, pour l'instant, on a du mal à les saisir. Donc effectivement, ça entache l'image que Netanyahou veut se donner pour cette campagne.
1: Aujourd'hui, l'alternative qui apparaît à l'instant T comme la plus crédible, la plus probable à Benjamin Netanyahou, c'est cette droite de Bennett et Lapid, peut-être rejoint par Gadi Eisenkot. Ensuite, qu'est-ce qui définit cette droite? En quoi elle est différente de celle de Benjamin Netanyahou? Quels sont leurs marqueurs politiques?
0: Mais c'est une très bonne question, parce qu'en réalité, idéologiquement parlant, très très peu. D'accord. Naftali Bennett a longtemps été un allié de Netanyahou, il se réclame de la droite, et en réalité, ils ont les mêmes positions, voire davantage, puisque Bennett a été président du conseil régional de Judée-Samarie, d'accord, qui vient du sionisme religieux, pro-implantation, à une époque qui défendait l'annexion de la zone C en Judée-Samarie, etc., etc. Donc ça vous montre bien, en réalité, que certainement depuis le 7 octobre, les différences idéologiques se sont beaucoup aplaties en Israël, et qu'en réalité, encore une fois, vous avez, moi je parle toujours de Likoud jusqu'à Yesh Atid, d'accord, donc le parti de Yair Lapid, c'est plus ou peu ou prou les mêmes positions idéologiques. Parfois on a une kippa, parfois on n'en a pas, on fait le kiddush le vendredi soir ou on le fait pas, mais en réalité, les grandes lignes d'un programme seraient totalement les mêmes. Gadi Eisenkot, c'est plus difficile de savoir où il se positionne, parce que c'est quelqu'un qui favorise vraiment l'image de l'ancien chef d'état-major modéré, raisonnable, etc., et qui s'exprime pas du tout sur les sujets clivants. Et donc on a du mal à savoir si sur le sujet israélo-palestinien, est-ce qu'il serait favorable, oui ou non, à un retrait ou à éventuellement des négociations pour un État palestinien négocié? Il évite de le dire. Il dit beaucoup que c'est pas d'actualité maintenant, mais voilà. Mais ça fait peur, par exemple, à des électeurs qui sont plus de sensibilité de droite, qui pourraient être lassés des vicissitudes de la coalition Netanyahou, mais qui savent pas forcément quelle alternative crédible sécuritairement choisir.
1: Et en tout cas, cette droite-là, elle ne prévoit pas, elle rejette de pouvoir gouverner avec, faire une coalition avec les partis d'extrême droite. Ça, c'est totalement exclu pour eux.
0: C'est une très bonne question que vous posez, parce que moi, j'ai vu personne dire ça. C'est-à-dire qu'on se focalise beaucoup sur la question de savoir est-ce que oui ou non on va siéger avec les ultra-orthodoxes, d'accord, parce que c'est la question du service militaire. Est-ce que oui ou non on va siéger avec les partis arabes israéliens, qui ont beaucoup de mal à se positionner sur le sionisme, etc. Donc, c'est compliqué. Donc, mais personne n'a dit, moi je rejette de facto Bezalel Smotrich. Ah si, Yair Golan l'a dit, d'accord. Donc ça, c'est la gauche, les démocrates. Ça, c'est la vraie gauche.
1: Quel poids aujourd'hui?
0: Alors c'est 10 mandats dans les sondages. Donc c'est à la fois important pour former une coalition, mais c'est pas quelqu'un qui va imposer ses lignes directrices. Il va simplement participer. Et Bennett a beaucoup dit, c'est moi qui dirige la ligne conductrice d'un futur gouvernement. C'est pas mon allié de gauche. Toute la question, encore une fois, c'est par exemple, est-ce que le sionisme religieux, j'ai nommé Bezalel Smotrich, qui passe tout juste les sondages avec 4 mandats, d'accord, donc c'est vraiment tout juste au-dessus du seuil, est-ce qu'il irait pas avec une coalition sioniste qui promettrait, on rentre dans des questions sociologiques en Israël, c'est-à-dire c'est moins des questions de programme, c'est plus des questions d'affinité personnelle.
1: On a vu de nouveaux groupes se constituer au sein de la société israélienne, notamment depuis la réforme judiciaire, depuis le 7 octobre aussi, le forum des otages, le groupe qui demande à ce qu'une commission d'enquête nationale puisse être établie. Est-ce qu'il y a des suites, des résonances politiques à tout cela déjà aujourd'hui?
0: C'est une très bonne question. Vous avez entièrement raison de la soulever. Netanyahou fait beaucoup d'efforts, je l'ai déjà dit, mais je vais le redire, parce que il sait très bien que si la conversation au moment des élections, c'est le 7 octobre, effectivement, il a un problème. On fait même des énormes efforts pour éviter que la date ne soit trop proche. Bon. Et de facto, la commission d'enquête politique paritaire qui avait été proposée par la coalition, on a traîné des pieds pendant plus d'un an et on n'a rien fait parce que on n'est pas vraiment intéressé de mettre la tête là-dedans. C'est évident que c'est pas favorable aux gens qui étaient aux commandes. Par opposition, le Naftali Bennett et Yair Lapid ont promis qu'ils feraient une grande commission d'enquête nationale. C'est très important pour les familles en particulier. Vous savez, il y a une question de confiance. C'est-à-dire que les gens ont été trahis par les institutions de l'État et qu'il faut pouvoir retrouver cette confiance. La question, c'est comment on le fait? Effectivement, il y a... La droite a raison de dire on peut ne pas faire confiance en l'institution judiciaire parce qu'on a l'impression qu'elle a été biaisée idéologiquement contre nous à certains moments. C'est un argument valable. Mais in fine, rien n'a été fait et ces familles attendent des réponses et pour l'instant, elles ne les ont pas et c'est tragique.
1: Dernière question, Myriam Schermer, il y a ces violences qu'on voit se multiplier ces dernières semaines, à la fois chez les jeunes, avec ce meurtre notamment à Yom HaTzmaout, chez les Arabes israéliens, chez les ultra-orthodoxes, dont on a vu qu'ils ont pénétré le domicile d'un vice-président de la Cour suprême ces quelques jours, chez les résidents des implantations aussi. Est-ce que ça place cette campagne aussi sous haut risque sécuritaire?
0: C'est une bonne question. Évidemment, ce sera la tension sera haute, comme souvent dans les élections israéliennes. Et puis celle-là, c'est quand même la première depuis 4 ans dans un contexte historique. Les Israéliens n'ont pas l'habitude de voter uniquement tous les 4 ans. En général, c'est tous les 2 ou 3 ans. Donc effectivement, c'est assez fatidique pour le pays. Je pense que on risque de voir une montée en puissance, notamment du mouvement de protestation orthodoxe, parce que le leadership orthodoxe peut avoir l'impression que la situation peut lui échapper et que, in fine, les jeunes vont devoir s'enrôler. Et donc, il y a beaucoup de résistance. Donc, on peut voir une montée en puissance. Pour le reste, je suis pas certaine.
1: Merci beaucoup, Myriam Schermer, d'avoir été notre invitée ce matin sur RCJ. On a passé une dizaine de minutes en plus ensemble, mais pour celles et ceux qui veulent en apprendre plus sur la politique israélienne, rendez-vous ce soir à 19h30, un événement organisé par le Fonds social juif unifié, duquel vous pouvez retrouver tous les détails sur le site et les réseaux sociaux du Fonds social. Il reste encore quelques places et j'aurai le plaisir de vous poser encore de nombreuses questions. Myriam Schermer, merci beaucoup. Merci. 8h28, c'est la fin de cette édition sur RCJ. Merci à toutes et à tous de l'avoir suivi. Passez une belle journée à l'écoute de notre antenne.
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1: Bonjour à tous et bienvenue dans votre journal. Nous sommes le mercredi 10 juin et voici les titres. Absent de son procès hier après-midi, le député insoumis Sébastien Delogu était jugé pour avoir divulgué des documents confidentiels volés à un entrepreneur marseillais. Sur ses réseaux sociaux, l'élu avait ciblé l'ancien président du CRIF local, pointant ses projets financiers et ses liens avec Israël. Isidore Aragonès dénonce des menaces régulières depuis cette publication. Il s'est confié au micro de Nathan Sperling.
2: Tout d'abord, j'ai été un peu étonné que Sébastien Delogu ne soit pas présent à l'audience, ne serait-ce que pour demander le renvoi. C'est, à mon sens, une forme de mépris vis-à-vis du tribunal et une sorte de manière de faire comprendre que, pour lui, le renvoi était acquis. Il va être jugé le 21 octobre. Et c'est là l'essentiel, parce que la présidente a clairement indiqué qu'aucun autre renvoi ne sera accordé. Un député ne peut pas prétendre représenter la nation et en même temps se comporter comme il l'a fait. Je suis toujours animé par une certaine peur, une certaine appréhension, ne serait-ce que quand je retrouve ma voiture, parce que j'ai toujours peur qu'il arrive quelque chose. Voilà.
1: L'un des chefs de la DZ Mafia a été placé en garde à vue hier, soupçonné d'actions violentes dans son ancienne cellule de la prison de Vendin-la-Vieille. Il est soupçonné d'avoir voulu s'évader. Ce dernier a été condamné à 25 ans de réclusion criminelle pour un double assassinat. L'ancien candidat à la mairie de Marseille, Erwan Davou, a été placé en rétention pour non-respect de son contrôle judiciaire. Il devait se tenir éloigné de sa femme, mais il n'a pas suivi cette mesure. Il pourrait être placé en détention provisoire par un juge des libertés et de la détention. Par ailleurs, il est convoqué devant le tribunal de Marseille le 9 septembre prochain afin d'être jugé pour violences répétées sur son épouse et menaces de mort. Un cycliste de 54 ans a été percuté hier par un camion poubelle rue de Rome, alors qu'il s'est retrouvé bloqué dans les rails du tramway. Il a été immédiatement transféré en service de réanimation. Son pronostic vital est engagé. C'est une énième fermeture au centre bourse de Marseille. Nature et Découverte va tirer le rideau, un magasin historique ouvert depuis 1993. Le propriétaire s'est dit attristé, mais confronté malheureusement aux réalités économiques du commerce de détail, en grande souffrance. Les archives et bibliothèques départementales, lieux essentiels de conservation et de transmission du patrimoine, fêtaient hier leurs 20 ans. L'occasion pour Martine Vassal de réaffirmer son engagement en faveur de l'accès à la culture pour tous. Denis Rossi, vice-présidente du conseil départemental en charge du pacte de solidarité, représentait la présidente. Je vous propose de l'écouter au micro de Magali Barthès.
3: D'abord, on fête les 20 ans de ce lieu emblématique qui renferme tout un tas de secrets, 75 km de secrets, de mémoire, d'histoire de ce département, de cette ville. 75 km de rayonnage. C'est-à-dire, on part d'ici, on va jusqu'à Arles, c'est le nombre de rayonnages qu'il y a, d'archivage qu'il y a dans ce bâtiment. Et faire participer la jeunesse qui est l'avenir de ce pays, c'est un temps des plus importants. Voilà pourquoi j'ai l'honneur, le plaisir d'être dans cette manifestation.
1: Et puis en politique, Ludovic Pernet a été élu avec plus de 71% des voix hier soir, président de LR dans les Bouches-du-Rhône, face à Catherine Pilla. Cette dernière annonce former un recours auprès des Républicains pour des irrégularités. La chronique cinéma vous est présentée par Noah Stora, comme chaque semaine. Elle vous propose le film de la semaine qu'il faut absolument aller voir dans les salles obscures.
4: Imaginez, demain matin, on vous annonce une chose simple. Nous ne sommes pas seuls. Et cette fois, impossible de nier, impossible d'ignorer. Dans Disclosure Day, Emily Blunt, Josh O'Connor et Colin Firth nous entraînent dans un monde au bord d'une révélation qui pourrait tout changer. Steven Spielberg revient avec un film entre fascination, vertige et grandes questions existentielles. Parce qu'au fond, si on vous montrait enfin la vérité, seriez-vous vraiment prêt à la voir ?
5: Qu'est-ce que t'as volé ?
6: Des secrets. Les données que j'étais chargé de protéger.
7: Non.
1: La météo aujourd'hui est de 22 degrés ce matin et jusqu'à 24 degrés cet après-midi sur notre belle cité phocéenne. Je vous retrouve à 13h pour l'invité de la rédaction. Aujourd'hui, je reçois Serge Tavitian, le président de la LICRA Sud. À tout à l'heure sur le 90.5. Et puis, n'oubliez pas mon édito, comme chaque matin, c'est dans moins de 5 minutes sur Radio JM. Je vous souhaite à tous de passer une excellente journée. Et surtout, prenez bien soin de vous.
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1: Il existe des sujets qui devraient faire consensus, des causes qui ne devraient connaître ni clivage politique, ni débat idéologique, ni hésitation institutionnelle. La protection des enfants en fait partie. Et pourtant, à chaque nouveau drame, à chaque affaire qui bouleverse l'opinion publique, la même question revient avec une violence insoutenable. Comment a-t-on pu en arriver là ? L'affaire Liana n'est pas seulement un fait divers. Elle est devenue le symbole d'une colère profonde. Celle de citoyens qui ont le sentiment que les alertes sont trop souvent ignorées, que les signaux de détresse sont parfois minimisés et que les institutions chargées de protéger les plus vulnérables peinent encore à remplir leur mission. Face à cette colère, la justice rappelle ses contraintes. Elle invoque les procédures, la nécessité des preuves, le respect du contradictoire et personne ne conteste ses principes. Une démocratie ne peut fonctionner autrement. Mais lorsque des enfants sont victimes de violences ou d'agressions, lorsque des signalements existent, lorsque des inquiétudes sont exprimées par des proches ou des professionnels, entendre uniquement des justifications administratives devient difficilement acceptable pour une partie grandissante de la population. Parce que derrière chaque dossier classé, chaque enquête retardée ou chaque décision contestée, il y a une réalité humaine, un enfant, une vie, un avenir parfois brisé. Depuis des années, les associations de protection de l'enfance alertent. Les magistrats eux-mêmes dénoncent régulièrement le manque de moyens. Les travailleurs sociaux parlent d'épuisement, les psychologues évoquent les ravages du silence. Et malgré cela, les drames continuent. Ce qui frappe également dans les mobilisations qui ont suivi l'affaire Liana, c'est leur composition. Des milliers de personnes se sont réunies partout en France pour réclamer davantage de protection pour les enfants. Mais une fois encore, les femmes étaient massivement présentes. Les hommes, eux, étaient beaucoup moins nombreux. Comme si la défense des enfants demeurait dans l'imaginaire collectif une affaire féminine. Pourtant, protéger les enfants devrait être une responsabilité partagée. Celle des pères autant que des mères, celle des hommes autant que des femmes, celle de toute la société. Car les violences faites aux enfants ne concernent pas seulement les familles touchées. Elles interrogent notre capacité collective à voir, à entendre, à agir. L'émotion suscitée par l'affaire Liana ne disparaîtra pas avec la fin du cycle médiatique. Elle révèle quelque chose de bien plus profond. Une perte de confiance dans la capacité des institutions à protéger celles et ceux qui ne peuvent pas se défendre seuls. Et lorsque la confiance s'effrite sur un sujet aussi fondamental que la sécurité des enfants, c'est tout le contrat social qui vacille. La question n'est donc plus de savoir comment justifier les dysfonctionnements. La véritable question est de savoir combien de temps encore nous accepterons qu'ils se répètent, parce qu'une société se juge à la manière dont elle protège ses enfants. Et sur ce terrain-là, nous n'avons plus le droit à l'erreur.

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1: Avant les vacances, la coopération féminine organise jeudi 18 juin 2026, dans son local à 12h30, le repas de tous les clubs. Une loterie clôturera l'après-midi. Inscription obligatoire au 07 67 68 69 34.
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0: C'est dans un casino municipal qu'a eu lieu l'acte fondateur du sionisme. À Bâle, en Suisse, pour être exact. C'est en effet là qu'a eu lieu le premier congrès sioniste mondial de l'histoire, sous la direction de l'intellectuel et homme politique juif viennois Theodor Herzl. Ce premier congrès, qui a eu lieu le 29 août 1997, constitue le point de départ de la fondation de l'État d'Israël moderne. La salle de concert du casino municipal de Bâle compte parmi les plus anciennes et les plus prestigieuses salles de concert d'Europe et elle est célèbre pour son excellente acoustique. Construit par l'architecte Melchior Berry, le bâtiment d'origine fut achevé en 1826. Bien qu'ayant subi de multiples modifications structurelles et extensions, le bâtiment est encore visitable aujourd'hui. Dans l'ensemble, le congrès sioniste s'est déroulé à 10 reprises dans la ville rhénane jusqu'à la fondation d'Israël en 1948, soit plus que dans toute autre ville au monde. Au départ, le congrès aurait dû avoir lieu à Munich en Allemagne. Cependant, en raison de l'opposition des responsables locaux, des juifs orthodoxes et des juifs réformés, Theodor Herzl décida de transférer le rassemblement dans la ville de Bâle. Outre Theodor Herzl, les personnalités les plus connues présentes à cet événement majeur sont le médecin Max Nordau et le romancier et journaliste Israël Zangwill. Le grand rabbin de France de l'époque, Zadok Khan, ne s'y rendit pas, mais envoya un message de sympathie.
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0: 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Il est 9h.
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2: L'armée américaine a mené deux séries de frappes contre l'Iran après qu'un de ses hélicoptères a été abattu près du détroit d'Ormuz. La République islamique a répliqué. La mission est une réponse proportionnée à une agression iranienne injustifiée, dit l'armée américaine. Les forces du CENTCOM ont frappé des installations de défense aérienne, des postes de contrôle au sol et des sites de radar de surveillance iranien situés près du détroit d'Ormuz. De son côté, réplique donc de la République islamique d'Iran. L'armée du Koweït a divisé des cibles aériennes hostiles au-dessus de son territoire. Ce matin, le ministère de l'Intérieur du Bahreïn a indiqué que des sirènes d'alerte aérienne avaient été déclenchées dans le pays et l'armée jordanienne a fait savoir qu'elle avait détruit 5 missiles iraniens qui ciblaient Azraq où se situe une base américaine. Les forces israéliennes de la brigade Givati ont récemment mené des opérations au nord du fleuve Litani et ont neutralisé plus de 40 terroristes depuis le début de leurs opérations dans la région. Le porte-parole de Tzal évoque également la découverte d'entrepôts contenant du matériel de combat du Hezbollah dans des bâtiments civils de plusieurs localités. La France interdit l'accès de son territoire à plusieurs figures du mouvement des implantations en Cisjordanie, dont le ministre israélien d'extrême droite Bezalel Smotrich. Israël rejette fermement les mesures honteuses qui ont été adoptées par des gouvernements étrangers à l'encontre de citoyens d'entités et d'un ministre du gouvernement israélien, a déclaré de son côté le ministère des Affaires étrangères israélien. Les détails avec Victor Benchimol.
3: Dans un communiqué publié sur X, le ministre français des Affaires étrangères Jean-Noël Barrot a précisé qu'il s'agissait d'une décision prise en partenariat avec l'Australie, la Nouvelle-Zélande, le Canada, la Norvège et le Royaume-Uni. Il y a un an jour pour jour, ces pays avaient déjà pris des sanctions à l'encontre des ministres Smotrich et Ben-Gvir. Elles comprenaient une interdiction de territoire ainsi qu'un gel de leur avoir éventuel. Un an plus tard, la France sanctionne à son tour le ministre des Finances israélien pour répondre, je cite, à l'intensification de la colonisation et des violences en Cisjordanie. Bezalel Smotrich revendique ouvertement la recolonisation de Gaza et promeut activement l'annexion de la Cisjordanie. Le 19 mai dernier, le ministre déclarait vouloir expulser les habitants du village Khan al-Ahmar, une communauté bédouine palestinienne située à l'est de Jérusalem, en représailles à une demande présumée de mandat d'arrêt de la Cour pénale internationale à son encontre. Une déclaration de guerre, selon les mots de Bezalel Smotrich.
2: Le ministre de la Sécurité nationale israélien Itamar Ben-Gvir venait, quant à lui, d'être déclaré persona non grata en France.
3: Une décision qui avait été prise le 23 mai dernier suite aux agissements inqualifiables de Ben-Gvir envers des citoyens français et européens, selon Jean-Noël Barrot. En cause, le ministre de la Sécurité nationale israélien s'était mis en scène devant des militants de la flottille pour Gaza, agenouillés et mains liées. « Bienvenue en Israël, nous sommes chez nous », avait-il lancé devant la presse. « Nous ne pouvons tolérer que des ressortissants français puissent être ainsi menacés, intimidés ou brutalisés, qui plus est par un responsable public », avait fustigé le ministre français des Affaires étrangères, tout en désapprouvant l'action des militants pro-palestiniens, qui ne produit aucun effet utile et surcharge les services diplomatiques et consulaires.
2: Des sanctions qui commencent à se multiplier.
3: Le 28 mai, l'Union européenne a confirmé avoir pris des sanctions contre des colons extrémistes israéliens coupables de violences contre des Palestiniens en Cisjordanie. 4 entités et 3 individus ont ainsi été sanctionnés en raison, je cite, d'abus sérieux et systématiques contre ces Palestiniens. Quelques jours plus tôt, plusieurs pays occidentaux avaient déjà mis en garde contre le projet E1, un projet d'implantation très contesté car il diviserait la Cisjordanie en deux et la couperait de Jérusalem-Est, fragmentant le territoire d'un possible État par les Palestiniens revendiqués dans les frontières de 1967. Et si les projets d'implantation continuent d'être approuvés par le gouvernement israélien, l'Europe pousse pour faire exister les perspectives d'une solution à deux États. Vendredi prochain, la France organisera à Paris une réunion internationale consacrée à la solution de paix au conflit israélo-palestinien, une conférence internationale pour que les sociétés civiles israéliennes et palestiniennes puissent faire entendre leur voix, selon les déclarations du ministre des Affaires étrangères, Jean-Noël Barrot.
2: En France, plusieurs élèves juives pris à partie lors d'une représentation de théâtre dans le cadre d'un projet éducatif. Le directeur de la salle La Scala à Paris, qui avait déroulé un discours politique, a présenté ses excuses dans une lettre. Le parquet a été saisi des faits sur lesquels est revenue la directrice générale de l'Alliance israélite universelle. C'est ses élèves qui étaient présentes dans la salle. Dvorah Serao, elle est au micro de Laurence Goldman.
4: Le directeur du théâtre va donc, au cours de son intervention, qualifier successivement Trump d'abruti, Poutine de dingue et Netanyahou de non moins taré. Et entre chaque mention de chacune de ces personnes, il va marquer des pauses qui vont susciter des applaudissements enthousiastes de la part des élèves dans la salle. Une parole donc totalement subjective qui a désinhibé certains des élèves pour exprimer une opinion politique lors d'une représentation théâtrale où ce genre de discours n'avait absolument pas lieu d'être, ni de la part des élèves et encore moins de la part d'un adulte qui se doit de respecter une charte, d'abord un code de conduite et une charte respectant la neutralité et une éthique qui s'y est à tout adulte qui s'adresse à des jeunes dans un cadre scolaire.
5: Et à un moment donné, certains élèves se retrouvent dans les gradins et c'est à ce moment-là que 3 de nos élèves sont pris à partie et qu'elles entendent « Palestine, Israël génocidaire, etc. » comme n'importe qui pourrait l'être, que ça arrive à la salle de sport, dans le métro, dans la rue, à la sortie de la synagogue, elles sont choquées. Et à ce moment-là, l'une d'entre elles se met à pleurer et on leur dit pleure nicharde, etc., etc. Elles sont donc effectivement, oui, bien sûr, tout à fait choquées. Elles demandent à quitter puisque de toute façon elles avaient terminé leur représentation. Il n'y a pas eu de violence physique et les choses s'en sont arrêtées là.
2: Et enfin, les moyens qu'on accorde à la justice et à leur efficacité. Oui, monsieur le Président, c'est le vrai cœur du problème. Ce sont les mots de l'avocat des parents de Liana hier soir. Par ailleurs, à l'issue d'une réunion de crise avec plusieurs ministres, le chef du gouvernement, Sébastien Lecornu, a proposé de renforcer les peines pour les violeurs en série sur mineurs qui pourront encourir la perpétuité au lieu de 20 ans aujourd'hui. Concernant les crimes contre les enfants, les actes d'enquête devront être effectués dans un délai maximal de 3 mois, a également proposé le Premier ministre.
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1: Bonjour à tous et bienvenue dans votre journal. Nous sommes le mercredi 10 juin et voici les titres. Absent de son procès hier après-midi, le député insoumis Sébastien Delogu était jugé pour avoir divulgué des documents confidentiels volés à un entrepreneur marseillais. Sur ses réseaux sociaux, l'élu avait ciblé l'ancien président du CRIF local, pointant ses projets financiers et ses liens avec Israël. Isidore Aragonès dénonce des menaces régulières depuis cette publication. Il s'est confié au micro de Nathan Sperling.
2: Tout d'abord, j'ai été un peu étonné que Sébastien Delogu ne soit pas présent à l'audience, ne serait-ce que pour demander le renvoi. C'est, à mon sens, une forme de mépris vis-à-vis du tribunal et une sorte de manière de faire comprendre que, pour lui, le renvoi était acquis. Il va être jugé le 21 octobre et c'est là l'essentiel, parce que la présidente a clairement indiqué qu'aucun autre renvoi ne sera accordé. Le député ne peut pas prétendre représenter la nation et en même temps se comporter comme il l'a fait. Je suis toujours animé par une certaine peur, une certaine appréhension, ne serait-ce que quand je retrouve ma voiture, parce que j'ai toujours peur qu'il arrive quelque chose. Voilà.
1: L'un des chefs de la DZ Mafia a été placé en garde à vue hier, soupçonné d'actions violentes dans son ancienne cellule de la prison de Vendin-la-Vieille. Il est soupçonné d'avoir voulu s'évader. Ce dernier a été condamné à 25 ans de réclusion criminelle pour un double assassinat. L'ancien candidat à la mairie de Marseille, Erwan Davout, a été placé en rétention pour non-respect de son contrôle judiciaire. Il devait se tenir éloigné de sa femme, mais il n'a pas suivi cette mesure. Il pourrait être placé en détention provisoire par un juge des libertés et de la détention. Par ailleurs, il est convoqué devant le tribunal de Marseille le 9 septembre prochain afin d'être jugé pour violence répétée sur son épouse et menace de mort. Un cycliste de 54 ans a été percuté hier par un camion poubelle rue de Rome, alors qu'il s'est retrouvé bloqué dans les rails du tramway. Il a été immédiatement transféré en service de réanimation. Son pronostic vital est engagé. C'est une énième fermeture au centre bourse de Marseille. Nature et Découverte va tirer le rideau, un magasin historique ouvert depuis 1993. Le propriétaire s'est dit attristé, mais confronté malheureusement aux réalités économiques du commerce de détail, en grande souffrance. Les archives et bibliothèques départementales, lieux essentiels de conservation et de transmission du patrimoine, fêtaient hier leurs 20 ans. L'occasion pour Martine Vassal de réaffirmer son engagement en faveur de l'accès à la culture pour tous. Denis Rossi, vice-présidente du conseil départemental en charge du pacte de solidarité, représentait la présidente. Je vous propose de l'écouter au micro de Magali Barthès.
3: D'abord, on fête les 20 ans de ce lieu emblématique qui rend tout un tas de secrets, 75 km de secrets, de mémoire, d'histoire de ce département, de cette ville. 75 km de rayonnage. C'est-à-dire, on part d'ici, on va jusqu'à Arles, c'est le nombre de rayonnages qu'il y a, d'archivage qu'il y a dans ce bâtiment. Et faire participer la jeunesse qui est l'avenir de ce pays, c'est un temps des plus importants. Voilà pourquoi j'ai l'honneur, le plaisir d'être dans cette manifestation.
1: Et puis en politique, Ludovic Pernet a été élu avec plus de 71% des voix hier soir, président de LR dans les Bouches-du-Rhône, face à Catherine Pilla. Cette dernière annonce former un recours auprès des Républicains pour des irrégularités. La chronique cinéma vous est présentée par Noah Stora, comme chaque semaine. Elle vous propose le film de la semaine qu'il faut absolument aller voir dans les salles obscures.
4: Imaginez, demain matin, on vous annonce une chose simple. Nous ne sommes pas seuls. Et cette fois, impossible de nier, impossible d'ignorer. Dans Disclosure Day, Emily Blunt, Josh O'Connor et Colin Firth nous entraînent dans un monde au bord d'une révélation qui pourrait tout changer. Steven Spielberg revient avec un film entre fascination, vertige et grandes questions existentielles. Parce qu'au fond, si on vous montrait enfin la vérité, seriez-vous vraiment prêt à la voir ?
5: Qu'est-ce que t'as volé ?
6: Des secrets. Les données que j'étais chargé de protéger.
7: Non.
1: La météo aujourd'hui est de 22 degrés ce matin et jusqu'à 24 degrés cet après-midi sur notre belle cité phocéenne. Je vous retrouve à 13h pour l'invité de la rédaction. Aujourd'hui, je reçois Serge Tavitian, le président de la LICRA Sud. À tout à l'heure sur le 90.5. Je vous souhaite à tous de passer une excellente journée. Et surtout, prenez bien soin de vous.
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3: Bonjour, je suis très heureuse de vous retrouver aujourd'hui pour une nouvelle émission du journal d'une maman. Nous allons en parler de natation aujourd'hui et j'ai l'honneur de recevoir pour cela Elial. Bonjour Elial.
4: Et bonjour.
3: Merci beaucoup d'être venu parmi nous. Vous êtes un habitué du journal d'une maman. On vous a reçu durant plusieurs années. Donc Elial, vous êtes professeur d'éducation physique et maître nageur sauveteur. Vous avez eu donc un master STAPS CAPEPS, ça s'appelle comme
4: exactement.
3: Voilà. Et vous avez créé donc Sweet Home, qui est donc un concept d'apprendre à nager à domicile. Merci d'être avec nous aujourd'hui pour nous parler de ce sujet essentiel aussi, avant tout, qui est l'apprentissage de la natation chez les enfants. Alors, j'ai fait un peu des recherches et j'ai été très impressionnée par les chiffres. Chaque année, les chiffres rappellent l'importance de sensibiliser les familles aux risques liés à l'eau. Et en France, la noyade reste l'une des premières causes de mortalité accidentelle chez les enfants et chez les jeunes aussi. Et selon Santé publique France, plus de 1400 noyades ont été recensées durant l'été 2025, dont plus de 400 décès. Je trouve que c'est énorme. Les enfants de moins de 6 ans représentent une part importante des accidents, notamment dans les piscines privées. Alors, les spécialistes rappellent l'importance d'apprendre à nager le plus tôt possible. Et du coup, c'est le véritable enjeu de sécurité et de prévention. Donc, Elial, vous êtes maître nageur et vous proposez donc des cours de natation directement au domicile des familles. Donc, une approche personnalisée qui séduit de plus en plus de parents. Et aujourd'hui, on va découvrir votre parcours déjà, pour le rappeler. Qu'est-ce qui vous a donné envie, Elial, de devenir maître nageur ?
4: Alors, qu'est-ce qui m'a donné envie, c'est que j'ai toujours été nageur, j'ai toujours aimé nager. Donc la première chose, c'était complètement naturel pour moi de devenir surveillant de baignade dans un premier temps. Et puis ensuite, au gré de mes études, j'ai pu passer d'autres diplômes qui m'ont permis aujourd'hui d'être maître nageur. Et c'est vrai que, en fait, c'est pas moi qui suis venu sur ce concept d'aller chez les gens, mais en fait, c'est les gens qui sont venus vers moi. À la base, ça fait 10 ans, on m'a appelé, on m'a dit « Ouais, tu veux pas donner un cours à mon fils, il a 5 ans, il sait pas nager ?» Je dis « Bah oui, complètement, t'as une piscine ? Ouais, ouais, bah viens chez moi. » Et donc on est parti de ce constat, et puis j'ai vu qu'il y avait un vrai besoin, et donc à partir de là, on a développé ce concept.
3: Alors, Elial, pourquoi est-il si important d'apprendre à nager aux enfants dès le plus jeune âge ? Parce qu'on entend souvent parler de noyade, comme je l'ai dit tout à l'heure, chez les jeunes enfants. Est-ce un danger encore sous-estimé pour certaines familles, d'après vous ?
4: Bien sûr. Alors, sous-estimé, peut-être pas. Mais en tout cas, c'est pas chez tout le monde qu'on apprend à nager dès le plus jeune âge. Bah, d'ailleurs, on remarque qu'en sixième, l'entrée en sixième, il y a un enfant sur deux qui sait pas nager. Donc, à partir de là, on est d'accord sur le constat qu'il y a un vrai besoin de santé publique. La chose qu'on a intégrée cette année et qu'on n'avait pas intégrée les années précédentes, c'est qu'on a développé un apprentissage dès 3 ans. Donc on n'appelle pas savoir nager, mais on appelle savoir se sauver. C'est pour donner les premières bases aux enfants, pour qu'ils puissent rejoindre le bord le plus proche, pour qu'ils arrivent directement à se mettre sur le dos pour libérer la bouche et le nez, pour qu'ils apprennent des bases solides pour déjà pas se noyer, se sauver de la piscine, se sauver du danger que représente une chute accidentelle dans l'eau ou bien la mer. Enfin voilà, vraiment développer les premières bases avant que les parents arrivent.
3: À partir de quel âge un enfant peut-il commencer à se familiariser à l'eau ? Donc vous avez dit 3 ans, du coup c'est la familiarisation de l'eau à 3 ans et apprendre à nager à partir de quel âge ?
4: Donc on commence à savoir se sauver à 3 ans et à partir de 4 ans, les premières techniques de nage très simples et 5 ans c'est vraiment pour apprendre la complexité, on peut passer sur de la brasse, du crawl, etc.
3: Mais 4 ans ils savent nager alors ?
4: On peut, ouais. D'accord. En général, la base de la base, c'est 5 ans, mais 4 ans, on commence, et 3 ans, on apprend à se sauver. Ouais.
3: Donc, quand un enfant apprend à nager tôt, qu'est-ce que cela change concrètement pour lui ?
4: Ah ben, ça lui donne des compétences de base pour la suite de son parcours personnel, sportif, etc. Et surtout, ça lui permet de se familiariser avec la tête dans l'eau, apprendre qu'on ne doit pas respirer quand on a la tête dans l'eau. Ça, c'est pas forcément quelque chose de naturel pour un enfant. Donc, un tas de bases qui lui permettent de progresser pour la vie future. Et puis on donne aussi des conseils aux parents quand on prend la douche, quand on prend le bain, etc. C'est vraiment très très important de familiariser les enfants à avoir la tête sous l'eau dès le plus jeune âge.
3: Alors comment accompagnez-vous les enfants qui ont peur de l'eau ou qui sont très anxieux dès le départ quand ils vous voient y arriver? Alors, ça doit être régulier, ça.
4: Oui, complètement. Alors, régulier, non, heureusement que c'est pas ultra régulier.
3: Moi, je pensais que c'était...
4: Les enfants qui sont phobiques, ça arrive. Et en général, une phobie, ça vient pas tout seul. C'est les parents qui donnent la peur. Mmh. Donc, ce qu'on fait, c'est qu'on éduque les parents dans un premier temps.
3: D'accord.
4: On leur dit, comme je te disais tout à l'heure, voilà, on travaille à laver les cheveux dans un premier temps, puis un petit peu d'eau sur le nez, et puis une éclaboussure. Tout ça sous forme de jeu. Mmh. Et c'est le jeu qui amène l'apprentissage.
3: Et comment alors agir avec ces enfants qui ont très peur de l'eau? Comment on leur apprend à nager alors?
4: Donc voilà, on commence par la base de la base, c'est immerger la tête. Immerger la tête, donc les petits jeux, aller chercher un objet sous l'eau, aller s'éclabousser, jouer à travailler sur des petits jeux ludiques. Et puis une fois qu'on a réussi à mettre la tête dans l'eau de l'enfant, on a 90% du travail qui est réalisé. D'accord. On peut passer sur la technique qui est vraiment vraiment pas compliquée par rapport à ça.
3: D'accord.
4: C'est vraiment ce que je dis aux parents d'ailleurs, hein. Quand on a la tête sous l'eau, on a quasiment gagné.
3: Oh, incroyable. Alors, vous proposez des cours directement chez les familles, on l'a dit tout à l'heure. Comment se déroule concrètement une séance? Et le fait d'être dans un environnement familier, d'après vous, est-ce que ça aide les enfants à progresser plus rapidement?
4: Complètement. Déjà d'être dans sa piscine à soi, déjà c'est un repère. On n'a pas l'environnement qui change. On est chez soi. On a peut-être les parents qui sont à côté, les petits frères, les petites sœurs. Donc on a vraiment un environnement familier. Et pardon, j'ai oublié ta question.
3: Non, je disais comment se déroule concrètement une séance. Est-ce que le fait, voilà, que les enfants soient dans un environnement familier,
4: bien
3: est-ce
4: sûr.
3: Que ça les rassure?
4: Et donc la séance, elle se déroule donc de la manière la plus simple possible. Hein. On commence par des petits jeux. En fait, on passe les exercices sous forme de jeux. Hein. Sinon, c'est compliqué de donner à un enfant un exercice. Il n'est pas à l'école, il est chez lui. Il est là pour apprendre à nager en s'amusant. Donc, on travaille avec des jeux. Et puis, en fonction des enfants, chaque enfant est différent. Donc, on va l'amener d'une manière différente avec un enfant et avec un autre. Et en général, ça se passe super bien. Ouais.
3: Tu rentres dans l'eau avec eux?
4: Ça dépend vraiment des profils.
3: D'accord.
4: Il y a des profils d'enfants avec qui j'ai besoin d'être avec tout le temps, et puis il y a des profils d'enfants qui préfèrent s'exprimer tout seul, sauter dans la piscine, etc. Ah ouais,
3: ça dépend vraiment des enfants.
4: Ouais, complètement.
3: Alors, quelles sont les erreurs ou idées reçues que vous observez le plus souvent chez les parents? Les brassards, la bouée.
4: Ouais.
3: ça se passe comment ça?
4: On me demande souvent quel matériel on a besoin pour travailler, et on me demande si on a besoin des brassards, et je dis non, pas du tout. Ah bon? Pas de brassard? Mon fils sans brassard dans l'eau? Et en général, ça fait peur en fait aux parents. Je leur dis non, mais vous inquiétez pas, si on apprend avec les brassards, en fait, on peut pas apprendre.
3: C'est ça.
4: Puisque nous, ce qu'on vient chercher, c'est vraiment l'horizontalité du corps dans l'eau, et les brassards verticalisent le corps. Donc c'est vraiment antinomique, hein. On peut pas travailler avec des brassards. Mm-hmm. Les brassards sont excellents pour la sécurité. D'ailleurs, c'est ce que je recommande à tous les parents s'ils veulent vraiment être tranquilles avec leurs enfants, voire mettre un gilet plus des brassards. Mais pour l'apprentissage, c'est vraiment vraiment à proscrire. On n'apprend pas à nager avec des systèmes facilitant la flottaison. Vraiment, c'est interdit.
3: Ouais, c'est important de le dire, parce que c'est vrai que les parents ont parfois peur, quoi. C'est une erreur.
4: Bah, c'est normal.
3: Est-ce qu'on peut considérer qu'un enfant est en sécurité simplement parce qu'il sait flotter un peu?
4: Non. On peut savoir flotter sans savoir se propulser. Déjà, c'est bien de savoir flotter. On part du principe que ce qu'on vient faire acquérir aux enfants, c'est trois bases. Donc, on vient faire acquérir la propulsion. On vient faire acquérir l'équilibre, donc la flottaison et surtout le fait de savoir s'équilibrer sur l'eau. Et la troisième chose, c'est la respiration. Donc si on a acquis les trois compétences phares de la natation, on pourra cocher la case « je sais nager ». Mais si on sait pas se propulser et qu'on sait juste se tenir allongé sur le bord de l'eau, on n'est pas en sécurité totale.
3: Mais du coup, vous dites la respiration sous l'eau,
4: La respiration, c'est deux choses, c'est l'expiration aquatique et l'inspiration hors de l'eau. Donc savoir gérer sa respiration quand on nage, puisque comme on met la tête dans l'eau, on peut pas inspirer de l'eau. Okay. Et par contre, savoir sortir sa tête au moment opportun et puis savoir la remettre après. Donc ça implique de savoir souffler dans l'eau, de savoir inspirer hors de l'eau. D'accord. Et puis ça implique voilà tout ce qui est déplacement, etc.
3: Et la propulsion, c'est quand on se...
4: C'est quand on avance, en fait, qu'on se propulse avec les jambes ou avec les bras. Mais en tout cas, c'est l'énergie que l'on va fournir pour avancer.
3: D'accord. Alors, selon vous, le rôle essentiel des parents autour de la piscine ?
4: Alors, pendant le cours ?
3: Non, on va dire que quand l'enfant sait nager et qu'il est petit.
4: Ah ben le parent, dans un premier temps, il doit gérer la sécurité puisque c'est vraiment un enfant. Il peut se noyer même si c'est nager, hein, donc au bord de la piscine, au bord de l'eau, au bord de la mer, etc. Le rôle du parent, il est vraiment primordial pour que l'enfant soit en sécurité totale. On a tendance à dire ouais, il sait nager, d'accord, mais il y a toujours un copain qui peut s'appuyer sur lui. Ouais. Il y a toujours des vagues qu'on n'a pas prévues à la mer, et puis voilà. Donc le rôle du parent, c'est de veiller vraiment sur les enfants.
3: C'est important de le souligner.
4: Complètement, ouais. Complètement.
3: Selon vous, on en a parlé tout à l'heure en antenne, pourquoi certains enfants arrivent encore à l'adolescence sans savoir nager ?
4: Je pense que c'est un manque d'éducation au niveau national. On n'a pas une pédagogie, on n'a pas une volonté nationale de savoir faire apprendre à nager aux enfants. On a aussi un manque de moyens, je pense, en particulier à Marseille. Mmh. On a pas beaucoup de piscines qui sont ouvertes au public sur des larges créneaux horaires. Donc les personnes qui ont pas forcément de piscine à la maison, ben ils ont pas la possibilité forcément d'aller apprendre à nager à leurs enfants. Et la politique aussi scolaire, on a des volontés scolaires d'aller à l'école, d'aller à la piscine, mais pas toutes les communes sont fournies avec des piscines et des créneaux piscines ouverts tout le temps. Donc je
3: Vous
4: pense
3: pensez que c'est un manque d'accessibilité.
4: Oui, c'est un manque de moyens et un manque d'accessibilité, d'accord. Je pense. Ouais.
3: Alors moi, je pensais que en primaire qu'il y avait des cours de natation obligatoires en sport.
4: Oui, il y a des cours de natation. Il me semble, en tout cas pour les écoles primaires qui sont en capacité de se déplacer, d'aller à la piscine. Okay. Mais j'imagine que toutes les communes sont fournies de piscines, de cars pour se déplacer jusqu'à la piscine. Mmh. Et puis c'est vrai que quand on a 2 heures pour aller à la piscine avec une école, eh bien on a 30 minutes de car, 10 minutes de change, puis on a 20-30 minutes de cours, et puis après il faut faire le chemin inverse.
3: Ça fait un peu court.
4: Ils ont une activité motrice très réduite en tout cas. Ouais.
3: Alors si des parents vous contactent maintenant pour un enfant, on va dire de 5 ans, qui veut apprendre à nager, il sait nager quand ?
4: C'est une très bonne question, mais en général, quand on me pose cette question, à la fin du... Ce que je propose, moi, c'est des cycles d'apprentissage qui sont sur 4 séances. Est-ce qu'à la fin du cycle, ils savent nager ? Et puis je leur dis, ça dépend vraiment du niveau de base de l'enfant. Est-ce qu'il a peur de mettre la tête dans l'eau ? Est-ce qu'il a pas peur ? Est-ce qu'il a déjà... Est-ce qu'il a une activité physique ? Est-ce qu'il en a pas ? Donc, tous les enfants sont vraiment différents sur cette pratique, et donc on peut pas donner de nombre de séances pour acquérir la nage.
3: Je suis sûr qu'on vous pose la question tout le
4: complètement,
3: temps.
4: Complètement, toujours.
3: Ah bah oui, voilà. Il y a des enfants, ça peut être fait en 4 séances.
4: Ah oui, complètement.
3: Ah oui, d'accord.
4: Ouais, bien sûr.
3: Ça me paraît tellement
4: bien
3: court.
4: Sûr,
3: c'est 4 séances d'une heure.
4: De 30 minutes.
3: 30 minutes.
4: Ouais, bien sûr. D'accord. Ah oui, la majorité, ils y arrivent rapidement. Ouais, bien sûr. Bien sûr.
3: D'accord.
4: Ou en tout cas, s'ils n'y arrivent pas, ils ont les compétences et les bases. Et ce que je propose aux parents en supplément, c'est j'ai créé un guide pour apprendre à nager. Et ça s'appelle le guide du parent autonome. Et en fait, le parent, il peut continuer les exercices qu'on a fait tout simplement en lisant le guide. Et après, ils peuvent bien sûr m'envoyer des messages pour que je les guide.
3: D'accord. Ah oui. Bon. Écoutez, Ilyan, merci beaucoup en tout cas pour cet échange passionnant et essentiel surtout. Et du coup, à travers votre expérience, on comprend combien l'apprentissage de la natation dépasse largement le simple cadre du loisir. Et c'est important de le dire. Et on retient que apprendre à nager tôt, c'est donner aux enfants des outils de sécurité, de confiance et d'autonomie qui peuvent réellement faire la différence. Et je trouve que l'approche à domicile, on l'a dit, permet de créer un cadre rassurant, comme vous l'avez dit, humain et adapté au rythme de chaque enfant, ce qui est précieux aussi pour de nombreuses familles. En tout cas, merci pour votre engagement et votre travail de prévention auprès des enfants et auprès des parents. Et je vous remercie de nous avoir suivis. À très bientôt pour une nouvelle émission. Au revoir.

0: 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Il est 10h.
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2: L'armée américaine a mené deux séries de frappes contre l'Iran après qu'un de ses hélicoptères a été abattu près du détroit d'Ormuz. La République islamique a répliqué. La mission est une réponse proportionnée à une agression iranienne injustifiée, dit l'armée américaine. Les forces du CENTCOM ont frappé des installations de défense aérienne, des postes de contrôle au sol et des sites de radars de surveillance iraniens situés près du détroit d'Ormuz. De son côté, réplique donc de la République islamique d'Iran. L'armée du Koweït a divisé des cibles aériennes hostiles au-dessus de son territoire. Ce matin, le ministère de l'Intérieur du Bahreïn a indiqué que des sirènes d'alerte aérienne avaient été déclenchées dans le pays et l'armée jordanienne a fait savoir qu'elle avait détruit 5 missiles iraniens qui ciblaient Azraq où se situe une base américaine. Les forces israéliennes de la brigade Givati ont récemment mené des opérations au nord du fleuve Litani et ont neutralisé plus de 40 terroristes depuis le début de leurs opérations dans la région. Le porte-parole de Tzal évoque également la découverte d'entrepôts contenant du matériel de combat du Hezbollah dans des bâtiments civils de plusieurs localités. La France interdit l'accès de son territoire à plusieurs figures du mouvement des implantations en Cisjordanie, dont le ministre israélien d'extrême droite Bezalel Smotrich. Israël rejette fermement les mesures honteuses qui ont été adoptées par des gouvernements étrangers à l'encontre de citoyens d'entités et d'un ministre du gouvernement israélien, a déclaré de son côté le ministère des Affaires étrangères israélien. Les détails avec Victor Benchimol.
3: Dans un communiqué publié sur X, le ministre français des Affaires étrangères Jean-Noël Barrot a précisé qu'il s'agissait d'une décision prise en partenariat avec l'Australie, la Nouvelle-Zélande, le Canada, la Norvège et le Royaume-Uni. Il y a un an jour pour jour, ces pays avaient déjà pris des sanctions à l'encontre des ministres Smotrich et Ben-Gvir. Elles comprenaient une interdiction de territoire ainsi qu'un gel de leur avoir éventuel. Un an plus tard, la France sanctionne à son tour le ministre des Finances israélien pour répondre, je cite, à l'intensification de la colonisation et des violences en Cisjordanie. Bezalel Smotrich revendique ouvertement la recolonisation de Gaza et promeut activement l'annexion de la Cisjordanie. Le 19 mai dernier, le ministre déclarait vouloir expulser les habitants du village Khan al-Ahmar, une communauté bédouine palestinienne située à l'est de Jérusalem, en représailles à une demande présumée de mandat d'arrêt de la Cour pénale internationale à son encontre, une déclaration de guerre, selon les mots de Bezalel Smotrich.
2: Le ministre de la Sécurité nationale israélien Itamar Ben-Gvir venait, quant à lui, d'être déclaré persona non grata en France.
3: Une décision qui avait été prise le 23 mai dernier suite aux agissements inqualifiables de Ben-Gvir envers des citoyens français et européens, selon Jean-Noël Barrot. En cause, le ministre de la Sécurité nationale israélien s'était mis en scène devant des militants de la flottille pour Gaza, agenouillés et mains liées. « Bienvenue en Israël, nous sommes chez nous », avait-il lancé devant la presse. « Nous ne pouvons tolérer que des ressortissants français puissent être ainsi menacés, intimidés ou brutalisés, qui plus est par un responsable public », avait fustigé le ministre français des Affaires étrangères, tout en désapprouvant l'action des militants pro-palestiniens, qui ne produit aucun effet utile et surcharge les services diplomatiques et consulaires.
2: Des sanctions qui commencent à se multiplier.
3: Le 28 mai, l'Union européenne a confirmé avoir pris des sanctions contre des colons extrémistes israéliens coupables de violences contre des Palestiniens en Cisjordanie. 4 entités et 3 individus ont ainsi été sanctionnés en raison, je cite, « d'abus sérieux et systématiques contre ces Palestiniens ». Quelques jours plus tôt, plusieurs pays occidentaux avaient déjà mis en garde contre le projet E1, un projet d'implantation très contesté car il diviserait la Cisjordanie en deux, et la couperait de Jérusalem-Est, fragmentant le territoire d'un possible État par les Palestiniens revendiqués dans les frontières de 1967. Et si les projets d'implantation continuent d'être approuvés par le gouvernement israélien, l'Europe pousse pour faire exister les perspectives d'une solution à deux États. Vendredi prochain, la France organisera à Paris une réunion internationale consacrée à la solution de paix au conflit israélo-palestinien, une conférence internationale pour que les sociétés civiles israéliennes et palestiniennes puissent faire entendre leur voix, selon les déclarations du ministre des Affaires étrangères, Jean-Noël Barrot.
2: En France, plusieurs élèves juifs pris à partie lors d'une représentation de théâtre dans le cadre d'un projet éducatif. Le directeur de la salle La Scala à Paris, qui avait déroulé un discours politique, a présenté ses excuses dans une lettre. Le parquet a été saisi des faits sur lesquels est revenue la directrice générale de l'Alliance israélite universelle. C'est ses élèves qui étaient présentes dans la salle. Dvora Serrao, elle est au micro de Laurence Goldman.
4: Le directeur du théâtre va donc, au cours de son intervention, qualifier successivement Trump d'abruti, Poutine de dingue et Netanyahou de non moins taré. Et entre chaque mention de chacune de ces personnes, il va marquer des pauses qui vont susciter des applaudissements enthousiastes de la part des élèves dans la salle. Une parole donc totalement subjective qui a désinhibé certains des élèves pour exprimer une opinion politique lors d'une représentation théâtrale où ce genre de discours n'avait absolument pas lieu d'être, ni de la part des élèves et encore moins de la part d'un adulte qui se doit de respecter une charte, d'abord un code de conduite et une charte respectant la neutralité et une éthique qui sied à tout adulte qui s'adresse à des jeunes dans un cadre scolaire.
5: Et à un moment donné, certains élèves se retrouvent dans les gradins et c'est à ce moment-là que 3 de nos élèves sont pris à partie et qu'elles entendent « Palestine, Israël génocidaire, etc. » comme n'importe qui pourrait l'être, que ça arrive à la salle de sport, dans le métro, dans la rue, à la sortie de la synagogue, elles sont choquées. Et à ce moment-là, l'une d'entre elles se met à pleurer et on leur dit « pleure nicharde », etc. etc. Elles sont donc effectivement, oui, bien sûr, tout à fait choquées. Elles demandent à quitter, puisque de toute façon, elles avaient terminé leur représentation. Il n'y a pas eu de violence physique et les choses s'en sont arrêtées là.
2: Et enfin, les moyens qu'on accorde à la justice et à leur efficacité. Oui, monsieur le Président, c'est le vrai cœur du problème. Ce sont les mots de l'avocat des parents de Liana hier soir. Par ailleurs, à l'issue d'une réunion de crise avec plusieurs ministres, le chef du gouvernement, Sébastien Lecornu, a proposé de renforcer les peines pour les violeurs en série sur mineurs qui pourront encourir la perpétuité au lieu de 20 ans aujourd'hui. Concernant les crimes contre les enfants, les actes d'enquête devront être effectués dans un délai maximal de 3 mois, a également proposé le Premier ministre.
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1: 10h passées de quelques 8 minutes, vous avez reconnu l'indicatif de Résonance, l'émissante de votre centre culturel juif de Marseille, à savoir le Centre Edmond Fleg. Et aujourd'hui, en ce mercredi 10 juin, eh bien, nous allons parler, eh bien, d'une bande dessinée, de la bande dessinée à mort de la petite Jérusalem du Maroc. Alors, née à Céfrou, au cœur du Moyen Atlas marocain, David et Alain Souligne signent une œuvre à quatre mains qui mêle mémoire familiale, histoire et transmission. L'un écrit, l'autre dessine. David Assouline est historien, enseignant de formation, ancien sénateur de Paris, spécialiste de l'histoire de l'immigration. Il a également réalisé le documentaire Entre paradis perdu et terre promise. Alain Souligne, vous êtes entrepreneur, aussi pionnier du numérique en France, fondateur de plusieurs initiatives dans le secteur digital et aujourd'hui, bien, on va le dire, artiste peintre. Et bien, dans Amor, vous avez mis votre talent graphique au service de la mémoire familiale et collective. Leur roman graphique raconte le destin d'Amor, leur oncle paternel et à travers lui, l'histoire des Juifs de Céfrou. Messieurs, bonjour.
2: Bonjour.
1: Bienvenue sur les ondes de la radio Juive de Marseille. Alors, ma première question, on va répondre et je vais m'adresser à David et aussi à Alain, mais on va démarrer par David. Vous auriez pu écrire une histoire générale des Juifs du Maroc. Pourquoi avoir choisi de partir à Amor, cet oncle que vous n'avez finalement jamais connu?
2: Parce que la grande histoire, elle se comprend souvent par l'histoire d'individus, souvent embroyés par cette grande histoire, ou magnifiés. Et ça permet de montrer que d'intéresser, de passionner, de mettre des sentiments et de la réalité vécue dans ce qui peut parfois apparaître comme un peu désincarné, un prix général et peu attractif. Donc c'est un bon moyen de transmission et puis c'est de la création.
1: Alors Alain, cet oncle Amor, c'est vous qui avez dessiné. Comment vous avez travaillé? Est-ce que vous êtes parti, j'imagine, de photos? Est-ce que vous avez aussi laissé place à votre imagination? Par exemple, Amor, c'est à partir d'une photo que vous avez réalisé son visage. Comment ça s'est passé?
2: Oui, bien sûr, c'est à partir d'une photo. Mais en réalité, on n'avait pas beaucoup de photos de Amor. C'était un oncle comme on l'a dit, hein, comme vous l'avez dit, et qu'on n'a pas connu. Il y avait quelques photos comme ça, et puis nous avons, j'ai essayé de travailler à partir de ça. Mais évidemment, enfin, je ne sais pas si vous avez eu l'occasion, mais les photos en fonction du moment, de la prise de vue, de l'angle, etc., les visages sont très changeants, donc il fallait essayer de retrouver la personnalité d'Amor, et c'est ce que je me suis attaché à faire.
1: Alors, votre livre, à côté de ça, bien évidemment, parce qu'on ne veut pas le spoiler, puisque pourquoi on ne le spoilera pas? Parce que les gens vont venir l'acheter, puisque le Centre Edmond Fleg va vous recevoir demain à 19h au 4 Impasse Dragon, dans le 6e à Marseille, à l'espace Benaïm, pour une rencontre littéraire. On va démarrer par cette rencontre littéraire en parlant de votre livre. Vous allez le dédicacer et ensuite on terminera, puisque bon, on termine toujours ainsi avec de la musique et un buffet marocain. Alors, votre livre, il évoque une coexistence entre juifs, entre musulmans à Céfrou, mais ce que j'ai trouvé intéressant, c'est que ce n'est pas de manière idyllique, ce n'est pas de manière non plus que conflictuelle, c'est plutôt de manière factuelle, David.
2: C'est exactement ça. On a voulu sortir de la façon dont on reconstitue l'histoire à partir de volonté idéologique, de messages politiques que l'on veut faire passer. Et sur tout ce qui concerne juifs et musulmans, en ce moment, dans le cadre aussi du conflit au Moyen-Orient, chacun essaye de tirer à soi une histoire, de mieux la raconter telle qu'elle était. C'est une histoire séculaire de 2000 ans de coexistence, avec aussi des moments de tension. Les Juifs étaient une minorité au Maroc comme dans le monde musulman, et donc ils vivaient les discriminations que vivaient toutes les minorités, et encore plus d'ailleurs en Europe et dans le monde occidental, mais aussi des moments incroyables de fraternité, d'osmose. Et il ne faut pas aujourd'hui faire autre chose que de raconter, de transmettre la réalité qui n'est pas connue, et ce qu'il en reste, c'est que la fraternité est encore possible.
1: Alors justement, Alain, je vous pose la question, mais aussi David, vous pouvez y répondre. Vous le dites vous-même dans le livre que Céfrou est surnommée la petite Jérusalem du Maroc. Qu'a de si particulier cette ville, finalement ?
3: Alors, il y a plusieurs choses. Il y a d'abord que Céfrou était... c'est sur le piémont du Moyen Atlas, c'est-à-dire que c'est sur une hauteur, un peu comme Jérusalem. Et Céfrou est une ville qui a été un confluent, parce que c'était un lieu de passage des caravanes, mais aussi c'était un endroit où il faisait bon vivre. Il y a une rivière, l'Oued El Yehoudi, qui traverse Céfrou, donc la rivière du Juif, c'est son nom depuis 2000 ans. Et cette rivière, elle apporte beaucoup d'eau, donc l'agriculture y est foisonnante, c'est la ville des cerises. Donc voilà, il y a très agréable, une ville où il fait bon vivre. Bon. Ensuite, peut-être David pourra développer ça, mais c'était aussi une ville où il y avait des rabbins qui ont beaucoup contribué à l'écriture des traditions juives, de la religion juive, etc.
1: David.
2: Oui, c'est ça. C'est aussi une ville où la population juive était majoritaire au début du XXe siècle. Et puis ensuite, au milieu du siècle, encore, il y avait moitié-moitié. Donc une forte présence juive avec une atmosphère scolastique, c'est-à-dire qu'il y avait des rabbins très érudits, effectivement, et depuis des siècles, qui avaient écrit des traités rabbiniques, de la liturgie juive, et qui étaient célèbres au Maroc, avec des saints pour lesquels il y avait des pèlerinages. Et donc, ce rayonnement, alors que c'était une toute petite communauté par rapport aux grosses qui étaient à Fès, à Rabat, à Casa, enfin dans les grandes villes, lui a donné cette réputation. Et nous, on veut qu'elle soit transmise et connue.
1: Alors David, vous avez consacré, on le sait, une partie de votre travail d'historien à l'immigration. Est-ce que cette histoire familiale vous a appris quelque chose que vous ne saviez pas avant, qui n'est pas écrit dans les archives, d'un réel travail d'historien ou pas ?
2: C'est un travail d'historien que j'avais moi commencé il y a 30 ans pour faire un film qui s'appelle Entre paradis perdu et terre promise,
1: oui.
2: Qui avait été diffusé dans les mercredis de l'histoire sur Arte à l'époque. Bien sûr que j'ai appris des choses. Je savais ce que l'on a vécu, mais on a même découvert de l'histoire familiale, des choses qui étaient enfouies, qui n'était pas raconté, notamment un pogrom qui a eu lieu à Céfrou, à la libération, de la guerre 39-45. Et voilà, donc c'est un travail d'historien qui m'a fait découvrir les choses, et on veut vraiment transmettre cette histoire à des générations qui ne connaissent rien de cela parce que ça n'a pas été raconté. Mmh. Et qu'ils ne l'ont pas vécu. Leurs parents, connaissaient cette présence juive. Ils les avaient côtoyés, surtout leurs grands-parents. Et là, maintenant, il faut que musulmans et juifs du Maroc se réapproprient cette histoire.
1: Alain, comment dessine-t-on un monde disparu, finalement, entre guillemets, sans tomber dans une simple carte postale ? Le challenge a dû être compliqué, quand même, aussi, pour vous.
3: Là, en fait, je me suis pas trop posé la question, c'est-à-dire que j'ai essayé de dessiner en essayant de restituer les images que j'avais dans la tête, et les souvenirs, parce que j'ai David comme moi, nous sommes nés à Céfrou, donc on y a peu vécu parce qu'on était à Casablanca, mais à chaque vacances scolaires, on allait à Céfrou, et donc. C'est des souvenirs d'images fortes de cette ville, et on revoyait nos grands-parents, aussi bien paternels que maternels qui vivaient au MENA, paternelle qui était à la Ville Nouvelle. Et donc, ces décors et puis ces visages, c'est vraiment quelque chose que, évidemment, j'ai utilisé le support des photos

0: livre entre les mains, ben ça m'a aussi posé des questions sur d'où je viens et qui je suis. David ou Alain ?
1: Oui, alors bon.
0: Alors on va commencer par Alain. Allez, après David.
1: Bon, d'abord, en effet, c'est vraiment. On a fait ça, je pense, David le confirmera sûrement. C'est qu'on a fait ça d'abord en pensant à nos oncles, à nos tantes qui sont encore vivants, à nos parents évidemment, mais on l'a fait aussi pour nos enfants et nos petits-enfants, on a pensé à eux. Et puis, évidemment, on s'est dit que les Juifs du Maroc vont être intéressés par cette histoire, en particulier ceux de Tsefrou, mais tous. Bon, et puis on se rend compte là, parce que le livre rencontre vraiment un public là, c'est assez sympathique de voir ça, et on s'est rendu compte que des gens de tous horizons sont très intéressés, l'ont lu, nous écrivent des mots très sympas, donc en effet, ça répond à quelque chose en tous les cas.
0: David.
2: Oui, c'est une histoire d'exil, hein. Et des exilés, ou directs ou indirects par les parents ou les grands-parents, ce sont des millions et des millions et des dizaines de millions de personnes qui peuvent s'identifier à cela. On vient toujours de quelque part. Ces récits qui restituent une histoire. Ces histoires existent, pour ça que je me suis intéressé aussi à l'histoire de l'immigration, et que aussi je suis revenu à notre propre immigration.
0: Bien sûr.
2: Puisque nous sommes arrivés en France, nous étions marocains. On a été naturalisés plusieurs années après en France. Voilà, et on est des citoyens français à fond, puisque j'ai été même représentant de la nation, et Alain aussi a été élu municipal. Et donc, ce type d'histoire parle à tout le monde parce que trop souvent dans le débat politique actuel, ceux qui essayent de dominer la scène sont des concepteurs d'une France éternelle qui serait blanche et chrétienne depuis toujours. Non, il y a eu ces mélanges, ces brassages sans arrêt. Et ça parle donc à beaucoup de monde quand on parle de nos lieux et qu'on reste ouvert sur où on doit aller ensemble.
0: Alors David et Alain, David, avant de se quitter, je vois que dans la BD, il y a écrit « Première époque ». Vous êtes en train d'écrire et de dessiner la seconde ?
2: Ça a commencé.
0: Ça commence, hein ? Eh oui.
2: Ça a commencé et c'est justement, ça va raconter à partir de où s'arrête l'histoire, c'est-à-dire vers 1948, jusqu'au moment de notre immigration, de notre exil en France. Et c'est encore une autre époque, c'est d'autres enjeux historiques, parce qu'on raconte quand même toujours la grande histoire. Il y a eu les effets de la création de l'État d'Israël, il y a eu l'indépendance du Maroc, il y a eu les guerres israélo-arabes, la montée du nationalisme arabe, et puis cette volonté d'émancipation des jeunes juifs, comme de tous les jeunes dans le monde entier dans les années 60.
0: Eh bien, écoutez, c'est avec un immense plaisir qu'on vous recevra demain, jeudi 11 juin à 19h à l'espace Paul Benaïm, 4 Impasse Dragon, dans le 6e, pour parler de cette magnifique BD, surtout de faire un voyage avec vous. Je vous remercie infiniment et à demain. Au revoir.
1: Merci beaucoup, à demain.
2: Plaisir.
0: Au revoir. Une petite respiration musicale et on conclut notre émission.

10h passé de quelques 26 minutes. Eh bien, je vous le répète, demain, donc jeudi 11 juin à 19h à l'espace Paul Benaïm, nous aurons le plaisir de recevoir Alain et David Assouline pour leur BD À mort de la petite Jérusalem du Maroc. Sinon, eh bien, si vous voulez retrouver toute notre actualité sur Facebook, Twitter, X ou encore Instagram, ou alors vous nous téléphonez au 04 91 37 42 01, venez vous nous voir au 4 Impasse Dragon dans le 6e à Marseille pour eh bien voir toute notre actualité, toute la programmation événementielle que le Centre FLEG vous propose, qui va durer jusqu'au 6 juillet. Je vous remercie, on se retrouve la semaine prochaine à la même heure et au même endroit, et je vous laisse entre les mains magiciennes de notre technicienne Noah. Au revoir.

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1: Bonjour à tous et bienvenue dans votre journal. Nous sommes le mercredi 10 juin et voici les titres. Absent de son procès hier après-midi, le député insoumis Sébastien Delogu était jugé pour avoir divulgué des documents confidentiels volés à un entrepreneur marseillais. Sur ses réseaux sociaux, l'élu avait ciblé l'ancien président du CRIF local, pointant ses projets financiers et ses liens avec Israël. Isidore Aragonès dénonce des menaces régulières depuis cette publication. Il s'est confié au micro de Nathan Sperling.
2: Tout d'abord, j'ai été un peu étonné que Sébastien Delogu ne soit pas présent à l'audience, ne serait-ce que pour demander leur envoi. C'est, à mon sens, une forme de mépris vis-à-vis du tribunal et une sorte de manière de faire comprendre que, pour lui, leur envoi était acquis. Il va être jugé le 21 octobre, et c'est là l'essentiel, parce que la présidente a clairement indiqué qu'aucun autre envoi ne sera accordé. Le député ne peut pas prétendre représenter la nation et en même temps se comporter comme il l'a fait. Je suis toujours animé par une certaine peur, une certaine appréhension, ne serait-ce que quand je retrouve ma voiture, parce que j'ai toujours peur qu'il arrive quelque chose. Voilà.
1: L'un des chefs de la DZ Mafia a été placé en garde à vue hier, soupçonné d'actions violentes dans son ancienne cellule de la prison de Vendin-la-Vieille. Il est soupçonné d'avoir voulu s'évader. Ce dernier a été condamné à 25 ans de réclusion criminelle pour un double assassinat. L'ancien candidat à la mairie de Marseille, Erwan Davout, a été placé en rétention pour non-respect de son contrôle judiciaire. Il devait se tenir éloigné de sa femme, mais il n'a pas suivi cette mesure. Il pourrait être placé en détention provisoire par un juge des libertés et de la détention. Par ailleurs, il est convoqué devant le tribunal de Marseille le 9 septembre prochain afin d'être jugé pour violence répétée sur son épouse et menace de mort. Un cycliste de 54 ans a été percuté hier par un camion poubelle rue de Rome, alors qu'il s'est retrouvé bloqué dans les rails du tramway. Il a été immédiatement transféré en service de réanimation. Son pronostic vital est engagé. C'est une énième fermeture au centre bourse de Marseille. Nature et Découverte va tirer le rideau, un magasin historique ouvert depuis 1993. Le propriétaire s'est dit attristé, mais confronté malheureusement aux réalités économiques du commerce de détail, en grande souffrance. Les archives et bibliothèques départementales, lieux essentiels de conservation et de transmission du patrimoine, fêtaient hier leurs 20 ans. L'occasion pour Martine Vassal de réaffirmer son engagement en faveur de l'accès à la culture pour tous. Denis Rossi, vice-présidente du conseil départemental en charge du pacte de solidarité, représentait la présidente. Je vous propose de l'écouter au micro de Magali Barthès.
3: D'abord, on fête les 20 ans de ce lieu emblématique qui renferme tout un tas de secrets, 75 km de secrets, de mémoire, d'histoire de ce département, de cette ville. 75 km de rayonnage. C'est-à-dire, on part d'ici, on va jusqu'à Arles, c'est le nombre de rayonnages qu'il y a, d'archivage qu'il y a dans ce bâtiment. Et faire participer la jeunesse qui est l'avenir de ce pays, c'est un temps des plus importants. Voilà pourquoi j'ai l'honneur, le plaisir d'être dans cette manifestation.
1: Et puis en politique, Ludovic Pernet a été élu avec plus de 71% des voix hier soir, président de LR dans les Bouches-du-Rhône, face à Catherine Pilla. Cette dernière annonce former un recours auprès des Républicains pour des irrégularités. La chronique cinéma vous est présentée par Noa Stora, comme chaque semaine. Elle vous propose le film de la semaine qu'il faut absolument aller voir dans les salles obscures.
4: Imaginez, demain matin, on vous annonce une chose simple. 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
1: La météo aujourd'hui est de 22 degrés ce matin et jusqu'à 24 degrés cet après-midi sur notre belle cité phocéenne. Je vous retrouve à 13h pour l'invité de la rédaction. Aujourd'hui, je reçois Serge Tavitian, le président de la LICRA Sud. À tout à l'heure sur le 90.5. Je vous souhaite à tous de passer une excellente journée. Et surtout, prenez bien soin de vous.
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0: 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Il est 11h.
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2: L'armée américaine a mené deux séries de frappes contre l'Iran après qu'un de ses hélicoptères a été abattu près du détroit d'Ormuz. La République islamique a répliqué. La mission est une réponse proportionnée à une agression iranienne injustifiée, dit l'armée américaine. Les forces du CENTCOM ont frappé des installations de défense aérienne, des postes de contrôle au sol et des sites de radars de surveillance iraniens situés près du détroit d'Ormuz. De son côté, réplique donc de la République islamique d'Iran. L'armée du Koweït a divisé des cibles aériennes hostiles au-dessus de son territoire. Ce matin, le ministère de l'Intérieur du Bahreïn a indiqué que des sirènes d'alerte aérienne avaient été déclenchées dans le pays et l'armée jordanienne a fait savoir qu'elle avait détruit 5 missiles iraniens qui ciblaient Azraq où se situe une base américaine. Les forces israéliennes de la brigade Givati ont récemment mené des opérations au nord du fleuve Litani et ont neutralisé plus de 40 terroristes depuis le début de leurs opérations dans la région. Le porte-parole de Tzal évoque également la découverte d'entrepôts contenant du matériel de combat du Hezbollah dans des bâtiments civils de plusieurs localités. La France interdit l'accès de son territoire à plusieurs figures du mouvement des implantations en Cisjordanie, dont le ministre israélien d'extrême droite Bezalel Smotrich. Israël rejette fermement les mesures honteuses qui ont été adoptées par des gouvernements étrangers à l'encontre de citoyens d'entités et d'un ministre du gouvernement israélien, a déclaré de son côté le ministère des Affaires étrangères israélien. Les détails avec Victor Benchimol.
3: Dans un communiqué publié sur X, le ministre français des Affaires étrangères Jean-Noël Barrot a précisé qu'il s'agissait d'une décision prise en partenariat avec l'Australie, la Nouvelle-Zélande, le Canada, la Norvège et le Royaume-Uni. Il y a un an jour pour jour, ces pays avaient déjà pris des sanctions à l'encontre des ministres Smotrich et Ben-Gvir. Elles comprenaient une interdiction de territoire ainsi qu'un gel de leur avoir éventuel. Un an plus tard, la France sanctionne à son tour le ministre des Finances israélien pour répondre, je cite, à l'intensification de la colonisation et des violences en Cisjordanie. Bezalel Smotrich revendique ouvertement la recolonisation de Gaza et promeut activement l'annexion de la Cisjordanie. Le 19 mai dernier, le ministre déclarait vouloir expulser les habitants du village Khan al-Ahmar, une communauté bédouine palestinienne située à l'est de Jérusalem, en représailles à une demande présumée de mandat d'arrêt de la Cour pénale internationale à son encontre, une déclaration de guerre, selon les mots de Bezalel Smotrich.
2: Le ministre de la Sécurité nationale israélien Itamar Ben-Gvir venait, quant à lui, d'être déclaré persona non grata en France.
3: Une décision qui avait été prise le 23 mai dernier suite aux agissements inqualifiables de Ben-Gvir envers des citoyens français et européens, selon Jean-Noël Barrot. En cause, le ministre de la Sécurité nationale israélien s'était mis en scène devant des militants de la flottille pour Gaza, agenouillés et mains liées. « Bienvenue en Israël, nous sommes chez nous », avait-il lancé devant la presse. « Nous ne pouvons tolérer que des ressortissants français puissent être ainsi menacés, intimidés ou brutalisés, qui plus est par un responsable public », avait fustigé le ministre français des Affaires étrangères, tout en désapprouvant l'action des militants pro-palestiniens, qui ne produit aucun effet utile et surcharge les services diplomatiques et consulaires.
2: Des sanctions qui commencent à se multiplier.
3: Le 28 mai, l'Union européenne a confirmé avoir pris des sanctions contre des colons extrémistes israéliens coupables de violences contre des Palestiniens en Cisjordanie. 4 entités et 3 individus ont ainsi été sanctionnés en raison, je cite, d'abus sérieux et systématiques contre ces Palestiniens. Quelques jours plus tôt, plusieurs pays occidentaux avaient déjà mis en garde contre le projet E1, un projet d'implantation très contesté car il diviserait la Cisjordanie en deux et la couperait de Jérusalem-Est, fragmentant le territoire d'un possible État par les Palestiniens revendiqués dans les frontières de 1967. Et si les projets d'implantation continuent d'être approuvés par le gouvernement israélien, l'Europe pousse pour faire exister les perspectives d'une solution à deux États. Vendredi prochain, la France organisera à Paris une réunion internationale consacrée à la solution de paix au conflit israélo-palestinien, une conférence internationale pour que les sociétés civiles israéliennes et palestiniennes puissent faire entendre leur voix, selon les déclarations du ministre des Affaires étrangères, Jean-Noël Barrot.
2: En France, plusieurs élèves juifs pris à partie lors d'une représentation de théâtre dans le cadre d'un projet éducatif. Le directeur de la salle La Scala à Paris, qui avait déroulé un discours politique, a présenté ses excuses dans une lettre. Le parquet a été saisi des faits sur lesquels est revenue la directrice générale de l'Alliance israélite universelle. C'est ses élèves qui étaient présentes dans la salle. Dvora Serrao, elle est au micro de Laurence Goldman.
1: Le directeur du théâtre va donc, au cours de son intervention, qualifier successivement Trump d'abruti, Poutine de dingue et Netanyahou de non moins taré. Et entre chaque mention de chacune de ces personnes, il va marquer des pauses qui vont susciter des applaudissements enthousiastes de la part des élèves dans la salle. Une parole donc totalement subjective qui a désinhibé certains des élèves pour exprimer une opinion politique lors d'une représentation théâtrale où ce genre de discours n'avait absolument pas lieu d'être, ni de la part des élèves, et encore moins de la part d'un adulte qui se doit de respecter une charte, d'abord un code de conduite, et une charte respectant la neutralité et une éthique qui sied à tout adulte qui s'adresse à des jeunes dans un cadre scolaire.
4: Et à un moment donné, certains élèves se retrouvent dans les gradins, et c'est à ce moment-là que trois de nos élèves sont pris à partie, et qu'elles entendent « Palestine, Israël génocidaire, etc. » comme n'importe qui pourrait l'être, que ça arrive à la salle de sport, dans le métro, dans la rue, à la sortie de la synagogue, elles sont choquées. Et à ce moment-là, l'une d'entre elles se met à pleurer et on leur dit « pleure nicharde », etc. etc. Elles sont donc effectivement, oui, bien sûr, tout à fait choquées. Elles demandent à quitter, puisque de toute façon, elles avaient terminé leur représentation. Il n'y a pas eu de violence physique et les choses s'en sont arrêtées là.
2: Et enfin, les moyens qu'on accorde à la justice et à leur efficacité. Oui, Monsieur le Président, c'est le vrai cœur du problème. Ce sont les mots de l'avocat des parents de Liana hier soir. Par ailleurs, à l'issue d'une réunion de crise avec plusieurs ministres, le chef du gouvernement, Sébastien Lecornu, a proposé de renforcer les peines pour les violeurs en série sur mineurs qui pourront encourir la perpétuité au lieu de 20 ans aujourd'hui. Concernant les crimes contre les enfants, les actes d'enquête devront être effectués dans un délai maximal de 3 mois, a également proposé le Premier ministre.
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8: Bonjour chers auditeurs, bonjour. Aujourd'hui, je vais vous parler d'un peintre photographe allemande qui s'appelle Erna Pinner. Elle a vécu de 1890 à 1987. Qui est-elle? Erna Frédérique Wilhelmine Pinner, née le 27 janvier 1890 à Francfort-sur-le-Main, dans une famille de la bourgeoisie juive. Son père, Oscar Pinner, originaire de Hongrie, est un chirurgien renommé et un collectionneur d'art contemporain. Il soutient les ambitions artistiques de sa fille. En 1907, âgée de 17 ans, celle-ci commence sa formation artistique au Staatliche Kunstinstitut de Francfort. En 1908, elle étudie à Berlin, puis elle se rend à Paris pour étudier avec Félix Vallotton, Maurice Denis, Paul Cerisier à l'Académie Ranson. Alors, pourquoi l'avoir choisie? Elle est surtout connue comme peintre animalière et comme photographe de voyage. Mais ses talents sont multiples. Dessinatrice, peintre, écrivaine, photographe et scientifique allemande et britannique. Que faut-il retenir d'elle ? D'abord sa carrière en Allemagne et sa célébrité. Erna Pinner retourne en Allemagne peu avant le déclenchement de la Première Guerre mondiale et y travaille comme peintre et graphiste. Elle peint, dessine principalement des animaux qu'elle observe au zoo de Francfort et illustre des articles de vulgarisation scientifique. À partir de 1914, elle imagine et fabrique des poupées presque grandeur nature, les poupées Pinner, qui inspirent des danseurs et figurent dans les productions du Deutsche Theater au Frankfurter Theater et dans les films d'Astan Jelsen. Elles sont également exposées à Francfort en 1915. Aucune poupée originale n'a été retrouvée. Seules des photographies sont encore visibles. En 1916, Erna Pinner rencontre l'écrivain Casimir Schmidt, fondateur de la sécession de Darmstadt, et commence avec lui une relation qui durera 16 ans, durant lesquels ils vivent séparément chez leurs parents respectifs. Elle à Francfort, lui à Darmstadt. Ils se consacrent avant tout à leur travail et collaborent sur le plan artistique. Erna Pinner illustre les œuvres de Casimir et conçoit des costumes pour les pièces de théâtre. Elle entre dans le cercle littéraire et artistique de l'éditeur Joseph Hürth et de sa revue expressionniste pour laquelle elle travaille comme illustratrice. Elle noue également des contacts avec des écrivains comme Annette Kolb, Théodore Daubler et René Chiquelet, qui appartiennent au cercle autour de la revue célèbre Tribune der Kunst und Zeit, éditée par Casimir Schmidt. À partir de 1919, elle rejoint la sécession de Darmstadt et participe régulièrement à toutes les expositions. Son premier livre paraît en 1921. Lors de sa préparation, elle contracte la poliomyélite, probablement dans la porcherie où elle observe les cochons, sujet de son livre. Elle en garde des séquelles et doit désormais utiliser une canne pour marcher. De 1923 à 1933, elle publie de nombreux livres en collaboration avec Casimir Schmidt, essentiellement des récits de leur voyage. Au milieu des années 20, tous les deux voyagent beaucoup, dans l'Europe du Sud, en France, en Italie, au Monténégro, en Croatie, en Grèce, mais aussi en Espagne et au Maroc. En 1928, ils voyagent à travers l'Égypte, la Syrie, la Palestine, l'Afrique de l'Ouest, de l'Est et du Sud, en Amérique du Sud pendant plusieurs mois. Ces voyages donnent lieu à de nombreux écrits de Casimir Schmidt et sont illustrés par les dessins et photos d'Erna Pinner. Elle collabore également avec la Frankfurter Zeitung jusqu'à la guerre. Mais arrive le nazisme et son émigration en Angleterre. Avec l'arrivée au pouvoir des nazis, la carrière artistique d'Erna Pinner en Allemagne prend fin. Elle est expulsée de la Chambre des Beaux-Arts du Reich en raison de ses origines juives et ne reçoit plus de commandes. Elle émigre alors au Royaume-Uni avec sa mère, laissant derrière elle ses œuvres qui seront par la suite détruites dans le bombardement de la maison de ses parents. Casimir Schmidt, lui, reste en Allemagne. Il épouse la musicienne Elisabeth von Arnier. Le cousin d'Erna Pinner, Oscar Joseph, vit déjà à Londres et facilite leur immigration. Il est président du Jewish Refugee Fund à Londres où il organise le Kindertransport vers le Royaume-Uni qui permet de faire venir des enfants juifs d'Allemagne vers l'Angleterre. Elle le soutient dans les campagnes d'aide aux réfugiés. L'année de son arrivée en Angleterre, elle trouve un petit appartement dans un immeuble neuf où elle vit jusqu'à sa mort en 1987. En Angleterre, elle gagne d'abord sa vie en illustrant des cartes de vœux, puis elle rencontre Julian Exley, le directeur du zoo de Londres, qui connaît déjà son travail. Grâce à lui et aux études de biologie qu'elle entreprend, elle réussit à reprendre sa carrière en exil en illustrant des livres de zoologie, de paléontologie et d'histoire naturelle. Ses illustrations la rendent célèbre. Elle illustre ensuite deux volumes de zoologie. Et ses illustrations très riches en détails obtient un succès et traduit dans plusieurs langues. Après-guerre, Erna, qui a obtenu la nationalité britannique en 1947, reste au Royaume-Uni. Elle publie à nouveau dans des quotidiens et des hebdomadaires en Allemagne et en Suisse. Mais il y a des dommages de guerre et des problèmes de restitution. Après la guerre, Erna Pinner entame une procédure pour obtenir des dédommagements aux pertes qu'elle a subies à cause du régime nazi et de la guerre. Des compensations pour la perte de ses livres, de ses œuvres originales, des peintures, des gravures appartenant à la collection familiale que Anna Pinter, sa mère, avait été obligée de laisser, et des indemnisations pour cessation de vie professionnelle. La procédure judiciaire traîne durant des années. Et finalement, une pension de compensation de 80 marques par mois lui est reconnue. La reconnaissance du droit au contenu de sa maison vendue aux enchères par la Gestapo est plus difficile. L'affaire traîne jusque dans les années 60 et n'est jamais entièrement résolue. Parlons maintenant de sa fin de vie. Elle meurt à Londres le 5 mars 1987 et elle est à l'âge de 97 ans. En 2014, ses héritiers font don de nombreuses œuvres de sa succession au musée juif de Francfort-sur-le-Main, dont environ 400 aquarelles, dessins, estampes. Une partie de sa correspondance est conservée aux archives allemandes de l'exil à la Bibliothèque nationale. La correspondance d'Elna Pinner et de Casimir Schmitt est publiée en 1999. Comment définir son style? Erna Pinner se définit comme peintre animalier, naturaliste, illustratrice et écrivaine. À ses débuts, probablement inspirée par ses professeurs de français, elle peint des paysages et des portraits aux contours accentués à l'huile et à l'aquarelle. Mais dès sa jeunesse, elle a réalisé des études au zoo de Francfort pour lesquelles elle a conçu des grandes affiches. Elle se distingue des peintres animaliers par une plus grande liberté tout en veillant à la précision scientifique. Les animaux sont au premier plan de son intérêt et de son travail tout au long de sa vie. Une passion qu'elle partage avec beaucoup d'autres artistes. Elle est également une photographe reconnue. Ses photos illustrent notamment les récits de voyage de Casimir Schmitt. Alors, pour aller plus loin, je vous conseille Étrange créature, traduit de l'anglais par Colin Delaveau chez Stock en 1953. En 1960, elle a reçu l'ordre du mérite de la République fédérale et qui m'a

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1: Bonjour à tous et bienvenue dans votre journal. Nous sommes le mercredi 10 juin et voici les titres. Absent de son procès hier après-midi, le député insoumis Sébastien Delogu était jugé pour avoir divulgué des documents confidentiels volés à un entrepreneur marseillais. Sur ses réseaux sociaux, l'élu avait ciblé l'ancien président du CRIF local, pointant ses projets financiers et ses liens avec Israël. Isidore Aragonès dénonce des menaces régulières depuis cette publication. Il s'est confié au micro de Nathan Sperling.
2: Tout d'abord, j'ai été un peu étonné que Sébastien Delogu ne soit pas présent à l'audience, ne serait-ce que pour demander le renvoi. C'est, à mon sens, une forme de mépris vis-à-vis du tribunal et une sorte de manière de faire comprendre que, pour lui, le renvoi était acquis. Il va être jugé le 21 octobre, et c'est là l'essentiel, parce que la présidente a clairement indiqué qu'aucun autre renvoi ne sera accordé. Le député ne peut pas prétendre représenter la nation et en même temps se comporter comme il l'a fait. Je suis toujours animé par une certaine peur, une certaine appréhension, ne serait-ce que quand je retrouve ma voiture, parce que j'ai toujours peur qu'il arrive quelque chose. Voilà.
1: L'un des chefs de la DZ Mafia a été placé en garde à vue hier, soupçonné d'actions violentes dans son ancienne cellule de la prison de Vendin-la-Vieille. Il est soupçonné d'avoir voulu s'évader. Ce dernier a été condamné à 25 ans de réclusion criminelle pour un double assassinat. L'ancien candidat à la mairie de Marseille, Erwan Davout, a été placé en rétention pour non-respect de son contrôle judiciaire. Il devait se tenir éloigné de sa femme, mais il n'a pas suivi cette mesure. Il pourrait être placé en détention provisoire par un juge des libertés et de la détention. Par ailleurs, il est convoqué devant le tribunal de Marseille le 9 septembre prochain afin d'être jugé pour violences répétées sur son épouse et menaces de mort. Un cycliste de 54 ans a été percuté hier par un camion poubelle rue de Rome, alors qu'il s'est retrouvé bloqué dans les rails du tramway. Il a été immédiatement transféré en service de réanimation. Son pronostic vital est engagé. C'est une énième fermeture au centre bourse de Marseille. Nature et Découverte va tirer le rideau, un magasin historique ouvert depuis 1993. Le propriétaire s'est dit attristé, mais confronté malheureusement aux réalités économiques du commerce de détail, en grande souffrance. Les archives et bibliothèques départementales, lieux essentiels de conservation et de transmission du patrimoine, fêtaient hier leurs 20 ans. L'occasion pour Martine Vassal de réaffirmer son engagement en faveur de l'accès à la culture pour tous. Denis Rossi, vice-présidente du conseil départemental en charge du pacte de solidarité, représentait la présidente. Je vous propose de l'écouter au micro de Magali Barthès.
3: D'abord, on fête les 20 ans de ce lieu emblématique qui renferme tout un tas de secrets, 75 km de secrets, de mémoire, d'histoire de ce département, de cette ville. 75 km de rayonnage. C'est-à-dire, on part d'ici, on va jusqu'à Arles, c'est le nombre de rayonnages qu'il y a, d'archivage qu'il y a dans ce bâtiment. Et faire participer la jeunesse qui est l'avenir de ce pays, c'est un temps des plus importants. Voilà pourquoi j'ai l'honneur, le plaisir d'être dans cette manifestation.
1: Et puis en politique, Ludovic Pernet a été élu avec plus de 71% des voix hier soir, président de LR dans les Bouches-du-Rhône, face à Catherine Pilla. Cette dernière annonce former un recours auprès des Républicains pour des irrégularités. La chronique cinéma vous est présentée par Noah Stora, comme chaque semaine. Elle vous propose le film de la semaine qu'il faut absolument aller voir dans les salles obscures.
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1: La météo aujourd'hui est de 22 degrés ce matin et jusqu'à 24 degrés cet après-midi sur notre belle cité phocéenne. Je vous retrouve à 13h pour l'invité de la rédaction. Aujourd'hui, je reçois Serge Tavitian, le président de la LICRA Sud. À tout à l'heure sur le 90.5. Et puis, n'oubliez pas mon édito, comme chaque matin, c'est dans moins de 5 minutes sur Radio JM. Je vous souhaite à tous de passer une excellente journée. Et surtout, prenez bien soin de vous.
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1: Il existe des sujets qui devraient faire consensus, des causes qui ne devraient connaître ni clivage politique, ni débat idéologique, ni hésitation institutionnelle. La protection des enfants en fait partie. Et pourtant, à chaque nouveau drame, à chaque affaire qui bouleverse l'opinion publique, la même question revient avec une violence insoutenable. Comment a-t-on pu en arriver là ? L'affaire Liana n'est pas seulement un fait divers, elle est devenue le symbole d'une colère profonde, celle de citoyens qui ont le sentiment que les alertes sont trop souvent ignorées, que les signaux de détresse sont parfois minimisés et que les institutions chargées de protéger les plus vulnérables peinent encore à remplir leur mission. Face à cette colère, la justice rappelle ses contraintes. Elle invoque les procédures, la nécessité des preuves, le respect du contradictoire et personne ne conteste ses principes. Une démocratie ne peut fonctionner autrement. Mais lorsque des enfants sont victimes de violences ou d'agressions, lorsque des signalements existent, lorsque des inquiétudes sont exprimées par des proches ou des professionnels, entendre uniquement des justifications administratives devient difficilement acceptable pour une partie grandissante de la population. Parce que derrière chaque dossier classé, chaque enquête retardée ou chaque décision contestée, il y a une réalité humaine, un enfant, une vie, un avenir parfois brisé. Depuis des années, les associations de protection de l'enfance alertent. Les magistrats eux-mêmes dénoncent régulièrement le manque de moyens. Les travailleurs sociaux parlent d'épuisement, les psychologues évoquent les ravages du silence. Et malgré cela, les drames continuent. Ce qui frappe également dans les mobilisations qui ont suivi l'affaire Liana, c'est leur composition. Des milliers de personnes se sont réunies partout en France pour réclamer davantage de protection pour les enfants. Mais une fois encore, les femmes étaient massivement présentes. Les hommes, eux, étaient beaucoup moins nombreux. Comme si la défense des enfants demeurait dans l'imaginaire collectif une affaire féminine. Pourtant, protéger les enfants devrait être une responsabilité partagée. Celle des pères autant que des mères, celle des hommes autant que des femmes, celle de toute la société. Car les violences faites aux enfants ne concernent pas seulement les familles touchées. Elles interrogent notre capacité collective à voir, à entendre, à agir. L'émotion suscitée par l'affaire Liana ne disparaîtra pas avec la fin du cycle médiatique. Elle révèle quelque chose de bien plus profond. Une perte de confiance dans la capacité des institutions à protéger celles et ceux qui ne peuvent pas se défendre seuls. Et lorsque la confiance s'effrite sur un sujet aussi fondamental que la sécurité des enfants, c'est tout le contrat social qui vacille. La question n'est donc plus de savoir comment justifier les dysfonctionnements. La véritable question est de savoir combien de temps encore nous accepterons qu'ils se répètent, parce qu'une société se juge à la manière dont elle protège ses enfants. Et sur ce terrain-là, nous n'avons plus le droit à l'erreur.

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1: Bonjour à nos auditrices, bonjour à nos auditeurs. Aujourd'hui, nous allons préparer un poulet grillé au piment et à la coriandre. C'est une préparation rapide. Il y a 20 minutes de préparation plus 2 heures de macération. Le temps de cuisson est environ de 50 minutes pour 4 personnes. Donc il vous faudra 4 cuisses de poulet, 125 ml de sauce soja, 2 cuillères à soupe de jus de citron, 2 cuillères à soupe de miel, 1 cuillère à soupe d'huile, 2 piments rouges émincés, de la coriandre fraîche, du sel et du poivre. Dans un plat en verre, vous mélangez tous les ingrédients de la marinade, les cuisses de poulet et vous les enrobez bien de cette marinade. Vous couvrez et vous laissez mariner au frais 2 heures environ. Vous préchauffez le barbecue à température moyenne, vous retirez les cuisses de poulet de la marinade, vous les égouttez et vous les déposez sur le barbecue. Et vous cuisez pendant 50 minutes. Vous servez avec du riz et une salade ou du riz et de la salade. Vous saupoudrez de coriandre bien hachée. Voilà, la recette est terminée. Je vous souhaite un très bon appétit. Je vous dis à demain. Ciao.
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1: Bonjour à toutes et à tous, bienvenue sur RCJ. Si vous nous rejoignez, il est midi au programme de cette édition. Le journal de Victor Benchimol et les précisions de notre correspondant en Israël, Julien Baloul, sur la Gay Pride à Tel Aviv. C'est ce vendredi, après il y a plusieurs années d'interruption. Point écho de la semaine ensuite, Gilles Belaïch, patrimoine immobilier millionnaire, la vérité sur la richesse des Français. Puis le billet d'humeur de Patrick Lugman, ensuite le temps du rejet, l'invité de cette édition, le grand rabbin de Paris, Alain Shlomo Senior, au micro de Laurence Goldman, Marjane Satrapi, libre jusqu'au bout, le cœur de cible de Tristan Bannon, en collaboration avec Franc-Tireur pour la recommandation. Cinéma d'Anne-Marie Baron, pour comme chaque mercredi, et enfin l'histoire juive du jour de Jérôme Attal, le 10 juin 1748. On fait tout de suite un tour d'horizon de l'actualité sur RCJ.
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1: Bonjour Victor.
2: Bonjour Elsa, bonjour à tous. Plusieurs sources font état de nouvelles explosions ce matin autour de l'île de Kesh, près du détroit d'Ormuz en Iran, dans ce qui semble être une réponse américaine à de nouvelles attaques iraniennes. Ce matin, l'armée jordanienne avait déclaré avoir abattu 5 missiles iraniens dirigés vers des bases américaines et des infrastructures civiles. Le Koweït et Bahreïn avaient également déclaré faire face à des cibles aériennes hostiles. Les gardiens de la Révolution revendiquent quant à eux avoir frappé 21 cibles militaires américaines dans le Golfe. Plus tôt dans la nuit, les États-Unis ont mené 3 vagues de frappes contre des systèmes de défense antiaérienne, des radars et des installations militaires du régime iranien. Des frappes qui intervenaient elles-mêmes en réponse à l'abattement d'un hélicoptère américain que Washington attribue à des actions hostiles de la République islamique. Malgré la reprise des hostilités, le président américain Donald Trump estime toujours qu'un accord avec l'Iran pourrait être signé très prochainement. Mais du côté de la vice-présidence, J.D. Vance a laissé entendre qu'un tel accord pourrait aussi prendre plusieurs mois avant d'être signé. Des informations de Reuters rapportent qu'un cargo britannique a été attaqué au large des côtes du Yémen. L'agence de presse précise que 6 hommes armés se sont approchés du navire avec un petit bateau. Des échanges de tirs ont éclaté entre le bateau et l'équipe de sécurité du navire avant que le bateau ne s'éloigne. Selon plusieurs sources palestiniennes, les discussions menées sous médiation égyptienne sur la situation dans la bande de Gaza sont principalement bloquées par la question du désarmement du Hamas. Israël contrôle actuellement 60% du territoire de Gaza et conditionne son retrait à un désarmement complet du groupe terroriste, comme prévu par la phase 2 du plan de paix pour Gaza de Donald Trump. Un communiqué diffusé ce matin indique que Tsahal et le Shin Bet ont éliminé le chef de l'infrastructure de transfert d'argent du Hamas et son adjoint dans la bande de Gaza. L'opération a eu lieu avant-hier. Tout au long de la guerre, les terroristes ont géré des transferts d'argent pour le Hamas, équivalent à des dizaines de millions de dollars, utilisés notamment pour payer des salaires des terroristes et financer des opérations contre les forces de Tsahal. Au Liban, Israël continue ses opérations dans le sud. Des avis d'évacuation ont été émis ce matin à l'attention des habitants de 2 zones du sud du Liban. Et puis plus de 40 terroristes ont été éliminés depuis hier soir par des soldats de Tsahal opérant au nord du fleuve Givati. Au cours des dernières 24 heures, Israël a attaqué des infrastructures terroristes du Hezbollah utilisées pour promouvoir des attaques terroristes contre des civils habitant le nord d'Israël ainsi que contre des forces israéliennes opérant dans le sud du Liban. Après 3 années d'attente, la Gay Pride est de retour ce vendredi en Israël dans un contexte politique particulier. Les précisions avec notre correspondant en Israël, Julien Baloul.
3: Il faut rappeler que l'an dernier, la Gay Pride devait avoir lieu, sauf que le même jour, la guerre avec l'Iran a débuté, donc elle n'a pas eu lieu. L'année d'avant, en 2024, les organisations LGBT avaient décidé que ce n'était pas approprié d'organiser des fêtes et un défilé vu la situation avec les otages, etc. Et donc, il faut remonter à 2023 hein, pour voir la dernière fois qu'il y a eu cette Gay Pride à Tel Aviv. En sachant que c'est un événement important hein, qui attire énormément de monde. Avant la guerre notamment, ça a attiré des dizaines de milliers de touristes du monde entier. C'est un énorme défilé qui passe le long de la plage, qui donne des photos d'ailleurs extrêmement colorées, extrêmement belles, avec la plage, le ciel bleu et la mer. Et c'est vrai que cette année, on se rapproche du scrutin, vous le disiez, et du coup les organisations LGBT veulent profiter de l'occasion pour remettre au goût du jour certaines questions qui ont été un peu oubliées. Parce qu'il faut comprendre que Étant donné qu'on est dans la guerre depuis maintenant quasiment 3 ans, les questions de la vie de tous les jours sont un peu au second plan. Et ça concerne l'LGBT comme ça concerne tout le reste. On est dans un mode de survie, entre guillemets, depuis 3 ans. Donc les seules questions qui sont posées sont celles de la sécurité, sont celles de l'Iran, sont celles de... il y avait eu les otages jusqu'à pas longtemps. Et toutes les questions de la vie de tous les jours, ça peut être le coût de la vie, le coût des transports, l'électricité, la question de, justement des droits des LGBT, toutes ces questions sont au second plan parce qu'il n'y a pas de place.
2: Un sondage révèle qu'une majorité d'Israéliens ne souhaite pas voir Benjamin Netanyahou briguer un second mandat et 61% des personnes interrogées se sont dit favorables à l'instauration d'une limite de 2 mandats pour les futurs premiers ministres. Fait notable, cette idée recueille une majorité de soutien parmi les électeurs juifs de gauche, du centre, mais aussi de droite, suggérant un consensus relativement large sur la nécessité d'encadrer davantage la durée d'exercice du pouvoir exécutif. Du côté du Likoud, le parti a assuré que Benjamin Netanyahou se présenterait aux prochaines élections. Plus tôt, Donald Trump s'était publiquement exprimé sur l'avenir politique du dirigeant israélien, déclarant qu'il était désormais légitime de s'interroger sur ses intentions. C'est une question ouverte de savoir si Netanyahou se représentera. Je me demande même si Bibi veut continuer, a-t-il ajouté. Rom Braslavski a été reçu cette semaine à la Maison Blanche. Il s'agissait de la première rencontre avec le président américain Donald Trump. Dans un message publié sur Instagram, il a rendu hommage au président américain. Je cite « Monsieur le Président, vous êtes l'homme qui m'a sorti de l'enfer de 738 jours de captivité ». Rom Braslavski avait été kidnappé le 7 octobre 2023 alors qu'il travaillait comme agent de sécurité au Festival Nova. Il a été libéré en octobre 2025 après plus de 2 ans passés en captivité dans la bande de Gaza. L'organisation Amnesty International a accusé ce matin Israël de nettoyage ethnique contre les communautés bédouines et pastorales de Cisjordanie et, je cite, de crimes contre l'humanité, de transferts forcés, appelant ainsi la communauté internationale à réagir contre l'annexion du territoire palestinien. 19 nouvelles accusations ont été émises à l'encontre du terroriste responsable du massacre terroriste et antisémite de Bondi Beach en Australie en décembre dernier. Le nombre total d'accusations s'élève désormais à 78. L'attentat avait coûté la vie à 15 personnes et fait 41 blessés. Une fusillade de masse a éclaté à Johannesburg en Afrique du Sud. 12 personnes ont été tuées et 9 autres blessées selon les médias locaux. Plus de 10 hommes armés sont actuellement recherchés, mais aucune arrestation n'a été effectuée pour l'instant. De violentes émeutes ont éclaté dans la nuit à Belfast après l'agression au couteau d'un homme de 40 ans par un demandeur d'asile soudanais. L'homme aurait tenté de tuer sa victime lors d'une attaque à l'arme blanche. À la suite de cette affaire, des centaines de manifestants, dont certains masqués, sont descendus dans les rues de plusieurs quartiers de Belfast. Des rassemblements qui ont rapidement dégénéré en violences urbaines. Des actes qualifiés de choquants et inacceptables par le Premier ministre Keir Starmer. En France, précipitation et démagogie ne sont pas des réponses à la hauteur, a déclaré le président Emmanuel Macron s'exprimant en Conseil des ministres sur de potentielles prises de décision suite à l'affaire Liana. Puis interrogé par Public Sénat, la porte-parole du gouvernement Maud Bréjon a appelé à laisser le temps aux enquêtes de se faire sereinement. Elle a annoncé une augmentation du budget de la justice dans le prochain projet de loi finance. On l'écoute.
4: Comme tous les Français qui nous écoutent, j'ai été horrifiée, profondément choquée par ce que nous avons appris. Ça nous prend le bide, à toutes et tous, je crois. Ensuite, le ministre de l'Intérieur et le garde des Sceaux ont, dans un premier temps, et c'est tout à fait normal, parlé et agi avec une totale transparence. Les enquêtes nécessaires ont été diligentées. Je crois qu'il faut laisser le temps de ces enquêtes, de manière à ce que celles-ci se fassent sereinement. Personne ne se dédouane de ses responsabilités. Des décisions seront prises, des décisions législatives, le Premier ministre en a parlé, des sanctions individuelles si c'est nécessaire. Et nous poursuivrons, parce que c'est aussi un sujet qui dépasse le cadre de cette affaire, la montée en puissance du budget de la justice l'année prochaine.
2: Le projet de loi sur la justice criminelle porté par Gérald Darmanin a été rejeté par 18 voix contre 16 en commission à l'Assemblée. Le texte, qui contient notamment la création d'un dispositif de plaidé coupable assez décrié, doit être débattu dans l'hémicycle à la fin du mois. Il y arrivera donc dans sa version adoptée par le Sénat et non modifiée par la Commission. Patrick Bruel va être présenté à 3 juges d'instruction en vue de sa mise en examen. C'est ce qu'a annoncé le parquet de Nanterre, qui a demandé son placement en détention provisoire. Il est poursuivi pour des faits de viol, tentative de viol, agression sexuelle et harcèlement sexuel. 9 victimes présumées sont concernées. Et enfin, plusieurs TGV, trains régionaux et trains de banlieue sont annulés ce jour en France en raison d'une grève de 24 heures organisée par les syndicats de la SNCF. Au cœur des revendications, la demande d'un moratoire sur l'ouverture à la concurrence ainsi que des hausses de salaire pour faire face à l'inflation.
1: Merci beaucoup Victor Benchimol, midi 11 sur RCG et tout de suite le point éco de la semaine avec Gilles Belaïche, patrimoine immobilier millionnaire, la vérité sur la richesse des Français.
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6: Bonjour à toutes et bonjour à tous. Quand on parle de richesse, nous avons souvent en tête les milliardaires, les yachts ou les grandes fortunes. Pourtant, la réalité française est bien différente. Savez-vous qu'aujourd'hui, une personne seule est considérée comme riche en France à partir de 4 292 euros net par mois après impôt? Cela représente environ 2 fois le revenu médian français. Selon cette définition, près de 4,8 millions de Français, soit 7,5% de la population, sont considérés comme riches. Mais la richesse ne se résume pas au revenu. Lorsqu'on regarde le patrimoine, le constat devient encore plus intéressant. Une personne est considérée comme riche lorsqu'elle possède plus de 820 000 euros de patrimoine net. Et 6,5% des Français sont millionnaires en patrimoine. La France compte ainsi près de 2,9 millions de millionnaires en dollars. C'est le 3e pays du monde derrière les États-Unis et la Chine, mais devant l'Allemagne, le Royaume-Uni ou même le Japon. Autre surprise, le portrait du français riche est loin des clichés. 73% des personnes aisées ont plus de 45 ans. Les 3/4 occupent ou ont occupé des fonctions de cadre supérieur. 1/3 vit en Île-de-France. La richesse française repose d'ailleurs davantage sur l'immobilier et l'épargne accumulée au fil du temps que sur les très hauts revenus. À l'échelle mondiale, la situation est encore plus frappante. Les États-Unis comptent près de 24 millions de millionnaires. La Chine en compte plus de 6 millions. Mais la France reste solidairement installée sur le podium mondial. Et ce phénomène devrait continuer. UBS prévoit plus de 5 millions de nouveaux millionnaires supplémentaires dans le monde d'ici 2029. Mais alors, les riches quittent-ils la France? La réponse est oui, mais pas dans les proportions souvent évoquées. Selon le Hinkley Private Wealth Migration Report, la France devrait enregistrer une sortie nette d'environ 800 millionnaires sur une année. À première vue, cela peut sembler important, mais rapporté aux 2,9 millions de millionnaires français, cela représente moins de 0,03% du total. Nous sommes donc très loin d'un exode massif. En revanche, un phénomène nouveau apparaît. Les patrimoines deviennent mobiles. Les destinations privilégiées sont aujourd'hui les Émirats Arabes Unis, les États-Unis, la Suisse, l'Italie ou encore le Portugal. Les critères de choix ne sont plus seulement fiscaux. La stabilité, la sécurité, l'éducation des enfants, la qualité des soins et le cadre de vie jouent un rôle croissant. Finalement, le paradoxe français est fascinant. La France est l'un des pays qui compte le plus de millionnaires au monde. Pourtant, les Français ont rarement le sentiment de vivre dans un pays riche. Comme quoi, la richesse est souvent une question de comparaison. Et lorsqu'on regarde les chiffres mondiaux, la France reste incontestablement l'un des grands pays de patrimoine de la planète. Merci et très belle semaine à toutes et à tous.
1: 14 sur RCG, restez avec nous. Dans un instant, la suite de cette édition et le billet d'humeur de Patrick Klugman, le temps du rejet.
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1: 17 sur RCG, ravi de vous retrouver pour ce billet d'humeur hebdomadaire. Patrick Lugman, bonjour.
11: Bonjour.
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11: Elsa, c'est la saison du rejet. Un incident, puis un autre. Comme des feuilles qui tombent. D'abord, une par une, puis en cascade. C'est une tornade qui emporte tout. Souvenirs heureux et principes intangibles. Au théâtre de la Scala à Paris, les élèves juifs qui s'apprêtaient à jouer une représentation théâtrale de fin d'année sont hués. « Cassez-vous, on veut pas de vous, on va tous vous génocider !» Ils ont dû quitter la scène et le théâtre. Oui, c'est la saison du rejet, et elle bat son plein. Voyez Johann Sfar, figure de la gauche Charlie, dessinateur qui se dit et se vit juif et arabe. Il voit sa venue à Marseille ciblée et menacée. Voulez-vous un autre exemple ? Nadav Lapide. Nadav Lapide, c'est, selon ses propres termes, un exilé en France pour des raisons qui tiennent à son opposition à Netanyahou. Il a dû renoncer à présenter un film au Festival de cinéma de Marseille en raison de l'annulation de la venue d'autres cinéastes. Il a choisi de s'annuler avant d'être annulé. Voilà la folie du boycott à son comble. Lapide est maudit d'être israélien et pour cela, il ne pourra rien. On dirait une farce. On aimerait que ce soit une anecdote, mais c'est un drame, et il fait système. Le plus incroyable, c'est que cette saison du rejet, qui ne semble jamais devoir finir, a commencé après le 7 octobre, quand des Juifs, dans le pays qu'ils se sont dotés pour fuir l'antisémitisme, ont subi un pogrom. La solidarité que nous attendions s'est transformée en hostilité qui nous a surpris. Celles et ceux qui se trouvent dans un environnement public, culturel, progressiste, sont menacés à tout moment d'être taxés de génocidaires et bannis s'ils sont juifs. Quoi qu'ils en pensent de ce prétendu génocide et de la situation réellement dramatique à Gaza. L'expulsion sera parfois silencieuse, plus rarement revendiquée, mais on trouvera toujours une bonne excuse pour la mener à bien. Gérard Bensussan, professeur, spécialiste du vieillissement, s'est ainsi vu déprogrammé d'une conférence sur le grand âge au CHU de Strasbourg pour des raisons de sécurité au motif du contexte actuel. Il est vrai qu'il avait dans un précédent ouvrage dénoncé les nouvelles formes de haine qui visent les juifs. Elsa,

0: abusée, pas une personne ou une personnalité qui serait préservée, a fortiori, si elle est de gauche. La réalité, c'est le rétrécissement de notre espace public, comme les murs d'un ghetto qui se forment sous nos yeux, dans le premier pays émancipateur des Juifs. Elsa, ne soyez pas inquiète. Il faut donner l'alerte. Il faut sonner l'alarme. D'aussi loin que les Juifs sont Juifs, ils ont subi des mesures de persécution dont ils gardent la mémoire. Mais d'aussi loin que la France est république, elle a combattu ces mesures infâmes. Le moment est venu d'élever la voix contre ceux qui, au nom de la paix au Proche-Orient, provoquent la haine en France. Le moment est venu d'exiger que cessent ces scènes de bannissement contre des Français juifs dans leur pays. Et si ces noms veulent encore dire quelque chose, c'est à la gauche, en premier lieu, qu'il revient de le dire. Et c'est à la République, à la fin, de le garantir.
1: Merci beaucoup Patrick Lugman, midi 21 sur RCJ. Restez avec nous dans un instant, l'invité de cette édition, le grand rabbin de Paris, Alain Shlomo Senior, au micro de Laurence Goldman.
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1: Midi 23 sur RCJ, l'invité de cette édition, le grand rabbin de Paris, Alain Shlomo Senior, à votre micro, Laurence Gualman, bonjour.
2: Bonjour Elsa, bonjour monsieur le grand rabbin.
3: Bonjour.
2: Bienvenue dans ce RCJ Midi du mercredi, dans lequel les responsables de la communauté juive prennent la parole pour commenter l'actualité qui les concerne et qui nous concerne. Vous avez été élu au poste de grand rabbin de Paris le 29 avril dernier. Vous êtes originaire d'Algérie, vous avez dirigé la communauté Assipsès à Paris, après avoir été le rabbin de la communauté de Créteil dans le Val-de-Marne. Vous êtes issu d'une longue lignée de rabbins depuis, je crois, 4 générations. C'est une fonction qui s'est naturellement imposée à vous.
3: Écoutez, d'abord merci de me recevoir, je suis partagé un temps d'antenne avec vous. Les fils de rabbins ont deux options. Ou ils n'ont pas vu leur père et rejettent complètement cette fonction, où ils ont eu un modèle d'humanité, d'amour, d'empathie, et ils ont embrassé cette carrière, ça a été mon cas.
2: Comment vous définissez votre fonction de rabbin et désormais de grand rabbin de Paris? De quelle nature est votre engagement au service des autres au sein de la communauté juive?
3: Le cœur de métier d'un rabbin, qu'est-ce que c'est? Eh bien, c'est d'abord d'accueillir

0: Alors, l'injonction biblique de « tu aimeras ton prochain comme toi-même », je le rappelle, est d'origine juive de la Torah. Et c'est un devoir d'humanité à l'égard de tout le monde, et d'abord, bien sûr, des juifs de la communauté. Cette notion d'accueil, de rapprochement, pour partager quoi ? Pour partager, en ce qui me concerne, ce qui fait la définition d'un juif, son attachement à la tradition, un peu plus à la connaissance. Et je dois vous dire que je suis très heureux de constater au fil des ans que la communauté juive s'intéresse à l'étude des textes, ce qui renforce une identité, et puis ce qui fait l'originalité de la tradition juive, c'est l'incarnation d'une foi, pas que dans une pensée ou une espérance, mais aussi un vécu dans le quotidien. C'est la cacheroute, c'est le Shabbat, c'est Tfilin, c'est tout ce qu'on peut égrener dans la longue liste des commandements.
1: Avant de parler des attributions et des missions qui sont les vôtres, pour mieux vous connaître, monsieur le grand rabbin senior, une question sur ce judaïsme que vous incarnez. Comment est-ce que vous le qualifiez ? Vous êtes religieux, traditionnaliste, orthodoxe, juif éclairé ?
0: Merci pour tous ces compliments. Mais
1: alors,
0: ce sont des propositions. je plaisantais. Ma boussole, en termes de pratique, elle s'inscrit dans un livre qui est fondamental, qui est essentiel, qui a été écrit par le Rav Yosef Karo, qui est un juif qui a échappé qui est parti avec l'inquisition d'Espagne, qui s'est installé à Safed. Et Rav Yosef Karo a écrit un livre essentiel qui s'appelle Shulchan Aruch, la table dressée, dans lequel sont consignés les commandements de la vie d'un juif. Et c'est ma boussole de tous les jours que j'aimerais faire partager avec tout le monde. Donc je me défie comme un juif de la halakha. Le mot orthodoxe me gêne, pas parce que je n'assume pas mon côté un peu méticuleux dans l'application des commandements, parce qu'il a, je trouve aujourd'hui, une connotation un peu péjorative. Et pour être plus précis, car j'aime la langue de Molière, je vais te parler d'orthopraxie, une pratique ortho, voilà, qui se veut fidèle à l'esprit du Shulchan Aruch. Étant entendu que, bien évidemment, les juifs que j'accueille dans ma synagogue ou à ma table ne sont pas tous, et loin s'en faut, juifs orthodoxes, on a d'autres choses à partager ensemble.
1: Une dernière question sur ce judaïsme que vous incarnez désormais à la tête du grand rabbinat de Paris. Chaim Korsia, le grand rabbin de France, inspiré par l'un de ses prédécesseurs, le grand rabbin Kaplan, évoque très souvent le franco-judaïsme. Est-ce que c'est un concept, une notion dans laquelle vous reconnaissez ?
0: Je ne sais pas si c'est le mot franco-judaïsme que j'aurais utilisé, mais je suis d'accord pour dire qu'il y a un judaïsme à la française. Au sens où je suis un juif croyant, un juif pratiquant, mais bien évidemment, je pense en français et je compte en français. Ce qui veut dire que j'ai une culture et pour moi, il y a un pont tout à fait naturel entre la culture à laquelle j'adhère et la foi qui est la mienne. Donc, d'une certaine manière, oui, mais peut-être j'aurais dit un juif pratiquant de culture française. C'est comme ça peut-être que je me redéfinirais plus.
1: Alors vous êtes arrivé à la tête du Grand Rabbinat de Paris dans un contexte un peu mouvementé, hein, juste après le licenciement du Grand Rabbin du Rincy, Moshe Levin, du fait de votre prédécesseur Michel Guggenheim. Une décision qui a fait polémique, hein, au sein de la communauté juive. Où en est-on aujourd'hui sur ce dossier ? Est-ce que cette affaire est terminée ?
0: Non, elle n'est pas terminée. Je collabore très activement avec le Grand Rabbin de France, évidemment. Je rencontre mon ami le rabbin Moshe Levin, que je croise encore hier au congrès des rabbins européens. Une voie d'apaisement a été proposée. Nous activons. J'espère que nous pourrons bientôt aboutir à un accord avec le rabbin Levin. Au terme de cet accord, si les choses se passent bien, eh bien le rabbin Levin sera naturellement réintégré à son poste, avec son ancienneté et tout ce qui est afférent à sa fonction.
1: Alors on va parler à présent des missions qui sont les vôtres. Parmi elles, il y a la question de la cacheroute, et c'est un sujet essentiel pour tous ceux qui respectent les lois juives. Hein, les prix sont parfois très élevés, ce qui pose problème à de nombreuses personnes, à de nombreuses familles qui ont du mal à boucler les fins de mois. Est-ce que vous allez engager une réflexion sur ce sujet et de quelle manière vous pourriez agir, intervenir pour essayer de trouver des solutions qui puissent satisfaire toutes ces personnes de confession juive ?
0: Bien sûr, ça sera le souci du Grand Rabbin de Paris. tout en disant que je ne suis pas, je ne relève pas de la répression, de la concurrence et des fraudes, je n'ai pas autorité civile ni pénale sur les prix proposés dans les magasins. Je pense tout simplement que nos juifs devraient s'organiser à la mode des 60 millions de consommateurs. Je pense qu'il faut créer une association des juifs consommateurs et le lobby, ça marche.
1: Une question sur un autre sujet qui vous concerne, celle des conversions au judaïsme, hein, qui sont du ressort du grand rabbinat de Paris et du consistoire. C'est un processus très long, très exigeant, qui demande beaucoup d'efforts, beaucoup d'implications, et qui parfois peut décourager les candidats. Est-ce que, notamment pour les enfants issus de mariages mixtes, vous réfléchissez à une manière d'alléger ou d'assouplir un peu ce parcours? De manière à les accueillir
0: Bien sûr. Écoutez, une réponse honnête mériterait un long développement. Je peux pas parler de la conversion sur un pied, mais on va en dire l'essentiel. Les modèles de conversion que nous avons autour de nous, je pense déjà à l'islam, on peut se convertir assez rapidement, ou même dans le catholicisme, font que la perception qu'on a de la conversion au judaïsme paraît exigeante, presque outrancière, si j'osais le mot. Et il n'en est rien.
1: Long surtout.
0: Il n'en est rien. Je vais vous dire, ça fait 45 ans que j'accompagne des personnes en chemin de conversion. La conversion, c'est pas simplement apprendre à lire et les prières. La conversion, c'est adhérer à l'esprit du judaïsme. Et sans aucun esprit de caricature, j'imagine un bon breton qui viendrait de Quimper pour se convertir, qui a grandi dans un environnement qui est l'environnement qui est le sien. Vous comprenez bien que quand il arrive dans la synagogue qui est la mienne ou la vôtre, il a besoin d'une adaptation, d'une connaissance et d'une adhésion à un état d'esprit, je parle du point de vue religieux. Ça demande un peu de temps. Alors, contrairement à l'idée reçue, il s'agit pas de piéger les gens de bonne volonté, nous les accompagnons. J'accueille beaucoup de garçons et de filles ou de personnes dans ma communauté qui sont en voie de conversion. Il y a des cours qui sont donnés. Alors bien sûr, on sanctionne une connaissance avec un examen. Il faut que le Beit Din, le tribunal rabbinique, soit convaincu de la sincérité de l'engagement. Et je dois dire que, et je remercie ici le rabbin Yves Marciano, qui est le directeur du service de conversion, qui met tout en œuvre pour accompagner, ni piéger, ni favoriser, accompagner les démarches sincères. Alors, c'est toujours une question de moyens. Plus on a personnel, plus ça va vite. Maintenant, avec les moyens qui sont les nôtres, vraiment, je veux vraiment rendre hommage à ce service qui fait tout pour accompagner les gens. Après, quand la démarche n'est pas sincère, vous comprenez bien qu'on a responsabilité morale et qu'on peut pas non plus tout accepter. Pour ce qui est des enfants,
1: de mariage mixte,
0: bien sûr.
1: Le père est juif.
0: Et la maman ne l'est pas, ce qui est souvent le cas.
1: Leur donne une particularité, peut-être par rapport à d'autres.
0: Alors, justement, c'est un très bon exemple au sens où, quel est le cas qui se pose à nous? C'est donc un papa juif, une maman qui n'est pas, donc des grands-parents juifs, donc des enfants qui connaissent le Shabbat, qui connaissent le Kiddush, ils connaissent le Seder de Pessah, la fête de Shavuot, ils savent ce que c'est.
1: Et qui se sentent juifs,
0: Donc eux, de ce facto, ont déjà une adhésion beaucoup plus facile et leur chemin sera d'autant plus court.
1: La consistoire de Paris est la maison de tous les juifs, avez-vous dit lors de votre prise de fonction. Quand vous dites tous les juifs, c'est sans distinction aucune, y compris ceux qui sont très éloignés à la fois des institutions communautaires et des synagogues.
0: J'allais dire d'abord elle et eux. Au sens où dire que la communauté, le consistoire, c'est la maison de tous les juifs, c'est parce que notre volonté, c'est de faire coexister, cohabiter tous les juifs ensemble dans un même endroit. Ça peut être la synagogue, ça peut être le centre communautaire. Je donne depuis toujours des cours de Talmud. J'ai des élèves qui ne mangent pas kasher, qui mettent pas leur tefillin, mais je gage que grâce à l'étude, ils vont se rapprocher. Donc, quand je dis tous les juifs, bien sûr, c'est tous les juifs. Et permettez-moi juste de rappeler ce que je dis toujours à mes fidèles. Lorsqu'un juif qui ne fait pas partie de la communauté arrive, je leur dis, imaginez, ça fait 20 ans qu'il hésite à pousser à la porte, il sait pas lire, il tient le sidour l'ouvrir à l'envers, il a honte, il est gêné. Enfin, il prend son courage à deux mains, il rentre à la synagogue. Il y a deux options. Ou il tombe sur un bon juif sympathique qui va lui céder sa place, il va lui chercher un talit, lui offrir un livre en phonétique, le mettre à l'aise, et là, on a gagné un juif. Malheureux, le malheureux qui arrive, et qui se fait un petit peu disputer, c'est ma place, monsieur. On a le juif qui est à la synagogue, une mission, une responsabilité d'accueil. Pourquoi? Je termine avec ça. Parce que la personne qui se sentira pas accueillie, pas aimée, pas acceptée, imaginez qu'il s'en va. Mais c'est pas lui qu'on a perdu. On a perdu lui et qui? Et ses enfants. Et peut-être, regardez la responsabilité que nous avons aujourd'hui, plus que jamais, dans un monde difficile, une actualité pas facile à porter. Combien cette mission d'accueil est extrêmement importante de toutes les Juives et de tous les Juifs.
1: Est-ce que c'est ce climat très difficile qui est le nôtre hein, depuis le 7 octobre 2023 avec cette flambée de l'antisémitisme qui vous conduit aujourd'hui à prôner encore davantage le rapprochement des Français juifs avec les grandes institutions communautaires?
0: Bien sûr que le 7 octobre a marqué malheureusement un tournant dans la perception que la société française, pour certains, ont la communauté juive et la perception que les Juifs ont d'eux-mêmes. Ils se demandent aujourd'hui quelle place ils vont occuper un enfant à l'école, un étudiant à la fac. J'ai des remontées de ce qui se passait simplement en entreprise, dans un bureau. La relation qu'on peut avoir désormais avec l'épicerie du coin, avec le pressing où je donne mon costume à des grises, la vie de tous les jours. Il est évident, il faut pas le nier, qu'il y a un tournant, que nos Juifs sont inquiets. Disons-le, sans langue de bois. En même temps, je dis à nos fidèles, le peuple juif a, dans son histoire, été soumis à de multiples épreuves. On va pas refaire ici l'histoire de l'exil des 2000 dernières années. Mais le peuple juif est un peuple courageux. La communauté est une communauté courageuse qui continue à s'affirmer. Je suis heureux de vous dire que pour autant, nos synagogues sont pleines, nos cercles d'études regorgent d'étudiants, que nos lieux de vie communautaire continuent à vivre, à battre intensément. Je rends hommage à cette conquête courageuse en leur disant que, plus on sera ensemble, tout en étant bien sûr bien intégré dans ce pays que nous aimons, la France, et bien on sera plus fort.
1: Justement, je voulais vous poser une question à ce sujet. Quelle est, dans la vision qui est la vôtre, la place du juif dans une société laïque telle que la nôtre? Comment finalement concilier son identité juive, sa pratique religieuse avec les impératifs de notre vie au sein de la société française qui est républicaine et laïque?
0: Je vous remercie pour cette très belle question qui est fondamentale. Pour moi, la laïcité est une chance. Parce que la laïcité est une place qui est faite à toutes les convictions, à toutes les croyances et à toutes les religions. En ce sens, le juif a toute sa place dans la société. Alors, en disant cela, bien évidemment, je pense que nous sommes un modèle heureux d'intégration dans la République où il n'y a pas de contradiction entre notre foi et notre adhésion aux valeurs de la République. Après, il y a des aménagements. Quand vous êtes chômeur Shabbat, et puis avoir un argent intelligent avec votre directeur des ressources humaines pour sortir un peu plus tôt en hiver le Shabbat, en matière de cacheroute, c'est vrai que c'est facile à Paris de faire un repas d'affaires dans tel ou tel restaurant. Vraiment, je pense qu'il n'y a pas de contradiction. Et j'ajoute, on oublie qu'en France, il y a tout un appareil pénal qui a été mis en place de condamnation de tout ce qui relève de l'antisémitisme. Il faut le dire. Après, les juges d'application des peines vont devoir faire leur travail, mais en tout cas, le cadre juridique est posé.
1: Jeudi dernier, Monsieur Laurent Rabin, une classe de lycéens de l'école juive de Pavillon-sous-Bois a participé à un spectacle sous l'égide de la région Île-de-France au théâtre de la Scala à Paris. Plusieurs d'entre eux ont été la cible d'insultes à caractère antisémite après que le directeur de ce théâtre ait tenu un discours aux tonalités très politiques, critiquant tour à tour Donald Trump, Vladimir Poutine, puis Benjamin Netanyahou. Le directeur de la Scala hier a publié une lettre d'excuses dans laquelle il réfute toute accusation d'antisémitisme. Quelle lecture vous faites de cette affaire et qu'est-ce que ça nous dit sur le climat actuel auquel sont confrontés les Français juifs?
0: D'abord, je suis responsable des mots, il est inadmissible que l'on prenne, excusez-moi le terme, en otage, des enfants, des ados, qui ne comprennent pas grand-chose à la politique, qui sont venus pour voir un spectacle, pour s'enrichir de cette belle culture qui est la culture française, et qu'on apostrophe, j'ai entendu, alors j'ai pas vérifié, qu'on leur demande de se lever, de se déclarer qui est juif, qui n'est pas juif, a tenu des propos politiques.
1: Alors, demander de se lever pour se désigner comme juif, non.
0: D'accord.
1: En revanche, ils ont essuyé des insultes, certains à la sortie, en sortant de la première partie du spectacle, Free Palestine, Free Gaza, et surtout, et également, on va vous génocider.
0: Le dire. dis bien que toi, parce que là, porte l'entière responsabilité morale de toutes ces dérives verbales qui sont évidemment le fait de son comportement. Je pense que il a failli à sa mission pédagogique. On invite des enfants, c'est pour un spectacle, c'est pour la culture, évidemment pour la politique. Il a outrepassé ses droits.
1: Est-ce que, par ailleurs, cette affaire pose la question non seulement du vivre ensemble, mais aussi de la participation des Juifs à la vie de la cité? Est-ce que vous redoutez une forme de repli communautaire encore plus importante, alors que de nombreuses familles juives ont retiré leurs enfants des écoles publiques pour les confier justement aux écoles privées, souvent juives, pour les protéger? Et on voit dans ce cas-là que ça ne les a pas protégés.
0: C'est vrai qu'il y a des affaires comme celle de Scala ou d'autres où on a eu cette forme brutale d'antisémitisme. En même temps, et sans maquiller la réalité journalière, je veux vous dire que moi qui suis un juif si identifié avec ma barbe et ma kippa, souvent je suis vraiment agréablement surpris. Je suis interpellé par des gens qui disent « on est avec vous, on vous comprend, on vous soutient ». Je suis pas persuadé que la France entière, à Dieu ne plaise, sur antisémitisme, ce qui est extrêmement grave. Il y a là, ici et là, des explosions d'antisémitisme inacceptables, bien évidemment. Et en même temps, j'ai pas vu une crispation identitaire excessive dans la communauté. Plus, j'aurais dit, un besoin de se protéger. Il est évident que les budgets de la sécurité ont explosé dans les synagogues. On peut pas oublier l'hypercachère, on peut pas oublier Mireille Knoll, on peut pas oublier et malheureusement tout ce qui s'est passé. Donc il y a un désir de se sentir protégé, mais j'ai pas senti un recroquevillement sur soi. Je l'ai pas senti, en tout cas pas pour l'instant.
1: Une question rapide, votre opinion sur le port de la kippa, ce signe distinctif qui désigne les juifs pratiquants, également des rabbins dans la rue qui ont été agressés en raison du port de la kippa. Quelle est votre position sur ce sujet? Est-ce qu'en tout cas vous pensez qu'il est légitime d'y réfléchir, de se poser la question?
0: Bien sûr, on doit se poser la question. Pour ma part, j'ai toujours porté la kippa ou le chapeau, donc c'est un choix personnel. Si je me trouve dans un endroit à haut risque, je vais être prudent, on va pas jouer les Superman. Mais je suis de ceux qui pensent qu'on est encore dans une France qui respecte ses citoyens français juifs.
1: Est-ce que votre rôle de grand rabbin de Paris a une dimension politique et au regard de cet antisémitisme, est-ce que vous réfléchissez aux moyens de lutter contre notamment les préjugés antisémites, la méconnaissance de l'histoire juive, notamment chez les jeunes? Est-ce que vous avez vocation à faire entendre votre voix particulière?
0: Je pense que on ne peut pas ne pas faire de politique quand on a le rôle du grand rabbin de Paris, mais je serais sourcilleux à toujours lui donner une dimension morale. Je pense que c'est une voix que le grand rabbin de Paris doit faire entendre au nom de sa communauté lorsque des dérives telles, pour prendre l'exemple le plus proche, je vous ai cité, de la Scala. Nous avons à dire qu'il y a une morale à respecter, que nous incarnons, portons des valeurs, et que ces valeurs, elles sont les valeurs de la République, et lorsqu'il y a un écart grave, eh bien on le rappelle et on ne se tait pas. On parle et on dit et on se manifeste.
1: Une dernière question, monsieur le rabbin, pour conclure cet entretien. Nous avons célébré il y a quelques jours, quelques semaines à peine, la fête de Shavuot, celle du don de la Torah sur le mont Sinaï au peuple d'Israël. Est-ce que le message, alors pardon, je vous demande une réponse courte, est-ce que le message de la Torah a une dimension universelle, et si oui, laquelle?
0: Elle a inspiré la déclaration des droits de l'homme, tout simplement. Bien sûr, elle parle à toutes les femmes et à tous les hommes du monde.
1: Merci monsieur le grand rabbin de Paris, Alain Seigneur, d'avoir répondu aux questions des RCJ. Très bonne journée.
0: Excellente journée à vous, à vos auditrices et vos auditeurs. Merci.
2: Et merci à vous, Laurence Goldman, midi 44 sur RCJ. Restez avec nous dans un instant. Le cœur de cible de Tristan Bannon en collaboration avec Franc Tireur sur RCJ.

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1: Midi 46 sur RCJ, ravie de vous retrouver comme chaque mercredi. Tristan Bannon, bonjour.
2: Elsa, bonjour et bonjour à tous.
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2: Depuis que Marjane Satrapi est partie, ainsi qu'on le dit pudiquement, comme si elle avait claqué la porte, les hommages pleuvent, la boue de ceux contre lesquels elle s'est battue aussi. Ceux qui, par inculture, bêtise, calcul ou idéologie, prennent le parti de l'islamisme et accusent son œuvre majeure, Persepolis, d'islamophobie. Ainsi, lit-on depuis des jours qu'une propagandiste de moins est partie en enfer ou que le monde n'a rien perdu sauf une perverse satanique de l'Occident au service des judéo-nazis. Rien que ça. Depuis la mort de Marjane Satrapi, des comptes d'extrême-gauche se réveillent en meute. La force de caractère qui était la sienne leur offrirait son plus profond mépris. « On ne répond pas à son caca », me disait-elle. Sa guerre ouverte contre cette gauche islamo-compatible raconte une femme qui refusait absolument de se taire pour être aimée. Fut un temps où elle-même s'était sentie du côté de ceux qui défendaient la liberté de porter le voile ou de ne pas le porter. Acharnée à lutter contre l'obligation de s'en vêtir en Iran, elle comprenait mal les positions de ceux qui faisaient de ce tissu un symbole à combattre absolument dans les pays libres. Jusqu'à réaliser que cette liberté, défendue sous prétexte d'inclusivité, révélait la compromission de l'extrême gauche française avec l'islamisme. Fin 2024, elle poste alors une vidéo pour dénoncer Sandrine Rousseau qui prétend que le voilement peut être un embellissement et tous les promoteurs du voile vecteur d'émancipation avec elle. Depuis lors, elle subissait leur foudre. Marjane Satrapi était une libre penseuse, libre lutteuse qui se moquait bien de plaire ou de déplaire. Elle aimait à souligner que malgré des décennies de conquêtes arabes, les Iraniens n'avaient jamais abandonné leur langue, le persan. Elle y voyait bravache, la marque de la très grande détermination de son peuple, descendu en moyenne tous les 10 jours dans la rue depuis 30 ans. Libérée de l'oppression des mollahs, la liberté de Marjane Satrapi était devenue sans limite. C'était une liberté d'être, de dire, de déranger, de bousculer, d'aimer et de partir. Voilà, vous pourrez lire ce billet dans la revue Franc Tireur en kiosque cette semaine. Vous y lirez ce billet, mais aussi l'éditorial de Caroline Fourest. Ça s'appelle « Elle est fille, c'est reparti ». Où il est question de la France insoumise, évidemment, et de la capacité de Jean-Luc Mélenchon à réunir les foules, mais pas forcément les voix. Question aussi de cette campagne présidentielle qui s'annonce sans nuance, pleine d'amalgame, avec beaucoup de gaza dedans, et sans doute pas mal de discours sur l'islamophobie aussi. Et puis dans notre rubrique « On progresse », l'invention géniale de 3 adolescents de 16 ans pour lutter contre les microplastiques dans l'eau. Un spray pour le cerveau, il pourrait restaurer la mémoire et améliorer les fonctions cognitives. Et le premier vaccin entièrement conçu par l'intelligence artificielle, il saurait nous protéger contre moult virus de la grippe, au Covid, variant compris. Et puis l'impérialisme à la lettre. Poutine ne veut toujours pas d'un accord avec Zelensky, malgré sa perte de terrain et de crédit dans l'opinion. C'est non. Trump s'en lave les mains, tandis que Volodymyr Zelensky, lui, continue de tendre la sienne demain. Combines anti-Glucksmann. Tout est bon pour qu'Olivier Faure, complice de Mathieu Pigasse, barre la route à Raphaël Glucksmann, le leader de Place Publique. Tout, même de proposer 2 primaires, tout simplement. Le dernier mot de Christophe Barbier, c'est suprémacisme cette semaine. Suprémacisme comme le nouveau projet de Jean-Luc Mélenchon, qu'il faut appeler le suprémacisme, dit-il, adoptant une technique bien connue qui consiste à voler le champ lexical de ses adversaires, ici le Rassemblement National, LFI qui scande « on est chez nous » comme le ferait le RN et qui adopte son langage en tout point. C'est assez cohérent, vous me direz, tant ces extrêmes se touchent et contribuent toujours plus à la polarisation de la présidentielle. Le drame de Liana révèle un échec collectif. C'est Sarah El Haïry, haut-commissaire à l'enfance, qui parle dans un grand entretien qu'elle nous accorde en exclusivité cette semaine. Un entretien qui fait la une de notre journal, évidemment, qui titre « Liana, l'électrochoc ». Entretien exclusif avec Sarah El Haïry, donc une haute-commissaire à l'enfance en colère. En dernière page, le portrait qui fâche fâchera Amal Bentounsi cette semaine, élue anti-flic. Cette députée insoumise déteste la République et ses hussards, ce sont ses mots. Sa guerre se dirige désormais contre les enseignants d'un lycée de Bondy. On en a parlé ici, qu'elle accuse de racisme, quitte à les exposer aux représailles. Plein de choses encore dans ce numéro 239 de Franc-Tireur et l'édito de Raphaël Enthoven à mots ouverts. GPA, le fait et le droit, c'est son titre. On parle de la légalisation de la gestation pour autrui, bien sûr. Le fait, autrement dit, l'existence d'une situation, doit-il dicter le droit ou au contraire, le droit doit-il résister au fait au nom de principes immuables? Raphaël Enthoven rappelle ici que la bataille gagnée par Simone Veil avec la loi qui porte son nom et permet le libre accès à l'avortement est la preuve que parfois, il est primordial que le droit s'adapte à l'évolution des sociétés que l'on observe de fait. Voilà, la raison est un combat, c'est le nôtre à Franc-Tireur, combattre toutes les formes d'extrémisme aussi. Lisez-nous, rejoignez ce combat et la lutte pour que la nuance survive dans un monde qui n'a de cesse de se radicaliser. Belle journée à tous.
1: Merci beaucoup Tristan Bannon, on vous retrouve la semaine prochaine sur RCJ, midi 52 et dans un instant, la recommandation cinéma d'Anne-Marie Baron.
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1: Midi 54 sur RCJ, notre chronique cinéma. Anne-Marie Baron, on vous retrouve, bonjour.
4: Bonjour Elsa.
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5: As the situation gets darker and darker, surrender now seems inevitable.
6: Partout, des réseaux sont en train de se former.
7: La France n'a pas capitulé.
8: Vous n'êtes pas la France !
9: Nous sommes la France.
10: Il faut s'installer confortablement dans son fauteuil incliné d'une salle pâtée pour visionner la première partie de la fresque d'Antonin Baudry sur De Gaulle, intitulée « L'âge de fer ». Car 2h40, ça peut sembler long. Mais très vite, on entre dans l'histoire avec un grand H, par la petite porte d'abord, c'est-à-dire par les yeux d'un lycéen désespéré par la politique de Pétain, Fernand Bonnier de la Chapelle, celui qui tuera Darlan, puis avec la haute stature de De Gaulle, incarnée par Simon Apkarian. Et dès lors, on ne s'ennuie pas une minute devant cette épopée improbable, ce combat solitaire d'un Don Quichotte moderne qui n'a que son amour pour la France pour argument. Comment convaincre qui que ce soit à Londres qu'il représente à lui seul la France libre? Il amuse pourtant Churchill qui le suit dans son plan fou de rassembler sinon les Français de France, du moins ceux de l'Empire, en commençant par le Tchad et le Congo. À la fin de l'été 1940, toute l'Afrique équatoriale française rejoint pourtant la France libre, à l'exception du Gabon. Ces ralliements lui donnent une assise territoriale et une légitimité supplémentaire dans ses rapports avec les Britanniques. Les effectifs des forces françaises libres en sont quintuplés, puisqu'ils passent de 7000 hommes en juillet 1940 à 35 000 à la fin août. Dès le 29 août 1940, De Gaulle peut ainsi affirmer, je cite, que « la guerre continue par l'Empire français ». Le récit est une véritable leçon d'histoire, avec en plus ce qui manque au manuel, l'identification à cet homme seul et héroïque et l'émotion qui s'empare du spectateur à chacune de ses victoires morales, politiques ou militaires. Les moments les plus marquants sont la destruction de la marine française de l'amiral Darlan par l'armada anglaise à Mers el-Kébir, et il fallait le faire parce qu'elle aurait pu facilement être récupérée par les Allemands. Et surtout, alors, la résistance inouïe de la garnison de Bir Hakeim contre les équipements lourds de l'armée allemande. La séquence où les soldats juifs se réunissent pour prier est bouleversante. Je défie qui que ce soit de ne pas pleurer quand les derniers rescapés rejoignent les troupes britanniques. À la fois impressionnant et accentuant sa raideur jusqu'au comique, Simon Abkarian réalise une véritable performance dans son interprétation du général, sûr de lui, impertinent, imperturbable, au milieu des pires épreuves. Un véritable super-héros de BD ou de blockbuster. Le film d'Antonin Baudry, La bataille de Gaulle, l'âge de fer, est un blockbuster à la française et mérite vraiment le déplacement. Il serait bon d'ailleurs d'y emmener les lycéens pour les initier à cette partie de l'histoire de France devenue si difficile à enseigner.
1: Merci beaucoup Anne-Marie, midi 58 sur RCG. Et pour finir cette édition, le massacre des Juifs à Nemirov, c'est l'histoire du jour de Jérôme Attal.
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4: Le 10 juin 1648, la ville de Nemirov en Ukraine fut le théâtre d'un massacre tragique au cours duquel 6000 Juifs furent tués par les Cosaques au cours d'un soulèvement dirigé par Bogdan Chmelnitsky contre la population polonaise. La communauté juive de Nemirov était très riche et contenait de nombreux hommes éminents et érudits. Au milieu du XVIIe siècle, l'Ukraine était sous le contrôle de la République des deux nations, Pologne-Lituanie. Les tensions entre la noblesse polonaise, les paysans ukrainiens et les Cosaques n'étaient pas bonnes dues à des questions religieuses, économiques et sociales. Les Juifs, souvent intermédiaires entre les nobles polonais et les paysans ukrainiens, étaient perçus comme des agents de l'oppression, ce qui les rendait particulièrement vulnérables en cette période de révolte. En mai 1648, les forces cosaques, dirigées par Bogdan Chmelnitsky, remportèrent une victoire significative contre l'armée polonaise à Korsun, en Ukraine. Fort de ce succès, un des chefs, Maxime Krivonis, dirigea ses troupes vers la ville fortifiée de Nemirov. Ils pénétrèrent et massacrèrent tous les Juifs qui s'y étaient réfugiés. Les Juifs qui étaient en possession de la forteresse en avaient fermé les portes, mais les chrétiens grecs de la ville, déguisés en uniforme polonais, pressèrent les Juifs de les rouvrir pour leurs amis. Ils l'ont fait, seulement pour être impitoyablement massacrés par les Cosaques et les Russes, ceux qui échappaient à la mort immédiate subissait d'effroyables tortures. Parmi les victimes figuraient Yehiel Michael Ben Eliezer, le kabbaliste et le chef de la yeshiva de Nemirov. Les Cosaques accusaient les Juifs de collaborer avec la noblesse polonaise et les considéraient comme des oppresseurs du peuple ukrainien. Le massacre de Nemirov entraîna des répercussions profondes sur la communauté juive de la région et contribua à une diminution significative de la population juive en Ukraine, due aux tueries, mais aussi aux conversions forcées. Des centaines de communautés juives ont été détruites par les hordes cosaques et environ 500 000 juifs ont été assassinés. Des écrits de grands rabbins contemporains comparent cette époque tragique à la destruction du temple de Jérusalem. C'était le 10 juin 1648.
11: 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Il est 13h.
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13: Bonjour à tous et bienvenue dans votre rendez-vous de la mi-journée. Aujourd'hui, je reçois Serge Tavitian. Bonjour.
14: Bonjour.
13: Vous êtes président de la LICRA Sud et avocat. On vous connaît bien sur Radio JM. On vous reçoit régulièrement justement pour traiter de sujets d'actualité. Vous venez nous parler ce matin de la condamnation de l'islamologue François Burga, condamné pour apologie publique d'actes de terrorisme le 27 mai dernier. Je crois savoir que vous connaissez bien le dossier puisque vous avez plaidé.
14: Oui, je le connais bien. C'est un dossier que j'ai récupéré. La LICRA m'en a saisi en avril de l'année dernière pour l'audience de première instance. Et je vous avoue que je ne connaissais pas François Burga, à mon grand désespoir d'ailleurs, parce que c'est quand même un personnage très intéressant. J'ai découvert à l'occasion de ce dossier qui il était, et surtout ses positions. Et j'ai suivi ce dossier puisque en première instance le tribunal judiciaire d'Aix-en-Provence a décidé de relaxer, c'est-à-dire de ne pas condamner monsieur François Burga. Juste un petit rappel, c'est-à-dire qu'il était poursuivi pour deux propos particuliers. Premièrement, je vais simplifier les choses, mais il était poursuivi à l'occasion d'un moment très particulier, puisque je sais pas si vous vous souvenez, mais le New York Times avait sorti un article très documenté sur les violences sexuelles commises envers les femmes le 7 octobre. Et la conclusion de cette étude, comme de celle de toutes les autres qui ont suivi après, était de dire « ça s'est passé, c'est systématique ». C'est intervenu sur tous les points d'attaque du Hamas.
13: C'est d'ampleur. Planifié, stratégique.
14: C'est d'ampleur, mais on ne pourra jamais documenter l'ampleur totale du phénomène, parce que le 7 octobre, les autorités israéliennes étaient débordées, que le rituel veut qu'on enterre très vite les victimes, et donc on n'a pas pu faire des constatations, etc. Et que, il faut bien le dire, hein, c'était le cadet des soucis des autorités israéliennes à l'époque, et donc on ne pourra pas jamais documenter l'ampleur de ce fait. Mais ça a existé, c'est d'ampleur, on le sait, et c'était systématique, et donc employé effectivement comme un moyen de terroriser de plus la population et une partie de la population qui étaient les femmes qui ont été visées spécifiquement. À la suite de cet article, il y a un communiqué du Hamas qui est rédigé et qui dit nos combattants sont valeureux, ce sont des guerriers virils certes, mais jamais ils ne toucheraient à une femme, etc. Donc, et monsieur François Burga, islamologue de renom, ancien chercheur émérite au CNRS, donc pas n'importe quoi, ne trouve rien de mieux que de republier ce communiqué du Hamas sans un mot d'explication. Voilà. Donc il a été dénoncé par une de ses collègues, Florence Bergeau-Bacler, qui est, je dirais, son penchant, je dirais, de l'autre côté, on va dire, et qu'il a dénoncé, donc s'en est suivi une altercation, puis une plainte qui a été déposée, et on a aussi découvert que M. François Burga, à l'occasion du, ça c'est le deuxième propos, à l'occasion du procès de Samuel Paty et du délibéré de première instance, avait déclaré à la suite de cette décision que la justice pour condamner Abdelhakim Sefrioui, qui quand même a lancé une fatwa numérique à l'encontre de Samuel Paty et qui pour moi est responsable de sa mort, parce que quand on l'envoie de tels signaux sur un tel sujet, on sait très bien ce qui va se passer, le sujet des caricatures est hautement inflammable. Il ne trouve rien de mieux de dire que la France, pour condamner M. Sefrioui, dont il faisait partie du comité de soutien, il l'a dit à l'audience, et je fais partie du comité de soutien de Abdelhakim Sefrioui. Donc la France, la justice française est sortie de l'état de droit, elle a rendu sa décision en présence d'Alain Finkielkraut, entre parenthèses. Nous sommes tous des terroristes, donc M. Burga nous incitait à nous identifier à Abdelhakim Sefrioui devant cette injustice qu'il subissait d'une condamnation qui a depuis d'ailleurs été confirmée par la cour d'appel. Voilà les deux propos pour lesquels il a été condamné et relaxé en première instance. La cour d'appel a modifié les choses puisqu'elle l'a condamné pour le propos qui pour le propos relatif au 7 octobre. Mais à mon grand regret, c'est un signal, un mauvais signal qui a été envoyé, je trouve, par la Cour. Elle l'a refusé pour des raisons qu'elle a expliquées en quatre lignes. C'était simplement une contestation de la décision, une critique de la décision de justice qui avait été rendue, mais en aucun cas une apologie du terrorisme en lui-même. Je suis opposé à ça. Il y a un pourvoi en cassation qui a été exercé. Nous verrons ce que dira la Cour de cassation sur ce point-là. Mais c'est une décision qui pour moi est en demi-teinte. Je prendrai les décisions judiciaires de manière générale sur ce type de propos. Je trouve la Cour d'appel n'est pas assez sévère. Ça va être un combat pour moi. C'est les combats de ces prochains mois que je mènerai. La porte que vous m'ouvrez aujourd'hui en me donnant cette antenne fait aussi partie de ces choses que je veux dire. Je trouve que la justice, les mots tuent. Je crois que c'est Simone de Beauvoir qui avait dit que il y a des mots qui font plus de victimes qu'une chambre à gaz. Je pense que les mots tuent et qu'on ne prend pas assez la mesure. En tout cas, la Cour d'appel d'Aix-en-Provence n'a pas pris assez la mesure de ce type de propos. Et c'est pas le seul dossier dans lequel il y a eu un dossier concernant l'extrême droite aussi, où les peines prononcées ont été ridicules, alors que les propos tenus étaient pour moi lamentables. Et avec des gens qui potentiellement étaient dangereux. On avait trouvé tout le matériel du parfait occupant de l'extrême droite véritablement avec des gens dangereux. Je pense que la Cour ne tient pas assez compte de la dangerosité de ses propos. C'est mon seul regret.
13: Quelle a été la peine pour François Burgat?
14: Alors il a pris une peine d'amende. Alors on a frappé le portefeuille, c'est vrai, mais il n'a pas eu d'interdiction d'utiliser les réseaux sociaux. Il a eu une peine aussi de d'interdiction de vote, je crois, qui est un peu humiliante pour lui. C'est pas la mesure de l'importance de ce qu'on constate dans le pays. On voit bien ce qui se passe en ce moment, et je trouve que la justice sur ce point-là, pas sur les autres, mais sur ce point-là, n'est pas au rendez-vous. En tout cas, la décision de la Cour d'appel et les décisions de la Cour d'appel de manière générale en ce domaine-là ne sont pas au rendez-vous de ce que nous attendons de la justice.
13: On suivra du coup la suite de cette affaire, notamment sur le pourvoi en cassation, Alors évidemment, Serge Tavitian, je ne peux pas ne pas revenir sur les nombreux boycotts dont ont été victimes plusieurs personnalités juives ou israéliennes ici à Marseille, sur notre territoire, parce que je le rappelle, vous êtes président de la LICRA Sud. Je pense à Joanne Sfar, évidemment, je pense à Nadav Lapid concernant le festival FID. Comment vous positionnez-vous en tant que président de la LICRA sur ces appels au boycott ?
14: D'abord, c'est pas d'aujourd'hui. Et c'était au départ, je crois que par rapport à ces appels au boycott, il y a aussi l'autocensure déjà. Il y a quelque chose contre lequel il faut qu'on se batte, et c'est difficile, parce que je l'ai déjà vécu d'ailleurs professionnellement les gens ne sont pas courageux. Par exemple, dans son bande dessinée, Joanne Sfar parle de la difficulté avec laquelle il a eu qu'il a rencontré de publier Nous vivrons, et il a fallu qu'il trouve un éditeur entre guillemets courageux, parce qu'il faut du courage aujourd'hui. C'est malheureux, mais c'est comme ça, c'est ce qu'il dit, c'est ce qu'il exprime dans son livre. Il a trouvé un éditeur avec lequel j'ai pu d'ailleurs, j'ai dialogué avec lui, vraiment un gars super. Il faut avoir en ce moment du courage, c'est extraordinaire quand même. Il faut avoir du courage pour éditer des livres, et le livre de Soir pour moi est une bande dessinée majeure, d'expliquer ce qui se passe. C'est certes un point de vue, mais c'est un point de vue qu'il faut entendre de quelqu'un qui est aussi critique vis-à-vis de ce qui se passe au Moyen-Orient. Et je trouve que cette difficulté qu'éprouvent les artistes juifs de pouvoir faire part de leurs sentiments est pas admissible. Et dans ce livre d'ailleurs, dans sa bande dessinée, il parle aussi d'Agnès Jaoui, qui a eu du mal sur son film Le Dernier Juif à également convaincre qu'il fallait l'intituler comme ça et qu'il fallait le diffuser comme ça. Ça semble pas possible. Là, on se dit c'est pas vrai. Et ça, je pense que c'est le plus difficile, c'est l'autocensure, parce que contre l'autocensure, on peut pas grand chose en réalité, et c'est là où il faut être vigilant, être actif et ne pas rester les bras croisés quand il y a des moments où on peut agir. La LICRA a décidé par mon intermédiaire d'intervenir fermement lors du boycott de Joanne Sfar lorsqu'il est venu à Marseille. Voilà un exemple de ce qu'il ne faut pas laisser passer. Et là-dessus, d'ailleurs, le collectif Nous Vivrons aussi est venu pour... Alors, c'était, il y avait ces collectifs pro-palestiniens d'un côté, Nous Vivrons de l'autre, avec les policiers au milieu. Bon, c'était un peu ridicule, mais c'est pas entendable pour nous. Surtout que, vous savez, moi, je suis d'origine arménienne aussi, et chez les Arméniens, on a toujours pratiqué le boycott des produits. Par exemple, moi, je l'ai jamais fait à titre personnel, mais je peux comprendre... C'est une expression politique et je peux comprendre que certains boycottent des produits venant de Turquie, n'achètent pas tel produit, tel autre parce qu'ils viennent. Je peux comprendre qu'on se dise je boycotte parce que je suis pas d'accord avec la politique israélienne. Moi aussi, je suis pas toujours d'accord avec la politique israélienne, loin s'en faut. Et je peux comprendre, c'est un geste politique inoffensif. Je pense que priver la parole de ceux qui veulent marquer leur opposition est contre-productif. Mais boycotter un artiste parce qu'il est juif, parce que c'est ça, Johann Svar et Lapid, on l'a vu aussi, on en parlera, mais tous les deux ont des positions qui sont très critiques envers Israël. Donc on devrait, et je reviens côté arménien, lorsqu'il y a quelqu'un qui conteste les positions du gouvernement de Turquie actuel, nous on va le promouvoir, on va l'aider, et on va pas le condamner parce qu'il est turc. En fait, ce dont on s'aperçoit, c'est qu'on les condamne parce qu'ils sont juifs. Mmh. Et il faut pouvoir le dire, et il faut pouvoir lutter contre ça. C'est inacceptable.
13: Et en même temps, vous dites quelque chose d'intéressant. On va chercher finalement leur point de vue. Est-ce qu'on va chercher le point de vue de tous les artistes italiens, hongrois, qui ont à la tête de leur gouvernement des personnalités d'extrême droite? Est-ce que c'est le cas? Pourquoi le fait-on pour des Israéliens ou pour des personnalités françaises juives?
14: Mais justement, c'est que on va pas les chercher, justement. C'est que on ne va pas les chercher. C'est-à-dire qu'on va les boycotter systématiquement. Quoi qu'il arrive, je n'irai pas et je boycotterai peut-être à titre personnel si j'avais quelqu'un pro-Erdogan qui viendrait nous dire que le génocide des Arméniens n'a jamais existé et qui donne une conférence. Eh bien, j'irai pour perturber cette conférence. Je l'ai eu fait avec des amis, avec notamment Weinstein lorsqu'il était venu nous expliquer que tout s'était bien passé, que les Arméniens étaient morts, on ne sait pas pourquoi, on ne sait pas comment, etc. Eh bien, je suis allé le perturber et j'aurais appelé à son boycott. Mais quand on boycotte quelqu'un qui lui-même a une position critique vis-à-vis des autorités israéliennes, et là je me dis, on n'appelle pas à une réunion parce que il est pro ou anti, on appelle à un boycott parce qu'il est juif. Et ça, c'est inacceptable et c'est interdit par la loi.
13: Comment avez-vous réagi quand le FID a sorti son communiqué de presse, notamment pour justifier l'absence de Nadav Lapid au Festival international du cinéma de Marseille, qui est quand même un événement majeur, culturel, qui se passe en juillet dans quelques jours? Est-ce que les mots utilisés, la justification avancée par l'équipe d'organisation a été à la hauteur selon vous?
14: Je suis ulcéré. J'ai publié un communiqué de presse hier soir. Je suis ulcéré. Ulcéré pourquoi ? Parce que je vous donne un exemple simple. Nous, à la LICRA, on est très investis dans le football, notamment. On essaie de. Et lorsqu'il y a une rencontre de football et que des supporters se mettent à huer et à imiter le cri du singe parce qu'un joueur noir a le ballon, on dit il faut arrêter là. On arrête le match. Les joueurs sont pas là pour se faire huer parce qu'ils sont noirs, etc. Et là, le FID reprend son festival comme si de rien n'était. On a fait un communiqué dans lequel on dit il faut pas boycotter les artistes, mais vous inquiétez pas, nous on considère que l'État israélien est un État génocidaire, que c'est un État d'apartheid, que il y a pas de souci là-dessus. Nous on a invité un juif, mais ne vous inquiétez surtout pas, on est avec vous. Simplement, quand même, vous auriez pas dû. Et puis le show must go on, le festival va se dérouler. Ceux qui avaient menacé de ne pas venir finalement sont les bienvenus, et le seul qui est hors jeu c'est ce pauvre Lapid. Il est
13: pointé en France, en plus.
14: Il est pointé du doigt par parce qu'il est juif. Et aujourd'hui, il doit se sentir bien seul face à un monde culturel qui s'est dressé contre lui. Et ben ça aussi, ça ne peut pas passer. Nous sommes ulcérés. Et je pense que ça ne va pas s'arrêter là. Ce comportement est inadmissible. Voilà. Moi, ce que je dis, c'est que les juifs et les arabes ont bu en Palestine la même eau pendant des millénaires et qu'aujourd'hui le monde de la culture devrait appeler à la paix, au dialogue, et il y a un tas de gens qui le font, et j'ai assisté avec vous à la venue d'un Palestinien qui disait mais je vois ce qui se passe en France, je vois comment vous vous parlez, il y a pas de dialogue possible, dire comment s'il y a pas de dialogue possible entre vous ici, comment pouvez-vous nous aider à faire la paix là-bas, parce que on a besoin de vous à faire la paix là-bas, mais regardez comment vous vous parlez tous ensemble ici, c'est pas possible, on a besoin de vous. Et moi j'avais besoin du monde culturel pour prôner ce que je prône aussi, c'est-à-dire que il faut du dialogue, il faut de la discussion, il faut faire ce que le philosophe Diagne appelle Ubuntu, ce qui s'est passé en Afrique du Sud. En Afrique du Sud, lorsque Mandela est sorti de prison, il a dit nous allons faire Ubuntu. On aurait pu chasser les blancs, eh bien non, on a décidé de faire la paix et de vivre ensemble. Voilà, moi j'aimerais que le monde de la culture appelle à faire l'Ubuntu et pas à dénoncer les uns sans condamner les autres et en mettant hors jeu le seul juif qui était invité. C'est dommage.
13: Nous présentons souvent Marseille comme une terre du vivre ensemble, comme une terre du finalement où toutes les communautés peuvent se côtoyer sans problème. Force est de constater, vous à la tête de la LICRA Sud, que ça n'est plus le cas aujourd'hui, Serge Tavitian. Aujourd'hui, c'est compliqué de faire parler les communautés ensemble sur des sujets aussi sensibles. C'est compliqué de faire reculer des idées parfois extrémistes. Et vous ne manquez pas de travail puisque vous saisissez chaque affaire finalement et vous n'omettez pas une quelconque affaire comme par exemple Johann Sfar où vous pourriez dire bon c'est pas grave, ça s'est passé qu'une fois, non. Chaque affaire est bonne pour être médiatisée, pour être portée devant la justice.
14: J'aimerais bien avoir moins de boulot de ce point de vue-là. Je vous avoue, je vais pas vous dire que c'est simple, c'est compliqué. Mais j'ai
13: quand
14: aussi.
13: Quand on voit les peines encourues, hein.
14: Ouais,
13: c'est beaucoup d'énergie.
14: Et ça, c'est effectivement très désespérant. Mais je désespère pas de ce point de vue-là non plus. Mais je peux vous dire que moi, j'ai de plus en plus de gens qui viennent me rejoindre à la LICRA. Et vraiment, c'est des gens de bonne volonté qui viennent avec le sentiment qu'il y a du boulot, qu'il faut se remonter les manches et que le vivre ensemble, il mérite qu'on se batte pour lui et qu'on le préserve ici à Marseille quand les gens qui sont supposés le promouvoir ne sont plus là. Et je repense là au FID. Eh bien, moi, je peux vous dire qu'il y a un tas de gens. On fait appel à moi. Nous allons dans les centres éducatifs fermés pour parler d'identité à ces jeunes qui sont en perte de repères. On a un boulot énorme. Personne ne nous découragera à la LICRA de faire ce boulot. Personne. C'est difficile, c'est pas simple en ce moment, mais on est quand même aussi beaucoup aidé. Et ça, c'est parce que nous sommes inflexibles sur certains points inadmissibles. Vous savez, ce qui me choque moi par contre, et ce qui me désespère quelque part, c'est que lorsqu'il s'agit de défendre les migrants contre l'extrême droite de Ravier, eh bien là, je suis à l'initiative, je suis à la barre, je conclue, ben, tout le monde me suit. SOS racisme, la maison des potes, etc. Johann Sfar, je suis tout seul. Lapide, je suis tout seul.

0: sujet, à savoir la liberté d'expression, oui. Et on l'interpelle régulièrement, on émet des projets, on critique les décisions quand elles sont critiquables, mais ça reste un débat ouvert, et je peux comprendre aussi la position de certains magistrats, etc. Je suis contre, j'ai le droit de m'exprimer. Là, on est quand même dans des choses qui sont également très graves, mais beaucoup plus graves, mais on touche à un problème qui est général dans la justice. Je crois qu'il faut se garder de porter des jugements hâtifs. On a déjà connu ça avec Outreau, on a vu ce qui s'était passé. Les choses sont quand même assez compliquées. D'abord, il faut bien voir que il faut pas céder à l'instrumentalisation de ce qui se passe en ce moment par le personnel politique, qui en partie est responsable aussi de ce qui se passe. Quand je vois les services de police qui ont été démantelés, avec de moins en moins d'enquêteurs sur des sujets compliqués, la réponse, elle est pas là tout de suite. Mais sincèrement, c'est un manque de moyens aussi souvent. Il n'y a pas que, mais beaucoup, c'est un manque de moyens. Quand on voit, on dit que le budget du ministère de la Justice, mais il a augmenté bien sûr, mais ça va essentiellement à la prison, parce qu'il y a de plus en plus de prisonniers, la construction de prisons, l'entretien, etc. Mais il y a pas assez de magistrats, et pas assez de magistrats de qualité, parce qu'il suffit pas non plus aussi de recruter en masse, comme on est en train de le faire en ce moment. Mais je sais pas ce que ça va donner après derrière, parce qu'être magistrat, ça s'improvise pas. Il y a une formation, il y a une école nationale de la magistrature qui s'exporte. C'est quelque chose d'important, donc il faut aussi savoir raison garder. Il peut y avoir, et l'enquête le dira, et manifestement là, il y a sans doute des difficultés aussi du côté du parquet de Hoche. Ce serait le parquet de Marseille, je vous dirais attention, parce que le parquet de Marseille, c'est compliqué, ils sont pas nombreux. Parquet de Hoche, je sais pas, je connais pas la situation à Hoche, mais dans le Gers, mais je sais que j'imagine que c'est quand même pas le parquet de Marseille. Donc on verra, l'enquête le dira, mais je dis attention, ne pas se en se gardant de parce que le personnel politique aime bien mettre la main sur les magistrats.
1: Évidemment, mais on peut comprendre aussi la colère populaire de ces gens qui se
0: évident.
1: Sont déplacés lundi soir partout en France.
0: C'est évident. C'est évident que je me mets à la place effectivement de... Mais il faut aussi, et c'est normal qu'ils manifestent, c'est normal que le peuple manifeste son opposition, son inquiétude. Maintenant, ça doit provoquer un débat plus important, de savoir pourquoi, pour quelles raisons, analyser et prendre les décisions qui s'imposent. Moi, je pense qu'il y a un problème au niveau policier, de réception d'abord. C'est quand même inadmissible qu'une femme qui vient déposer plainte se dise, si vous continuez comme ça, on va déposer plainte contre vous pour harcèlement. Dire ça, c'est pas admissible. Donc là, il y a un vrai souci, et je pense que le souci vient aussi beaucoup, et je dirais presque essentiellement des services de police qui ont été démantelés par le même ministre de la Justice aujourd'hui. Voilà, je veux dire attention à cette colère légitime, mais à l'utilisation et l'instrumentalisation de cette colère qui, elle, est illégitime.
1: Merci beaucoup Serge Tavitian, président de la LICRA Sud et avocat, d'avoir été avec nous aujourd'hui pour évoquer ces différents sujets parfois difficiles. On espère vous retrouver dans le cadre d'événements un peu plus joyeux, qui sait.
0: Je l'espère aussi. Merci de m'avoir invité.
1: Merci
0: en tout cas.
1: À vous. 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Très bel après-midi à tous.
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1: 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Inscription obligatoire au 07 67 68 69 34.
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0: 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Il est 14h. 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
1: Bonjour à tous et merci de nous rejoindre. C'est un plaisir de vous retrouver sur Radio J. On est ensemble en direct pendant une heure pour tout comprendre de l'actualité, notamment au Moyen-Orient. Il est 14h. Bienvenue dans le Grand Journal.
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1: Au sommaire, les menaces de Donald Trump après les frappes américaines contre l'Iran. Le président américain assure que Téhéran va payer le prix de ses blocages pendant les négociations. Détails et analyse avec Pascal Sunshine. Vous écouterez également Arnaud Benedetti et Rachel Kahn pour son bloc-notes. Et puis en troisième partie, mon invité aujourd'hui, le géopolitologue David Rigoulet-Rose. Nous sommes le mercredi 10 juin 2026, 25 Sivan 5786. Vous pouvez nous écouter sur radioj.fr et sur notre application gratuite. L'émission est également disponible où que vous soyez en France et dans le monde en vidéo sur nos chaînes YouTube, Facebook et X. Tout de suite, les infos avec Nina Louche. Bonjour Nina.
3: Bonjour Steve, bonjour à tous.
1: Le président américain Donald Trump estime donc que l'Iran a pris trop de temps pour négocier un accord de paix et qu'il va en payer le prix.
3: Déclaration dans un message publié sur les réseaux sociaux. Ses propos interviennent après des frappes américaines hier contre des systèmes de défense aérienne, des radars et des centres de contrôle iraniens. Washington affirme qu'il s'agissait d'une action d'autodéfense proportionnée après la destruction d'un hélicoptère américain près du détroit d'Hormuz hier. Malgré les tensions, le vice-président américain avait pourtant affirmé qu'un accord avec l'Iran était pourtant possible. Les principaux points de désaccord restent le programme nucléaire iranien, les sanctions américaines et les avoirs iraniens gelés à l'étranger. On l'écoute.
4: À l'heure actuelle, j'ai le sentiment que nous sommes en mesure de conclure un accord qui soit économiquement avantageux pour les États-Unis et qui traite véritablement du programme nucléaire iranien. Non seulement aujourd'hui, non seulement pendant le mandat de Donald Trump, mais aussi à long terme, afin que mes enfants puissent affirmer une fois adultes que l'Iran ne disposera pas de l'arme nucléaire. C'est l'objectif de cette politique et je pense que nous sommes très près d'atteindre cet objectif. Mais il nous reste encore du travail à faire et nous allons continuer à nous y atteler. Je pense que l'accord pourrait être conclu la semaine prochaine, mais il pourrait aussi se conclure dans plusieurs mois.
3: Le vice-président américain, Gene Evans.
1: Côté iranien, le porte-parole du ministère des Affaires étrangères, Ismail Baghaei, a déclaré que les frappes américaines compromettent les efforts diplomatiques.
3: L'Iran a par ailleurs répliqué avec des attaques de drones contre des bases américaines à Bahreïn, au Koweït et en Jordanie. Les autorités jordaniennes et koweïtiennes ont indiqué avoir intercepté plusieurs missiles et drones. Le ministre iranien des Affaires étrangères, Abbas Araghchi, a averti que toute nouvelle attaque américaine entraînerait, je cite, une réponse plus forte. Il a également demandé aux forces américaines de quitter la région. Parallèlement, des négociateurs qataris se rendent à Téhéran pour tenter de finaliser un accord.
1: Et les réactions à l'international à ces frappes réciproques ne se sont pas fait attendre.
3: La Russie s'est dite extrêmement préoccupée par cette nouvelle escalade militaire. La porte-parole du ministère russe des Affaires étrangères a appelé toutes les parties à faire preuve de retenue et à cesser les attaques. De son côté, la Chine s'est dite profondément préoccupée par les frappes américaines et iraniennes au Moyen-Orient et a appelé les différents camps à stopper l'escalade de la situation.
1: Et nous reviendrons longuement sur cette actualité brûlante au Moyen-Orient, notamment en troisième partie avec mon invité, le spécialiste de géopolitique au Moyen-Orient, David Rigoulet-Rose. Sur le front nord à présent, Nina, deux personnes auraient été tuées lors d'une frappe de drone attribuée à Israël sur la côte sud du Liban.
3: Tsahal n'a pas commenté l'incident ni confirmé être à l'origine de la frappe. Par ailleurs, l'armée israélienne a confirmé avoir neutralisé plusieurs terroristes du Hezbollah opérant dans le sud Liban à toute proximité de ses troupes. Sur le plan diplomatique, le président turc Recep Tayyip Erdogan a déclaré que les frappes israéliennes au Liban représentent désormais une menace pour la Turquie. Écoutez.
4: Il faut y mettre un terme. C'est le devoir de l'humanité et du camp de l'humanité. Il ne faut pas laisser l'histoire se répéter. Malgré tous les actes de sabotage d'Israël, la Turquie fera tout ce qui est en son pouvoir pour rétablir la paix et la tranquillité dans la région.
5: Elinden geleni yapacaktır.
3: Le président turc Recep Tayyip Erdogan ce midi, Benjamin Netanyahou a vivement réagi sur X. Il accuse Erdogan de mener une politique répressive contre les Kurdes, de soutenir le Hamas et d'emprisonner ses opposants politiques. Selon lui, le président turc n'est donc pas en position de donner des leçons de morale à Israël.
1: Un démenti à présent. Selon le parti au pouvoir en Israël, le Likoud, Benjamin Netanyahou compte bien se présenter aux prochaines élections et vise un nouveau mandat.
3: Annonce faite après que Donald Trump ait déclaré publiquement qu'il n'était pas certain que le premier ministre israélien souhaite se présenter à nouveau aux prochaines élections. Spéculation rapidement rejetée par Israël. Cependant, selon un sondage récent de l'Institut israélien de la démocratie, 61% des Israéliens pensent que Benjamin Netanyahou ne devrait pas se représenter.
1: Donald Trump qui a reçu à la Maison-Blanche l'ancien otage israélien Rom Braslavski, libéré après 738 jours de captivité à Gaza.
3: C'était la première rencontre entre les deux hommes. Rom Braslavski n'avait pas pu participer à une précédente rencontre entre Donald Trump et d'anciens otages en 2025. Il souffrait alors de stress post-traumatique lié à sa détention. Lors de sa visite à Washington, il portait un t-shirt sur lequel était écrit en hébreu « Merci beaucoup, Trump ». Rom Braslavski avait été kidnappé le 7 octobre 2023 lors de l'attaque menée par le Hamas contre le festival de musique Nova dans le sud d'Israël.
1: Et puis Israël a éliminé deux responsables financiers du Hamas dimanche dans le nord de la bande de Gaza.
3: Les personnes visées étaient Kader Jamassi, présenté comme le responsable du réseau de transfert de fonds du Hamas, et Mohamed Arazin, son adjoint. Selon Tzal, il gérait un réseau de chargeurs d'argent qui aurait permis de transférer des dizaines de millions de dollars à la branche armée du Hamas pendant la guerre.
1: Dans le reste de l'actualité internationale du jour, la justice australienne a annoncé 19 nouvelles accusations contre Navid Akram, le suspect de l'attentat de Bondi Beach.
3: En effet, Steve, portant le total à 78 chefs d'accusation, les nouvelles charges comprennent 3 chefs supplémentaires de tentative de meurtre, 10 chefs de tir avec intention de tuer et 6 chefs liés à l'utilisation d'armes à feu pour blesser des personnes ou résister à son arrestation. Pour rappel, il est accusé d'avoir participé avec son père, Sajid Akram, à une attaque terroriste lors d'une célébration de Hanouka à Bondi Beach le 14 décembre 2025. L'attentat a fait 15 morts et 41 blessés. Le tribunal a accordé un délai jusqu'au 12 août pour poursuivre l'enquête.
1: En France, le chanteur et acteur Patrick Bruel mis en examen à l'issue de sa garde à vue dans le cadre d'une enquête portant sur plusieurs accusations de violences sexuelles.
3: Le procureur a également demandé son placement en détention provisoire. À ce stade, les juges doivent encore décider des suites à donner à cette procédure. 9 affaires sont concernées, 2 tentatives de viol en 2010, 3 accusations de viol en 2012, 2015 et 2019, 2 agressions sexuelles présumées et plusieurs faits présumés de harcèlement sexuel en 2019. Mes clientes sont extrêmement soulagées, indique Myriam Gadj-Benayoun, avocate de plusieurs plaignantes. On l'écoute.
5: Nous, on souhaite uniquement que la justice entende mes clientes et fasse son enquête à charge et à décharge le plus sereinement possible. C'est ce qui est très difficile dans cette affaire, hein, de travailler sereinement. Quand on connaît la personnalité de M. Bruel, mais également les personnes qui continuent à le soutenir et qui sont d'une violence inouïe envers mes clientes ou même envers moi-même. Mais on n'est pas là pour ça, on est là pour porter la parole de nos clientes et travailler avec la justice. La détention provisoire, je vous avoue qu'on ne s'y attendait pas du tout.
3: Myriam Gadj-Benayoun, avocate de plusieurs plaignantes ce matin sur BFM TV.
1: L'affaire Liana, plusieurs parlementaires et associations demandent l'examen de la loi intégrale, une proposition de loi déposée fin 2025 pour lutter contre les violences sexistes et sexuelles contre les femmes et les enfants.
3: L'objectif, améliorer la prévention, le signalement, la protection des victimes et le traitement judiciaire de ces affaires. Parallèlement, le ministre de l'Éducation nationale, Édouard Geffray, a demandé aux responsables académiques de rappeler aux établissements scolaires l'obligation de signaler systématiquement les faits à caractère sexuel. C'est la confiance en nos institutions qui est posée. Il faut agir avec détermination, n'écarter aucune responsabilité, a affirmé Emmanuel Macron, cité par la porte-parole du gouvernement Maud Brigeon. Écoutez.
6: Face à cela, il faut d'abord agir avec détermination, n'écarter aucune responsabilité et établir d'abord les faits. Les rapports d'inspection seront remis, vous le savez, le 19 juin. Il est évident qu'il y a eu des dysfonctionnements manifestes. Il faut comprendre désormais ce qui relève des responsabilités individuelles et des dysfonctionnements systémiques dans l'ensemble des services publics impliqués. Ce sont les mots du président de la République.
3: La porte-parole du gouvernement, Maud Brigeon, ce matin.
1: Merci Nina, rendez-vous dans 20 minutes pour un nouveau journal. À tout à l'heure, tout de suite la politique.
7: Madame la députée, vous vous faites l'avocat du régime iranien.

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1: La politique à présent avec Arnaud Benedetti. Bonjour Arnaud.
2: Bonjour à vous.
1: Ravi de vous retrouver comme chaque semaine dans le Grand Journal. Vous êtes professeur associé à l'Université Paris-Sorbonne, directeur de la Nouvelle Revue Politique. Arnaud, revenons d'abord sur ces déclarations hier du président des Républicains Bruno Retailleau, pour qui Jean-Luc Mélenchon est le premier racialiste de France. Leader de LFI représente selon lui un vrai danger pour la République. Des propos repris à son compte ce matin par Laurent Wauquiez. Ça va être un angle d'attaque constant de la droite contre Mélenchon durant la campagne présidentielle.
2: Oui, clairement. C'est-à-dire que la dimension communautariste de la dynamique qu'essaye d'impulser aujourd'hui Jean-Luc Mélenchon constituera en effet, comme vous le dites, un angle d'attaque de ses opposants, notamment à droite, mais aussi du parti de la gauche. Force est de constater néanmoins que pour l'instant, en l'occurrence, Jean-Luc Mélenchon présente le visage d'une offre politique en ordre de marche, puisqu'il a réussi son pari de mobilisation ce dimanche. Et il essaye malgré tout, et on le voit, de gommer un certain nombre d'aspérités dans son discours. Il a quelque part essayé durant ce meeting de préciser ce qu'était sa notion de Nouvelle-France en disant que il ne s'agissait pas forcément d'exalter les communautés, même s'il le fait d'une certaine façon, mais également d'avoir une démarche plus inclusive. Donc on a un Jean-Luc Mélenchon qui, depuis son entrée en campagne, s'efforce de gommer ce qui, chez lui, peut apparaître comme le plus allergique pour une partie de l'opinion publique, sachant que Jean-Luc Mélenchon, malgré cette dynamique de campagne qu'il s'efforce de développer, reste la personnalité politique la plus rejetée par les différentes études d'opinion.
1: Arnaud, on va revenir dans quelques instants avec vous sur ce meeting de Saint-Denis. Encore un mot sur ces déclarations de Bruno Retailleau. Jusque-là, c'est le FN puis le RN qu'on présentait comme le principal danger pour la République. Ce changement sur le temps long est particulièrement notable.
2: Oui, mais ça, on l'a vu déjà apparaître depuis maintenant, plusieurs mois et même plusieurs années. Il y a une sorte d'inversion de la diabolisation qui s'est installée dans le paysage politique français, notamment en effet à droite, où l'on considère aujourd'hui que le parti le plus dangereux pour la République, c'est LFI. Et là aussi, à l'appui des études d'opinion qui montrent que pour une majorité de Français, aujourd'hui, ceux qui mettent le plus à mal l'esprit républicain sont du côté de la gauche radicale qu'incarne et que entend incarner Jean-Luc Mélenchon et qu'il continuera à incarner récemment durant sa campagne, mais on assistera vraisemblablement à une sous-traitance de la radicalité par ses lieutenants, comme si Jean-Luc Mélenchon allait progressivement, en entrant dans la campagne, encore une fois, essayer d'investir la figure d'un candidat peut-être plus rassembleur, mais en continuant néanmoins à conserver ce discours de radicalité qui est le sien, mais en le faisant vraisemblablement sous-traiter ou déléguer par un certain nombre de ses lieutenants. On voit que la stratégie qui se met en place est plutôt celle-là aujourd'hui.
1: Pour poursuivre ce parallèle avec l'extrême droite, est-ce qu'on peut imaginer que pour les prochaines élections, et peut-être dès le second tour éventuel, le cordon sanitaire qui avait été si efficace contre l'extrême droite puisse être applicable également à l'extrême gauche ?
2: Il le sera vraisemblablement, quel que soit d'ailleurs le candidat que devrait affronter Jean-Luc Mélenchon s'il se qualifiait pour le second tour de cette élection présidentielle.
1: Il est pris contre un candidat du Rassemblement National ?
2: Alors, il ne s'exprimera pas de manière explicite comme il a pu s'exprimer comme par le passé vis-à-vis des candidats du Rassemblement National, mais on aura en tout cas une déperdition électorale, sans prise de position d'ailleurs en faveur d'un front républicain pour un candidat du Rassemblement National, mais avec vraisemblablement des positions qui seront exprimées par un certain nombre de responsables politiques du bloc central qui diront qu'ils refusent de choisir. C'est d'ailleurs le cas d'Elisabeth Borne, qui vient de déclarer, pas plus tard que ce matin, devant la presse parlementaire, que si elle était confrontée à ce choix, ce qu'elle n'espère pas, bien évidemment, et elle en a fait d'ailleurs à la responsabilité des personnalités politiques du Bloc central, qu'elle refuserait de prendre parti entre un candidat du Rassemblement national et un candidat de LFI.
1: Jean-Luc Mélenchon a fait de cette idée de Nouvelle France, Arnaud, un des axes majeurs de son discours de lancement, vous le disiez, de campagne dimanche dernier à Saint-Denis. Le journal Libération y a vu un concept équivoque. D'autres observateurs ont noté la volonté de Jean-Luc Mélenchon d'élargir son idée de Nouvelle France à l'ensemble de la population, ou presque. Quelle peut être l'efficacité électorale de cette idée de Nouvelle France ?
2: Oui, alors on voit bien que ce concept de Nouvelle France qu'il a forgé en d'abord finalement vantant les communautés, en les activant comme levier électoral, il est en train d'une certaine manière de l'amoudier, de le moduler, de le modérer, en parlant d'une Nouvelle France qui serait une Nouvelle France composée de ces diversités, sans opposer les Frances les unes par rapport aux autres. En tout cas, c'est ce qu'il a voulu laisser entendre dans son discours ce dimanche. Reste à savoir si cette mue qu'il essaye aujourd'hui de développer aura une prise sur une partie de l'électorat, notamment une partie de l'électorat de gauche qui est attaché à une tradition républicaine, une tradition universaliste, ce à quoi semble tourner quand même le dos par ses multiples déclarations et provocations Jean-Luc Mélenchon depuis maintenant plusieurs mois.
1: Olivier Faure, le premier secrétaire du Parti Socialiste, a répondu de manière indirecte à Jean-Luc Mélenchon avec cette déclaration « La Nouvelle France ne peut pas se construire sur la division ». Le PS lui-même toujours aussi divisé après la candidature à la présidentielle annoncée hier par Karim Bouamrane, le maire de Saint-Ouen, et figure désormais bien identifiée dans l'opinion publique pour son opposition à la France insoumise.
2: Oui, alors le problème aujourd'hui de la gauche dite réformiste, c'est qu'elle ne trouve pas une personnalité pour incarner une ligne réformiste, d'où la multiplicité aujourd'hui des candidatures dans cette zone de chalandise. Monsieur Bouamrane, Monsieur Faure peut-être demain, François Hollande qui a dit qu'il le tenait prêt, Monsieur Cazeneuve, Monsieur évidemment Glucksmann, sont comptés les candidats écologistes, Madame Tondelier ou peut-être demain Monsieur Jadot. Le vrai problème aujourd'hui pour la gauche réformiste, c'est non seulement la question d'incarnation, mais aussi la question de la ligne politique. Les difficultés qui sont liées avec les alliances qui ont été quand même par le passé nouées entre notamment cette gauche réformiste et notamment le PS et LFI viennent quelque part aussi hypothéquer le positionnement de cette gauche réformiste. En tout cas, la pression qu'exerce aujourd'hui les LFI par ce démarrage en campagne très rapide ne fait pas les affaires de cette gauche réformiste, et même on peut considérer que in fine, cette désorganisation de cette gauche réformiste aujourd'hui profite amplement, en tout cas dans ce début de pré-campagne, à Jean-Luc Mélenchon.
1: Et la division de cette gauche réformiste avec plusieurs candidatures annoncées ou attendues obère finalement ses chances de se qualifier pour le second tour ?
2: Le niveau de qualification au second tour, si on en restait évidemment au nombre de candidats pour l'instant déclarés ou potentiels, sera certainement beaucoup plus bas, pourrait être beaucoup plus bas que lors des élections précédentes. Un candidat pour se qualifier au second tour doit en règle générale passer la barre des 20%. Il sera possible peut-être, dans l'hypothèse où l'offre politique reste à peu près similaire à celle que l'on connaît, que cette barre soit bien évidemment plus basse. Et dans cette hypothèse-là, un candidat social-démocrate peut peut-être éventuellement franchir la barre, mais l'exercice sera compliqué parce qu'il faudra aussi compter avec les candidats du Bloc central, qui eux aussi d'ailleurs sont très souvent divisés, et qui se partagent parfois une partie, j'allais dire, du gâteau électoral du centre-gauche.
1: Terminons, Arnaud, par la terrible affaire Liana. Emmanuel Macron s'est exprimé sur le sujet. « On ne répond pas à un drame par décrit », avait-il assuré hier soir, ajoutant aujourd'hui, lors du Conseil des ministres, vouloir agir sans précipitation ni démagogie. Il n'empêche, la pression est très forte sur le gouvernement. Les projets de réforme de l'institution judiciaire seront forcément au cœur de la prochaine campagne.
2: Oui, vraisemblablement. D'autant plus que toutes les études d'opinion montrent maintenant depuis de nombreuses années et encore plus ces derniers mois que les Français doutent de leur justice. Ils la trouvent trop laxiste, trop lente, parfois trop négligente. Donc, il est clair que la question de l'institution judiciaire, qui est liée d'ailleurs avec toutes les questions régaliennes, notamment les questions de sécurité, sera sans aucun doute l'un des enjeux, pas le seul, mais l'un des enjeux de cette campagne électorale. Et on voit d'ailleurs un certain nombre déjà de candidats à l'élection présidentielle faire un certain nombre de propositions de réformes concernant le fonctionnement de la justice.
1: Merci beaucoup Arnaud Benetti d'avoir été avec nous. Je rappelle le titre de votre dernier livre, Aux portes du pouvoir, RN, l'inéluctable victoire, avec un point d'interrogation. Un livre publié aux éditions Michel Lafon pour vous écouter en podcast sur radioj.fr. Bon après-midi et à la semaine prochaine.
2: Merci à vous.
1: 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On va marquer une première pause. On se retrouve dans un instant pour la suite du Grand Journal. Au programme, la correspondance depuis Jérusalem de Pascal Sunshine, juste après la journaliste Myriam Schermer sur les figures de l'opposition israélienne à Benyamin Netanyahu. A tout de suite sur Radio J.
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5: Bonjour Pascal.
6: Bonjour.
5: Et merci de nous rejoindre en direct. Pascal, les Américains ont donc riposté à la dernière attaque iranienne contre un hélicoptère Apache, alors que Donald Trump tense ce midi Téhéran. Côté israélien, l'offensive se poursuit contre le Hezbollah dans le sud Liban.
6: Oui, dans un nouveau message sur son réseau social, Donald Trump a tout à l'heure accusé l'Iran d'avoir eu trop de temps pour négocier un accord qui aurait pu être très bon pour lui. Maintenant, ils vont devoir en payer le prix. L'Iran, c'est tout dans les mots et rien dans les actes. La brute du Moyen-Orient est morte, a ajouté le président américain. Alors, comme d'habitude avec Donald Trump, il faut décrypter le message dans le message. Son poste intervient après les nouveaux accrochages de cette nuit. L'aviation américaine a effectué des frappes ciblées contre l'Iran en riposte à l'hélicoptère américain abattu par un drone iranien. Une réponse proportionnée, selon le communiqué du CENTCOM, mais qui n'a pas dissuadé l'Iran d'attaquer à son tour des positions américaines cette nuit au Bahreïn, au Koweït et en Jordanie. Une tension qui vient s'ajouter à celle du front nord d'Israël. Tsahal poursuit aujourd'hui ses opérations et frappes aériennes contre le Hezbollah au sud Liban, et ce, malgré les menaces de Téhéran, après avoir bombardé Israël au début de la semaine parce que Tsahal avait effectué une frappe contre un site du Hezbollah à Beyrouth. L'Iran avait promis de recommencer, y compris si Tsahal frappait au sud Liban. Une menace dont Tsahal a donc décidé de ne pas tenir compte pour ne pas céder à la manœuvre de Téhéran de lier les deux fronts.
5: De son côté, le président turc Recep Tayyip Erdogan dénonce les frappes israéliennes en Syrie et au Liban, les considérant comme une menace pour les intérêts turcs dans la région. Et Benjamin Netanyahu lui a répondu il y a une petite heure, Pascal.
6: Oui, Erdogan poursuit sa rhétorique incendiaire contre Israël dans un discours ce matin devant le Parlement à Ankara. Le président turc a une nouvelle fois comparé Netanyahou à Hitler. L'humanité a payé très cher la folie d'un dictateur et aujourd'hui la même erreur recommence. L'agression israélienne est une menace pour le monde et il faut l'arrêter, a affirmé Erdogan, qui assure que les opérations militaires israéliennes au Liban et en Syrie sont aussi une menace contre la Turquie. Notre réponse sera forte et claire si les droits des Turcs et des Turcs de Chypre étaient touchés au Proche-Orient, a ajouté Erdogan, qui a encore traité le Premier ministre israélien de boucher de Gaza. Les propos haineux du président turc qui s'ajoutent à ceux de son ministre de l'Intérieur, qui assurait il y a quelques jours que la Turquie parviendrait un jour à libérer Jérusalem. Et dans un communiqué, Benjamin Netanyahu a répondu tout à l'heure que le dictateur antisémite Erdogan, qui commet un génocide contre les Kurdes, soutient le Hamas et opprime son propre peuple, est le plus mal placé pour donner des leçons de morale à l'État d'Israël, a déclaré le Premier ministre israélien.
5: Merci beaucoup Pascal d'avoir été avec nous en direct depuis Jérusalem. On peut vous réécouter en podcast sur radioj.fr. Bon après-midi à vous et à demain.
6: À demain.
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5: Alors que Donald Trump s'est interrogé hier sur l'avenir politique de Benjamin Netanyahu, suscitant le démenti du parti Likoud tout à l'heure, quelles figures de l'opposition israélienne peuvent espérer conquérir le pouvoir lors des législatives de la rentrée prochaine, en septembre ou en octobre? Élément de réponse avec la journaliste Myriam Shermer au micro ce matin de Rudy Saada, qui l'interrogeait notamment sur l'alliance Naftali Bennett et Yair Lapid.
8: Ils sont effectivement là depuis longtemps. C'était l'alliance des frères hein, en 2013. Ils sont rentrés en politique en même temps. Ils ont 10 ans d'écart, mais ils sont considérés comme la jeunesse, on va dire, par rapport à Netanyahou. Et ils ont réussi en 2013, à l'époque, à lui imposer leur volonté politique, puisqu'ils font le premier gouvernement sans orthodoxe Netanyahou à l'époque. Et ils continuent à se suivre jusqu'à ce qu'on a appelé le gouvernement du changement, effectivement, en 2021. Donc, effectivement, l'alliance entre eux est ancienne. C'est aussi ce qui me fait dire que les différences israéliennes, aujourd'hui, elles sont très minimes, puisque, vous imaginez, l'un est l'ancien président du conseil régional de Judée-Samarie, d'accord ? Donc, c'est les implantations dans les années 90, c'était impensable que le centre israélien s'allie avec quelqu'un qui vient de ce milieu.
9: Mais Naftali Bennett s'est recentré depuis.
8: Il s'est recentré, mais finalement, lui, ce qu'il dit, c'est pas moi qui me suis recentré, c'est le bloc, c'est en fait, je suis allé là où la majorité israélienne est. Oui, il a évolué, notamment sur les questions...

0: LGBT, de droits pour les minorités, des choses comme ça. Il s'est beaucoup adouci par rapport à son univers idéologique d'origine. Et, mais finalement, ces deux hommes-là représentent un peu le mainstream israélien. Alors, pour la question de savoir est-ce qu'ils arrivent à convaincre, honnêtement, leur alliance ne fonctionne pas si bien que ça pour l'instant. C'est-à-dire qu'au départ, ils étaient censés faire un méga bloc, un peu comme bleu-blanc, d'accord, pour être le plus grand parti face au Likoud. Pour l'instant, ils n'arrivent pas à tenir leur pari. Ils sont le deuxième parti dans les sondages, mais ça baisse et on a un troisième nouveau venu,
1: Gadi Eisenkot.
0: Gadi Eisenkot, qui lui grimpe très fortement, qui est dans une dynamique d'ascendance en ce moment.
1: Alors, ancien chef d'état-major, que représente-t-il? Quels sont les Israéliens représentés, qui se sentent représentés par Gadi Eisenkot?
0: Alors, c'est la tradition des généraux en politique israélienne, d'accord, qui représente l'establishment, qui représente la sécurité, qui représente aussi une certaine forme de rationalité, là où la politique israélienne va souvent vers les extrêmes. Lui, c'est le milieu rassurant, etc. Tzahal,
1: raisonnable.
0: Tzahal, c'est quelque chose que les Israéliens connaissent tous de près. Ensuite, plus particulièrement, il a une personnalité qui attire les Israéliens, d'une part par ses origines Mizrahi, il vient d'un milieu pauvre, c'est l'ascenseur social via l'armée, d'accord, donc ça parle aux Israéliens, et il a perdu à la fois un fils et deux neveux, ce qui est énorme dans les premières semaines du 7 octobre, donc forcément, c'est l'Israélien endeuillé. Après, si vous me demandez très concrètement quelles sont ses idées, on a du mal à savoir parce qu'il table beaucoup sur cette image modérée, et donc il fait très attention à ne rien exprimer qui ne vienne choquer aujourd'hui les Israéliens de gauche ou de droite.
1: Il ne veut pas cliver. Est-ce que c'est justement peut-être ce que les Israéliens, ce dont les Israéliens ont besoin aujourd'hui, c'est de l'apaisement et la fin des clivages?
0: Oui et non, c'est-à-dire que si vous regardez dans les sondages, en gros, Gadi Eisenkot, Naftali Bennett et Yair Lapid, eux, ils représentent un bloc qui est plus ou moins équivalent à celui du Likoud, d'accord? Donc en fait, vous avez les deux grandes tendances. Moi, j'ai tendance à vous dire, encore une fois, que tous ces gens-là pensent à peu près la même chose, d'accord? Vous allez trouver des sensibilités politiques. En France, vous auriez parvenu à les mettre dans une seule...
1: Ça va être compliqué aussi. Hein,
0: en France, c'est compliqué. Mais on va dire, à l'origine, ils auraient pu tous coexister parce qu'il n'y a pas de grandes différences majeures entre eux. Après, c'est des différences sociologiques de sensibilité, de comment on s'exprime et de quelles valeurs on met davantage en avant.
2: La journaliste israélienne Myriam Schirmer au micro de Rudy Saad.
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2: Merci d'être avec nous en direct sur Radio J dans le Grand Journal. Bienvenue si vous nous rejoignez à l'instant en direct. C'est l'heure du rappel des titres.

0: Positive. Bonjour à toutes et à tous. À la une de l'actualité, Donald Trump menace de nouvelles frappes contre l'Iran, notamment contre des centrales électriques et des ponts. Selon lui, l'Iran tarde trop à conclure un accord avec les États-Unis. Dans la nuit, les États-Unis ont mené des frappes contre l'Iran après la destruction d'un hélicoptère militaire américain. Washington présente ses frappes comme une réponse à cette attaque. L'Iran a ensuite répliqué en visant plusieurs bases militaires américaines dans la région. Sur le front nord, deux personnes auraient été tuées lors d'une frappe de drone attribuée à Israël sur la côte sud du Liban. Tzal n'a pas commenté l'incident ni confirmé être à l'origine de la frappe. Par ailleurs, Tzal a confirmé avoir neutralisé plusieurs terroristes du Hezbollah opérant dans le sud Liban à proximité de ses troupes. Benjamin Netanyahou qualifie le président turc Recep Tayyip Erdogan de dictateur antisémite. Il a également dénoncé son soutien au Hamas et accusé la Turquie de maltraiter la population kurde. Plus tôt, Erdogan avait déclaré que les frappes israéliennes en Syrie et au Liban constituaient, je cite, une menace grandissante, y compris pour la Turquie. Il avait également affirmé que les actions d'Israël mettaient en danger la stabilité du Moyen-Orient. Enfin, en France, le chanteur et acteur Patrick Bruel mis en examen à l'issue de sa garde à vue dans le cadre d'une enquête portant sur plusieurs accusations de violences sexuelles. En garde à vue, Patrick Bruel a nié toute infraction pénale. Le procureur de Nanterre a requis l'ouverture d'une information judiciaire pour des faits de viol, tentative de viol, agression sexuelle et harcèlement sexuel concernant 9 victimes commis entre 2010 et 2019. Le procureur a également demandé son placement en détention provisoire. À ce stade, les juges doivent encore décider des suites à donner à cette procédure.
1: Merci et rendez-vous dans une demi-heure pour un nouveau journal.
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1: Le programme de la troisième et dernière partie du Grand Journal juste après la pause. Je recevrai le spécialiste de géopolitique David Rigoulet-Rose alors que Donald Trump durcit le ton avec les Iraniens. Nous retrouvons également Rachel Kahn et le grand rabbin Bruno Fison. A tout de suite dans le Grand Journal.
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1: Merci d'être avec nous en direct sur Radio J pour la troisième partie de votre Grand Journal à suivre sur radioj.fr. Place à l'entretien de cette édition.
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1: Et bonjour David Rigoulet-Rose.
5: Bonjour.
1: Merci d'avoir accepté notre invitation. Vous êtes chercheur à l'Institut français d'analyse stratégique, chercheur associé à l'Institut européen pour les études sur le Moyen-Orient et l'Afrique du Nord. Donald Trump déclarait hier ne pas avoir d'autre choix que de riposter à l'attaque iranienne contre un hélicoptère Apache américain dont les pilotes ont été secourus. 3 vagues successives de frappes ont donc été menées par les Américains contre des systèmes de défense aérienne, des radars et des installations militaires du régime iranien le long du détroit d'Hormuz. L'Iran a visé en représailles des bases américaines en Jordanie, au Bahreïn et au Koweït. David Rigoulet-Rose, un partout la balle au centre, est-ce qu'on peut dire que les affrontements devraient s'arrêter là pour permettre la reprise des négociations, même si Trump a indiqué ce midi notamment être sur le point d'ordonner des frappes supplémentaires contre l'Iran?
5: Oui, il faut rester très prudent parce qu'on sent que la situation est quand même très délétère. Il y a officiellement un cessez-le-feu, mais qui est entaché d'accrocs réguliers. Et on a vu dernièrement effectivement ce que ça a donné, puisque il y a de manière plus récente, c'est un qui aurait été abattu dans des conditions qui sont indéterminées pour l'instant, mais sur lesquelles Donald Trump a jugé nécessaire de réagir immédiatement. Et vous évoquez les frappes qui ont eu lieu effectivement notamment sur 3 endroits, Jask, Sirik et l'île de Keshm, notamment même sur des réservoirs d'eau. Ce qui n'est pas négligeable parce que c'est une cible pas uniquement militaire, hein, c'est pas seulement un radar. Et vous évoquez également la déclaration de Donald Trump qui marque son impatience parce qu'il y a encore peu de temps, il disait que un accord était imminent et manifestement c'est quand même pas le cas. C'est pas la première fois qu'il évoque l'imminence d'un accord, mais on voit bien que les tensions sont quand même très fortes. Et ça a justifié d'ailleurs du point de vue iranien des frappes de réplique en Jordanie sur la base d'Azraq, sur la base d'Ali al-Salem au Koweït, sur le site de la 5e flotte à Bahreïn. Donc je disais que la situation était délétère, elle est d'autant plus que un cargo aurait été touché au large de d'Oman avec un tué et des blessés. Donc on voit bien que ça peut basculer tout simplement parce que il y a une impasse dans les négociations en réalité et que personne ne veut céder sur les lignes rouges.
1: Alors justement au sujet de ces négociations, je citais Trump il y a quelques instants, déclaration faite à Fox News sur son réseau social Truth Social, il avait fait d'autres déclarations, il cinglait la position iranienne dans ces négociations, l'Iran ne fait que parler sans agir, le tyran du Moyen-Orient est mort, ils ont mis trop de temps à négocier un accord qui aurait été favorable pour eux et maintenant ils vont devoir en payer le prix. Ça signale, David Rigouleros, une forme de lassitude du président américain, ou est-ce que vous y voyez également, ou peut-être même surtout, un moyen pour Trump de menacer le pouvoir iranien pour mieux obtenir des concessions sur notamment le déblocage du détroit d'Ormuz?
5: Probablement les deux. Justement, parce que ça manifeste son impatience. On le sait, il est impatient. Mais en même temps, il prend le temps, paradoxalement. C'est ce que probablement l'opinion américaine n'avait pas pensé, et que les Iraniens surtout n'avaient pas forcément supputé. C'est-à-dire qu'ils se donnaient une marge temporelle, alors que les Iraniens pensaient qu'il était trop pressé par le temps et qu'il serait prêt à des compromis, ce qui n'est pas le cas. Et on le voit concrètement, parce que ce qu'il faut, par-delà les déclarations des uns et des autres, il faut juger sur les faits. À l'issue de justement ces derniers jours, il y a eu un renforcement des sanctions. Il y a eu notamment de la part du Trésor américain, l'OFAC, qui est le bras armé de Scott Bessent, qui est le secrétaire du Trésor, sur les crypto-monnaies, qui est un outil essentiel pour contourner les sanctions financières justement à l'encontre de l'Iran. Le blocus est efficace, 90% du pétrole iranien n'est plus exporté, les cuves sont potentiellement susceptibles de déborder à terme, et donc d'hypothéquer la viabilité des puits, et les Iraniens en sont très conscients. C'est d'ailleurs pour ça que de manière récurrente, notamment le conseiller suprême Moshe Mreza, qui est le conseiller militaire du guide suprême, a évoqué la nécessité urgente de débloquer les avoirs justement iraniens, parce qu'il y a un manque de liquidité criant, et donc il y a une tension extrême. L'urgence n'est pas forcément autant qu'on le croit du côté de Washington.
1: Malgré la Coupe du Monde qui va démarrer dans quelques jours, malgré l'anniversaire de l'indépendance des États-Unis, ou encore les élections de mi-terme. Donc finalement, l'urgence est peut-être aussi du côté iranien.
5: Des deux côtés. D'ailleurs, le président américain a dit récemment « I am not in hurry ». Je ne suis pas pressé. Et c'était pas uniquement une posture. C'est qu'effectivement, il sait que le blocus est très efficace. Il l'a redit d'ailleurs à Fox News. Et c'est un moyen de pression considérable. En réalité, le vrai ministre de la guerre aujourd'hui, qui n'est pas létal mais qui est redoutable, c'est Scott Bessent. C'est pas Pete Hegseth. Les opérations militaires en réalité sont minimes. Elles sont susceptibles de prendre de l'ampleur au fil des événements. Mais la vraie pression, elle est une pression économique avec le blocus. Et le gel justement des avoirs iraniens.
1: Notamment ces 12 milliards de dollars gelés au Qatar. Comment est-ce que, dans ce contexte, David Rigouleros, comment est-ce que vous analysez les déclarations, un peu divergentes, peut-être complémentaires, du vice-président Gilles Evans, qui considérait il y a quelques heures que les négociations pouvaient trouver un aboutissement à court terme avec les Iraniens?
5: En théorie, elles le peuvent, parce qu'il y a une partie des négociateurs, notamment Khalibaf, le président du Majlis iranien, du Parlement iranien, et puis même le président Pezeshkian souhaiterait que ça puisse aboutir d'une manière ou d'une autre. Mais ils sont contraints par les gardiens de la révolution, qui sont pour la plupart sur une ligne intransigeante, et poussés en arrière-plan par les partis extrémistes qui se manifestent d'ailleurs dans les médias iraniens, qui sont liés au parti Païdari, qui est un parti extrémiste. Et donc tout ça, comme c'est pas un seul interlocuteur qui est susceptible de finaliser, il faut qu'il y ait un consensus au sein du Nezam, du système iranien. C'est là où c'est très difficile. Donc théoriquement, il devrait, en termes de rationalité intrinsèque, il devrait y avoir un accord. Mais le problème, c'est que cet accord ne peut pas être finalisé pour l'instant, tout simplement parce que les deux parties ont parié, à tort ou à raison, sur le fait que la partie adverse serait prête à des compromis. Or, les lignes rouges n'ont pas bougé, en fait, depuis le début.
1: Restons sur la perspective des décideurs iraniens. En frappant Israël dimanche et lundi, après des bombardements de Tzal à Beyrouth, dans la banlieue sud de la capitale libanaise contre le Hezbollah, puis en visant un hélicoptère américain, puis des bases américaines, on en parlait tout à l'heure, David Rigoulet-Rose, est-ce que vous avez l'impression que les nouveaux dirigeants de la République islamique prennent des risques qu'écartaient jusque-là leurs prédécesseurs, en l'occurrence le guide suprême Ali Khamenei?
5: Probablement. Quand il y avait le guide suprême, il y avait cette figure tutélaire qui tranchait en dernier ressort et qui assurait effectivement, on va dire, l'alignement de toutes les factions iraniennes, de toutes les composantes du système iranien. Ça n'est plus le cas et ça explique effectivement une forme de contradiction interne qui affleure, même si elle n'est pas reconnue. En termes décisionnaires, justement, il n'y a pas de personne dépositaire, effectivement, de ce processus décisionnaire. Même Khalid Baf, le président du Majlis du Parlement iranien, ne l'est pas. On l'a vu à l'occasion, notamment des négociations à Islamabad, dont l'une a échoué, tout simplement parce qu'on lui reprochait d'avoir abordé la question nucléaire. Et il y a eu par la suite évidemment un retrait, donc une marche arrière sur cette question centrale pour le président Donald Trump. Oui. Et donc effectivement c'est un élément qui permet de comprendre pourquoi ça n'aboutit pas aujourd'hui. Ils prennent un risque parce que en réalité ils considèrent à tort ou à raison que ce qui s'est passé est une victoire du régime, non pas parce que militairement il a vaincu, militairement il a été battu, mais parce qu'il a survécu. Et quand on est dans une logique asymétrique, le fait de survivre peut être présenté comme une victoire, au moins à court terme, parce que sur le fond ça n'en est pas une.
1: Comme le Hezbollah en 2006 lors de la deuxième guerre du Liban.
5: Oui, mais à la différence près que là, on est dans le noyau dur. Le Hezbollah c'est un proxy. C'est pas, et donc, il bénéficiait d'un soutien extérieur. Là, l'Iran, personne soutient l'Iran. Pas même, d'une certaine manière, la Chine, ou de manière très discrète. Et donc, il y a un isolement qui est accentué par on va dire, l'étranglement économique. Et donc, c'est une impasse, de ce point de vue-là. Et il y a, en réalité, il y a le refus d'accepter, de transiger, ce qui peut pousser parfois à une forme de fuite en avant qui peut être dangereuse, effectivement, même si pour l'instant elle est quand même contrôlée et calibrée.
1: David Rigoulet-Rose, des négociateurs qatariens se trouvent aujourd'hui à Téhéran pour poursuivre les négociations en vue d'un éventuel accord. Sur quoi bloquent jusque-là les discussions alors que la très sensible question nucléaire devrait être abordée dans un second temps?
5: C'est le dégel des fonds, en réalité, qui est une demande récurrente que j'évoquais, notamment les 12 milliards. Alors il y a même une rumeur qui a fuité de la part de certains médias iraniens en disant que les Américains auraient accepté que 2 ou 3 milliards soient déjà débloqués, ce qui est loin d'être confirmé en réalité, parce que le président Donald Trump ne veut pas, il l'a redit, il n'y aura pas de dégel tant que le processus ne sera pas clairement enclenché. Or il ne l'est pas pour l'instant, même si on voit bien qu'on arrive au moment de vérité. Mais cette question elle est centrale parce que il y a un besoin urgent de liquidité et les Iraniens en font un préalable. Or les Américains en font une donnée consécutive, ce qui n'est pas du tout pareil. Et ça explique que pour l'instant on achoppe sur le début d'une formalisation d'un accord.
1: Donald Trump a multiplié les déclarations assez fraîches, disons-le comme ça, au sujet de Benjamin Netanyahou, le premier ministre israélien qu'il aurait sauvé de la prison et dont il serait aujourd'hui le dernier allié. Hier, le président américain déclarait même que Benjamin Netanyahou pourrait ne pas se représenter aux prochaines élections législatives israéliennes à l'automne, ce qu'a démenti ce matin le parti du chef du gouvernement israélien, le Likoud. David Rigoulet-Rose, quel sens donnez-vous à ces sorties qui ne doivent sûrement rien au hasard?
5: Non, rien. Alors il y a une forme de théâtralisation scénographiée, évidemment, en termes publics, à tout le moins, même s'il y a une réelle indisposition du président américain qui n'entend pas du tout pouvoir être accusé d'être inféodé ou aligné sur les seuls intérêts israéliens.
1: C'est-à-dire qu'il parle à la fois à Benjamin Netanyahou et à sa propre base en vue des prochaines midterms.
5: Bien sûr, pas seulement des mi-termes, à l'opinion américaine en général, en faisant valoir qu'il y a une dégradation de l'image d'Israël aux États-Unis même, alors que les États-Unis sont le principal soutien, évidemment, de l'État d'Israël, et il n'a pas démenti son soutien, mais en même temps, il manifeste son irritation pour faire valoir que aujourd'hui, c'est pas le but ultime qui est remis en cause. Le but ultime, à savoir la question nucléaire, elle demeure un problème central aussi pour les Américains. Mais c'est la manière de parvenir à ce résultat, puisque il y a des agendas, en tout cas en termes de stratégie, de modus operandi, qui sont manifestement plus divergents qu'initialement, notamment par rapport au fait que, du point de vue israélien, il y avait l'objectif du changement de régime, ce qui n'est pas forcément le cas des Américains. Les Américains seraient prêts à accepter un accord, même s'il n'y avait pas de changement de régime radical. Et c'est là où les divergences s'accentuent, évidemment, et on le voit à l'occasion de l'affaire, évidemment, libanaise.
1: Merci beaucoup, David Rigouleros, d'avoir été avec nous. Je rappelle que vous êtes chercheur à l'Institut français d'analyse stratégique et chercheur associé à l'Institut européen pour les études sur le Moyen-Orient et l'Afrique du Nord. On peut retrouver cet échange en podcast sur notre site radioj.fr et sur toutes les plateformes d'écoute ainsi qu'en vidéo sur YouTube. Bon après-midi à vous et à très bientôt sur Radio J.
5: Merci, au
2: revoir. 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
1: Le bloc-notes de Rachel Ken à présent. Bonjour Rachel.
6: Bonjour Steve.
1: Et merci de nous rejoindre en direct comme chaque mercredi. Vous êtes essayiste, auteur notamment de La culture de l'ultra-violence, un essai paru il y a quelques semaines chez Fayard. Gros plan avec vous sur cette affaire Scala. Rappelons les faits, des étudiants d'un établissement juif se trouvaient il y a quelques jours, le 4 juin dernier, dans cette salle de théâtre à Paris pour une représentation scolaire. Ils étaient accompagnés d'autres lycéens, notamment d'une classe du lycée Pasteur de Neuilly-sur-Seine, avec plusieurs élèves de confession juive. Devant ces lycéens, le directeur de la salle, Frédéric Biessis, s'est exprimé. Il a prononcé un discours très virulent, à la fois contre Donald Trump, contre Vincent Bolloré et contre Benjamin Netanyahou, qualifié de pire de tous les dirigeants. Il a également appelé à la libération de la Palestine sous les acclamations du public. Par la suite, les étudiants juifs ont quitté la salle, puis ont été pris à partie, ciblés par notamment des slogans, j'en cite quelques-uns, Free Free Palestine ou encore On va tous vous génocider. Depuis, le directeur de la salle s'est excusé auprès des proviseurs des deux lycées concernés. Mais Rachel, le mal est fait.
6: Le mal est fait, et pour moi, Steve, c'est l'exemple chimiquement pur de ce qu'est le palestinisme. C'est-à-dire quand on entend dans une salle des élèves juifs qui sont pointés du doigt avec un autre élève qui leur dit « on va tous vous génocider », eh bien c'est ça, c'est la haine du juif acceptable partout dans le monde. Donc le palestinisme a un seul but, c'est pas de défendre les Palestiniens, c'est véritablement d'attaquer les juifs et de faire que ces élèves n'étaient plus des élèves à ce moment-là, mais étaient simplement des juifs.
1: Et que ces élèves ne seraient donc plus les bienvenus, finalement.
6: C'est exactement ça. C'est-à-dire que sous couvert de droits de l'homme, sous couvert de libérer le peuple palestinien, ils enferment les juifs dans une nouvelle identité, qui est l'identité du colon, l'identité du génocidaire. Donc, ils mettent finalement l'identité juive en débat. L'identité juive devient un problème. Donc c'est l'existence des juifs qui est un problème, et donc ces élèves ont dû quitter la salle, voilà, de dégoût. Alors on peut mesurer le risque, hein, le risque de cette extrême gauche qui alimente le palestinisme. En fait, ils sont passés de la lutte des classes à la lutte dans la classe. Voilà, les piliers de notre République étaient l'école de la République. Les enfants juifs n'y ont plus leur place. Donc c'est la destruction en fait de l'un de nos piliers fondamentaux qui faisait que à l'école, on est là pour étudier, mais on est là aussi pour se construire en tant que citoyen éclairé. Là maintenant, à l'école, on apprend à pointer du doigt des juifs que l'on veut génocider. Cette phrase, on va vous génocider,
1: est terrible.
6: Et pour moi, ça terrible. Et ça conforte en plus ce que disait bien Marceline Loridan, c'est-à-dire cette solution finale acceptable via la haine du juif, via la haine du juif acceptable via le palestinisme. Ça veut dire qu'en fait, c'est la mort sociale, hein. C'est l'éradication sociale. Les juifs n'ont plus le droit d'aller travailler, plus le droit d'aller en concert, plus le droit d'aller à l'Eurovision, plus le droit d'être candidat, de faire du sport, plus le droit au transport en commun, et jusqu'à mourir. Plus le droit d'avoir un arbre symbolisant votre mort. Je pense évidemment à l'arbre d'Ilan Halimi. Donc c'est effroyable.
1: Rachel, vous avez également suivi le boycott dont fait l'objet, et il y a un véritable lien sans doute entre ces deux événements. Le réalisateur israélien d'extrême gauche, Nadav Lapid, qui a dû renoncer à sa présence à un festival de cinéma à Marseille où il avait été invité, malgré ses positions donc anti-Netanyahou, très assurément défendues. Ce matin, il était l'invité de France Inter et vous l'avez écouté.
6: Oui, absolument. C'est-à-dire qu'il a une position. D'ailleurs, il reprend lui-même. Alors, c'est sa position, mais il faut quand même rappeler que le génocide c'est une notion juridique qui a été travaillée. Il y a une jurisprudence là-dessus et que Israël n'a pas été poursuivi pour génocide à la CPI. Bon, bref, je passe l'élément de fond. Mais ce que ça veut dire, en fait, par rapport à ce réalisateur qui est boycotté, c'est un réalisateur de gauche qui est boycotté. Il faut savoir que pour l'extrême gauche en Europe, et ces palestinistes-là qui ne défendent pas une nouvelle fois les Palestiniens, le juif n'a pas d'idée. Le juif est déshumanisé. Le juif est génocidaire et le juif est un colon. Donc, quelle que soit votre position, quel que soit ce que vous faites dans votre vie, le problème n'est pas ce que vous faites, le problème c'est ce que vous êtes. Et il y a beaucoup d'artistes qui avait la même position que Monsieur Lapid.
1: Parce qu'il faut rappeler, pardon Rachel, que ce sont des réalisateurs qui sont à l'origine des pressions faites sur les organisateurs du festival pour exclure Nadav Lapid.
6: Exactement. Mais c'est ça. C'est-à-dire qu'en fait, c'est très précisément l'illustration de cette haine du juif. Quoi que vous fassiez, de toute façon, quoi que vous pensiez, ce n'est pas ça le problème. Le problème, c'est que vous êtes juif, que vous êtes israélien et que on veut vous gommer de la surface de la terre, quelles que soient vos positions. Et il y a beaucoup d'artistes qui sont revenus justement des mêmes positions que Nadav Lapid et qui l'ont compris. Parce que le fond n'est pas ça. C'est une instrumentalisation d'un conflit. C'est une instrumentalisation des règles internationales. Mais en réalité, ça ne justifie qu'une seule chose. C'est l'antisémitisme et la haine du juif à travers le monde.
1: Et comment on en sort, Rachel, à la fois dans les écoles, dans les universités aussi, puisque ce type de perturbations s'y produisent également, ou encore dans le milieu culturel, où on sait que les artistes israéliens ont beaucoup de difficultés à se produire ces derniers temps en Europe.
6: On en sort, à mon avis, toutes les idées sont bonnes, mais à mon avis sur deux piliers. Le premier pilier, en tant que juif, de rester unis quelle que soit notre position. Donc c'est un vrai challenge de rester unis entre nous, justement, quelles que soient nos idées politiques, parce qu'on a besoin d'être vraiment de se serrer les coudes. L'autre pilier, j'aimerais bien que la France, au lieu de donner des leçons au monde entier, puisse appliquer en son sein le droit international. Le droit international, c'est de protéger les enfants. C'est de faire en sorte que nos enfants puissent aller à l'école, quelle que soit leur origine et quelle que soit leur religion. C'est de faire en sorte qu'il n'y ait pas d'escalade au niveau interne, au niveau de la France, comme les émeutes qu'on a pu voir après la victoire du PSG. C'est-à-dire que nos forces de l'ordre, elles sont là pour nous protéger, elles protègent les Juifs. Et le président de la République doit rappeler que le droit international, c'est le maintien de la paix et que ce maintien de la paix doit se faire à l'intérieur de la France.
1: Merci beaucoup Rachel Kahn d'avoir été avec nous comme chaque semaine dans le Grand Journal. On est toujours ravis de vous écouter. Et on peut vous lire également La culture de l'ultra-violence et votre dernier livre chez Fayard. Bon après-midi à vous. À mercredi.
6: Bon après-midi. À mercredi.
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1: Et nous retrouvons à présent le grand rabbin Bruno Fison. Bonjour monsieur le grand rabbin.
7: Bonjour.
1: Merci de nous rejoindre. Vous êtes le grand rabbin de Metz et de la Moselle. Vous conseillez également le grand rabbin de France et le président du consistoire central sur les questions d'abattage rituel. Et vous revenez cette semaine sur la paracha de la semaine, la paracha de Shlach Lecha et la fameuse faute des explorateurs.
7: Oui, tout à fait. Rappelons les faits. Le peuple demande à explorer la terre d'Israël. Dieu ne le souhaite pas, puisque tout est bon pour lui. La terre d'Israël est promise au peuple juif. Et donc, Moshe demande l'autorisation à Dieu, qui lui dit « Shelach lecha, envoie pour toi. Pour toi, moi, je ne le souhaite pas. Mais puisque le peuple le souhaite, eh bien, envoie-lui 12 explorateurs, un par tribu, et 10 vont fauter. ils vont ramener des fruits gigantesques et prétendre que cette terre n'est pas conquérable, puisqu'il y a beaucoup de géants, de gens qui ne peuvent pas, donc on ne pourra pas conquérir cette terre.
1: Et dans le but d'inquiéter la population.
7: Voilà, la population sont des géants, on peut pas les vaincre, c'est impossible.
1: Non, mais je veux dire, et leur message vise également à inquiéter la population, les Bnei Israël, sur l'impossibilité d'y vivre.
7: Ils vont entraîner les Bnei Israël dans leur défaitisme, puisqu'ils vont pleurer, c'est d'ailleurs, on dit que c'est la nuit du Tisha B'Av, du 9 Av, et Dieu dit, bah, s'ils ont pleuré pour rien, ils pleureront, alors des générations pleureront pour des malheurs qui s'abattront sur le peuple juif le 9 Av. Quant à cette génération, elle ne pourra pas rentrer dans la terre d'Israël, elle va rester 40 ans à errer dans le désert. Alors, faut y comprendre quelle est la motivation des explorateurs. Première raison, on peut considérer qu'il y a un manque de confiance en Dieu, tout simplement. L'obstacle est trop lourd, trop difficile à franchir. On se décourage et il faut savoir qu'évidemment, quel que soit l'obstacle, et c'est une leçon pour les générations, avec un peu d'ishtadlout, c'est-à-dire un peu d'effort, Dieu nous fera réussir les choses. Deuxième point, voilà, ce sont des notables, 12 explorateurs, 10 vont refuser d'entrer dans la terre d'Israël, car ils considèrent que lorsqu'on entre dans la terre d'Israël, il y aura un bouleversement des structures du peuple et que leur position de force en tant que prince d'Israël risque de changer. Ils risquent de se retrouver comme le commun des mortels et ils ne veulent pas que leur position change. Donc, c'est une question de conservation de pouvoir. Et puis, troisième raison, peut-être on va dire la plus noble, peut-être une motivation noble, c'est de considérer que dans le désert, eh bien, on n'est pas préoccupé par l'aspect matériel des choses. Pas besoin de se nourrir, la manne tombe, pas besoin de se défendre, on a les nuées de gloire qui nous protègent. Et donc, rentrer en Israël, bah, ça implique travailler la terre pour se nourrir, créer une armée pour se défendre, bâtir des cités. Et ça, ils ne veulent pas, cela va les déranger dans leur étude de la Torah, dans cette toute spiritualité qu'ils vivaient dans le désert.
1: Et c'est considéré comme une faute.
7: Et oui, c'est une faute, parce que le peuple juif, s'il a vocation à vivre la Torah, à l'étudier, bien évidemment, il a aussi vocation à construire une terre, à construire un pays, à construire une société dans laquelle la Torah va pouvoir s'appliquer. Rester dans le désert, ce n'est qu'un temps de préparation, comme un temps d'adolescence ou d'enfance pour le peuple juif, avant de construire cette société. Eux l'ont refusé, ils ont considéré que ça serait quelque part trahir les idéaux de la Torah que de devoir travailler, que de devoir cultiver la terre, alors que c'est justement cela que la Torah demande, construire une société juive sur la terre d'Israël avec les valeurs de la Torah.
1: Cette faute, elle va s'inscrire dans la mémoire longue, vous lisez tout à l'heure, puisqu'elle a lieu pendant le 9 Av, et on y réfléchit donc là chaque année, à l'occasion de la destruction,
7: oui,
1: je rappelle la destruction
7: année.
1: Du temple, mais en faisant le lien avec l'épisode biblique.
7: Tout à fait, donc faute des explorateurs. Destruction du premier temple en l'an 586, 9 Av, destruction du deuxième temple en l'an 70, donc 9 Av. Et toutes ces fautes-là ont le même lien, la même idée, c'est-à-dire le rapport que nous avons avec la terre d'Israël. Si on considère que cette terre d'Israël est un moyen important pour s'élever et grandir spirituellement et qu'on y reste attaché physiquement mais aussi spirituellement, alors on la conservera. Si cette terre n'est qu'une terre comme une autre sur laquelle on peut construire une société comme une autre, alors on risque de la perdre, et c'est ce qui s'est produit deux fois dans l'histoire, et puis même une troisième fois, on peut ajouter la révolte de Bar Korba en l'an 135, et donc finalement ça pose la question aujourd'hui de notre lien avec cette terre d'Israël, notre attachement à la terre d'Israël, et aussi quelle vocation, pourquoi nous sommes là-bas, quelle est notre vocation en tant que peuple juif sur la terre d'Eretz Israël.
1: Merci beaucoup monsieur Rabbin Bruno Fillon d'avoir été avec nous en direct. Je rappelle que vous êtes le grand rabbin de Massé de la Moselle et qu'on peut vous réécouter en podcast sur notre site radioj.fr. Bon après-midi à vous et Shabbat Shalom.
7: Shabbat Shalom.
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1: C'est la fin du Grand Journal, merci de l'avoir suivi. Merci à Benjamin, Ethan et Chirel à la réalisation aujourd'hui.
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1: 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Émission également disponible en vidéo sur YouTube. À suivre un nouveau journal présenté par Nina Alouche. Juste après l'émission de Cyrielle Sarah Cohen, on se retrouve demain, même heure, même endroit. D'ici là, portez-vous bien.
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8: 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Il est 15h.
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0: À vous toutes et à vous tous, bienvenue sur Radio JM, la radio que vous aimez, qu'on aime, ensemble pendant 2 heures en direct, eh bien nous allons être à vos côtés. Vous arrêtez tout, petit café, thé, boisson fraîche, ce que vous voulez, vous mettez au bord de la route, vous et nous ensemble pendant 2 heures, nous allons vous parler de bonheur, un peu de chaleur, beaucoup de couleurs et beaucoup d'amour. Surtout, comme tous les mercredis, 15h, 17h, je le répète, et on est en direct par rapport à certaines émissions qui le sont un peu moins, malheureusement. Aujourd'hui, on va vous parler de l'équipe qui m'accompagne. Tout d'abord, elle est à la régie. C'est notre grande gagnante du blind test la semaine dernière. Elle se prénomme Noah. Salut à toi.
1: Bonjour tout le monde.
0: Comment ça va?
1: Au top, comme d'habitude.
0: Comme d'habitude. On va parler de ton coup de cœur dans cette émission. Et c'est un super coup de cœur.
1: Merci.
0: C'est un super coup de cœur.
1: Merci.
0: Restez avec nous, je vous dis tout. On a la gagnante et on a les losers à côté de nous, comme d'habitude. Tout d'abord, nous avons le plaisir d'avoir avec nous Monsieur Jean-Louis Clément. L'homme aux trois prénoms.
2: Bonjour Serge, bonjour à tous.
0: Comment ça va Jean-Louis?
2: Ça va très bien, à partir du moment où je suis là, tout va bien.
0: Très bien, et c'est normal.
2: Bien sûr que c'est normal.
0: C'est ta seule existence,
2: oui, je
0: ta
2: fais
0: seule
2: que...
0: raison
2: oui,
0: de vivre.
2: S'il n'y avait pas Radio GM, où serais-je?
0: Écoute, je ne sais pas, il faut demander à ta femme. Et puis celui qui est le loser peut-être, mais surtout c'est le bachelor de cette émission. Toi, écoute-moi. Je vais te dire, dès que les fleurs elles poussent, oui, les pétales elles tombent. D'accord. Tu les fais toutes craquer.
3: Ok, d'accord.
0: Voilà.
3: Okay. Bonjour Serge.
0: Salut Jean-Luc.
3: Je tenais à dire quelque chose, c'est que la semaine dernière, le blind test, c'était pas équitable.
0: C'était pas équitable.
3: Ouais,
0: alors,
3: ouais.
0: 36-15, code, je m'en fous. Tu envoies un petit message.
3: Qu'est-ce que tu en penses, Jean-Louis?
2: Je pense que c'était même truqué.
1: Vous êtes voilà. Jaloux, c'est un truc de ouf, quoi.
0: Mais t'inquiète.
1: Jaloux parce que je connais mieux des vieux sons de l'époque que vous.
0: Voilà. Tu dis pas qu'ils sont vieux, non. Pas du tout.
1: J'oserais pas.
0: Allez, les semaines se suivent dans cette émission, mais elles ne se ressemblent pas. La semaine dernière, nous étions en compagnie de Monsieur Grégory Bakian pour son spectacle qui a eu lieu au Silo. Il nous a Silo avec quand même 1600 personnes et puis il a chanté Aznavour. Bakian chante Aznavour, vous allez le retrouver au mois d'octobre à l'Olympia, le 5 octobre à l'Olympia, on en parlera dans les sorties.
3: Oui, tout à l'heure.
0: Que du bonheur. Et donc aujourd'hui, on a le plaisir de recevoir la team On ne badine pas avec l'amour. Nous avons la chance d'avoir les producteurs, c'est rare que les producteurs se déplacent pour l'émission, ils sont avec nous. Nous avons le plaisir d'accueillir Monsieur Benjamin Bismuth. Bonjour Benjamin.
4: Bonjour.
0: Est-ce qu'on
4: tous.
0: Peut se tutoyer?
4: Mais j'espère
0: tout
4: bien.
0: D'abord.
4: Oui, volontiers. Et merci de nous accueillir.
0: Eh bien écoute, avec grand plaisir. Tu n'es pas venu tout seul, tu es venu avec celle qui t'accompagne, et elle est productrice également, c'est Céline
5: Bismuth.
0: Voilà.
5: Bonjour à tous.
0: Salut Bismuth, ça va?
5: Bonjour.
0: Je dis pas Céline, on n'est pas intime.
5: Allez,
0: encore.
5: Ça va.
0: Madame Bismuth, soyez
5: Madame,
0: la bienvenue.
5: Madame Bismuth, la productrice.
0: Très bien. Et puis nous avons un des acteurs, car ils sont nombreux sur scène. Il s'appelle Robin Manella. Est-ce que je me suis bien?
6: C'est très bien prononcé, Robin Manella.
0: Super. Voilà. Salut Robin.
6: Salut, bonjour à tous.
0: Bienvenue dans Musique à Thème. C'est la première fois, tous les trois, qu'on a le plaisir de recevoir sur Radio JM.
4: D'habitude, on est de l'autre côté de la radio, nous on écoute.
0: D'accord.
4: Mais là, aujourd'hui, on est pour la première fois.
0: Là, vous allez être acteur. Bien, alors on va parler de cette pièce qui s'appelle « On ne badine pas avec l'amour ». Cette pièce qui a été écrite dans les années 1850, un truc comme ça.
4: Exactement.
0: Il y a des professionnels.
4: Début
0: d'ailleurs, Jean-Luc, tu vas être mon bras droit dans cette émission parce que tu es comédien, tu as joué cette pièce, tu es metteur en scène.
3: Oui, oui.
0: Et on va parler d'une pièce que tu es en train de jouer
3: tout à l'heure.
0: Donc, je compte sur toi.
3: Oui, t'inquiète pas.
0: La différence, c'est que toi, tu as joué la pièce originale.
3: Moi, j'ai joué la pièce classique, en fait. Je veux dire, la version classique.
0: Originale. Mmh. Mais celle dont on va parler aujourd'hui, je peux vous assurer que c'est un vrai petit bijou. Vous avez un écrin, vous avez un diamant, vous gardez tout ça au chaud, parce que cette pièce, elle n'a pas été remaniée ni remixée. Elle a été métamorphosée. C'est-à-dire qu'on a repris le style ancien et on l'a carrément mis en période 2026.
3: Mais Serge, quand tu joues ce genre de pièce, qui est un joyau, comme tu dis, tu ne touches pas au texte. Tu la transposes, tu l'amènes dans n'importe quelle époque que tu veux, mais le texte, c'est interdit de le toucher.
0: Mais le texte, ils ne l'ont pas touché, mais le visuel, vous allez voir, restez avec nous, on va en parler. On va parler et on va surtout vous connaître dans vos critères préférés. Pourquoi on devient producteur? Comment on devient producteur? Quelles sont les pièces que tu as jouées? Quel est ton cursus artistique, Robin? On va tout découvrir dans cette émission. Mais dans cette émission, ça s'appelle Musique à thème. Et on a également de la musique. Alors, j'ai décidé dans cette programmation de ne diffuser que des chansons d'amour. Parce que moi, je ne vais pas badiner avec l'amour. Non, moi, je vais être sérieux.
4: On est sérieux voilà. Avec l'amour.
0: Et alors qu'on va écouter des chansons romantiques, love, avec juste quelques mots d'amour.

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1: Et si le patron vous dit c'est que du bonheur, eh ben, vous savez que c'est notre marque de fabrique, que du bonheur. Et des fois dans la rue, on me dit, monsieur, que du bonheur. Je fais, non, c'est pas moi. Bref, on a le plaisir d'avoir avec nous une partie de l'équipe qui joue une pièce qui s'intitule « On ne badine pas avec l'amour ». Alors, moi, tout d'abord, Benjamin, j'ai une question à te poser. Ton métier, producteur?
2: Pas du tout. C'est pas mon métier.
1: Qu'est-ce qui t'a fait?
2: Moi, je suis chef d'entreprise au départ, donc ça n'a rien à voir avec tout ça.
1: Ouais.
2: Et effectivement, c'est plutôt ce métier qui m'est tombé dessus, comme dit Céline souvent, puisque ça nous est tombé dessus à deux, ma femme et moi. Donc c'est encore une histoire d'amour finalement.
1: Alors, question. Comment on devient producteur, ouais, et qu'est-ce qui t'a fait craquer, ouais, sur cette pièce?
2: Alors, c'est bien que tu aies mis ça sur le thème de l'amour, parce qu'en fait, ça s'est passé le 14 février dernier, Saint-Valentin.
1: Ça existe, ça? Tu connais un bachelor?
2: On a un expert.
3: Oui, non, non. Okay.
2: Donc, 14 février dernier, j'ai mon épouse Céline qui nous traîne au théâtre, comme elle le fait souvent. Nous, je dis nous, parce qu'on a emmené nos deux ados de 15 et 13 ans. Et elle nous traîne voir une pièce classique. Le pensais-je, en tout cas. On ne badine pas avec l'amour. Et donc, on se retrouve dans cette pièce. Moi, j'y vais un peu en reculons. J'aurais préféré faire autre chose ce soir-là. Et en fait, je regarde pas ma montre pendant une heure et demie. On voit pas le temps passer. Je suis transporté. Je ris. Je suis ensuite dans une phase romantique, puis dans une phase tragique. Je spoil pas la pièce, mais il y a tout ça dedans. Et à la fin, on se lève, on applaudit tout le monde, on est transporté toujours. Et on a cette metteur en scène qui monte sur scène et qui dit « Bon ben voilà, c'était la dernière de cette série de dates. Et si vous entendez parler autour de vous, on cherche un producteur pour accompagner cette pièce. »
1: Ah, moi, ça a été vraiment live, quoi.
2: Live. Et coup de tête, donc coup de cœur, comme tu veux.
1: Coup de cœur.
2: Donc je regarde Céline et je lui dis, bon, viens, on va la voir. Moi, je ne sais pas ce que c'est être producteur, mais ça m'intéresse.
1: Je vais te dire une chose, Benjamin. Ouais. Derrière chaque grand homme, il y a une femme.
2: Ah ben non, mais elle est devant. Non, elle est devant. Et donc Céline, elle me dit, mais t'es sûr, c'est quoi cette histoire?
1: Je crois qu'il y a une déclaration qui est en train de se faire en direct.
2: Ah ben oui.
4: C'est le thème de l'amour aujourd'hui.
2: Tu es obligé. Voilà. Donc, on va voir cette jeune femme qui s'appelle Manon Giraudon-Nicolaï, qui a eu le talent de monter cette pièce extraordinaire.
1: Qui est metteur en scène,
2: qui est comédienne. Je sais pas comment on dit, metteuse. Il y a plusieurs façons de dire.
3: Oui, après tu peux dire metteur en scène aussi.
2: Allez, metteuse en scène. Et donc on va la voir en coulisses. Alors tout le monde était là pour la féliciter, la remercier, etc. Et puis nous, on va la voir, on la connaît pas. On dit, écoutez, on a beaucoup aimé. Vous avez dit que vous cherchez un producteur. Moi, je suis pas du tout producteur. J'ai dit, Céline non plus. Mais on a beaucoup aimé et on a envie de voir ce que ça veut dire être producteur et d'investir peut-être à vos côtés du temps, des moyens pour porter cette pièce, pour la faire vivre parce qu'elle le mérite. Bon, elle nous a regardé un peu comme des extraterrestres, qu'est-ce qu'ils veulent ceux-là? Et puis, elle nous a expliqué, et puis on est allé déjeuner, et puis on a décidé de partir à l'aventure avec elle et avec cette équipe.
1: C'est un vrai flash coup de cœur.
2: Ouais, un vrai.
1: La pièce que vous avez vue, c'est dans la version moderne, je suppose.
2: Absolument.
1: Qu'est-ce qui a retenu votre attention dans cette pièce?
2: Alors, version moderne, en fait, c'est marrant que tu dises ça, parce que... Jean-Luc le disait tout à l'heure, on travestit pas un texte comme ça, on le modifie pas, c'est impossible.
1: Ça, c'était hors antenne.
2: Oui, mais il a raison de le dire, donc je le redis. Il a raison, c'est le texte de Musset est respecté intégralement. Donc il y a que le texte de Musset et presque tout le texte de Musset, 90%. On a coupé quelques petites choses qui sont pas essentielles, mais il y a rien qui a été ajouté, et donc ça c'est vachement important. Donc il y a un respect du texte qui est quand même effectivement qui est tellement universel, intemporel, qu'il faut pas le toucher. Par contre, la façon de le porter à l'œil du spectateur, en musique, en danse, en séquence filmée. Et puis, je dois dire, moi, le théâtre où ça déclame, où on est très ampoulé, académique, tout ça, ça m'ennuie.
1: Et en jeunesse aussi.
2: Alors, c'est ce que j'allais te dire. C'est-à-dire que, comme ça, ça m'ennuie, et qu'on est tombé sur cette pièce avec de jeunes comédiens, et moins jeunes, mais en tout cas jeunes dans leur façon d'aborder le jeu, dans une façon très, on dit naturaliste, je crois, Robin, tu peux m'en parler ?
4: Oui, c'est ça, naturaliste.
2: Ah, voilà. Donc, naturaliste, ça veut dire qu'il joue comme c'est dans la vie. Il joue comme au cinéma ou comme dans les séries télé. Donc, c'est très charnel, c'est très immédiat. Et il n'y a pas la barrière, si tu veux, qu'un texte classique peut mettre. Donc, alors, c'est ça qui nous a conquis.
1: Un producteur, bah, il faut mettre le pognon.
2: C'est vrai.
1: Et est-ce que, en fait, ne me dis pas.
2: Si, si, non, mais on peut tout se dire.
1: On peut,
2: ouais, on peut bah, presque alors, tout se dire.
1: On peut presque tout. Alors, en fait, cette pièce, quand elle a demandé un producteur, il faut avoir déjà les rojones pour dire « je m'engage dans un pari ». C'est pas évident, surtout en ce moment. Le cinéma, c'est bancal. Le théâtre, c'est pas terrible. Les gens sortent de moins en moins.
2: Non, c'est vrai que c'est pas
1: Alors, les concerts, ça fonctionne aussi moyen. C'était quand même un challenge.
2: Oui, c'était un challenge.
1: Et alors, ma question aussi, donc, pour monsieur le producteur, y a, c'est pas un ou deux acteurs, c'est combien vous êtes, Robin, combien ?
4: On est sept comédiens.
1: Sept comédiens.
4: Il y a la régie aussi, et il y a Manon qui met en scène.
1: Donc c'est plus gros, les décors, plus tous les à côté. Il faut...
2: Oui, quand on part en tournée, il faut transporter tout ce monde, tout ce matériel. Il faut un spectacle et un lieu de théâtre qui nous accueille avec un plateau suffisant pour donner toute la mesure de cette pièce. Donc oui, bien sûr, c'est vrai que c'est une grosse machine, disons.
1: Alors, je vais l'annoncer maintenant. Il y a un joli moment à découvrir, cette pièce. Au mois de juillet, vous serez au Festival of Avignon.
2: Exactement.
1: Ça se démarrera le 4 juillet. Jusqu'au
2: 25 inclus, et c'est à 13h30 tous les jours.
1: Sauf il y a des jours.
2: Sauf la relâche traditionnelle le jeudi.
1: D'accord.
2: Donc 13h30 tous les jours, sauf le jeudi, au théâtre 3T 10e avenue à Avignon.
1: Théâtre 3T 10e avenue à Avignon. On va en parler à Avignon, c'est logique. Mais ça aussi. C'est encore un vrai défi que vous êtes imposé, monsieur le producteur.
2: Oui, oui, mais c'est ça qui nous a donné envie. C'est cette histoire d'aventure, en fait. Manon nous a dit, nous, notre rêve, elle nous a dit ça comme ça la première fois, hein, juste après la première pièce, à Céline et moi, elle nous a dit, nous, notre rêve, c'est de l'emmener à Avignon, cette pièce. Et alors, je vais vous dire quelque chose. Je savais même pas exactement de quoi il retournait à Avignon. J'ai entendu parler de ce festival. Je vous le dis humblement.
1: J'ai connu.
2: Je vous dis humblement, j'y avais jamais mis les pieds. Donc je ne sais pas exactement comment ça fonctionnait, combien de temps ça durait. Je vous le dis humblement, c'est bon, pour vous dire que j'arrive de loin dans cette aventure.
1: Pourquoi je parlais d'Avignon ? Parce que ça aussi, c'est un investissement.
2: Absolument.
1: Je ne parle pas de la salle, du lieu d'habitation, de la restauration et compagnie. Et moi, je voudrais juste dire un truc avant de laisser la parole à Jean-Luc. Franchement, félicitations, parce que relever des défis, il y en a très peu qui le feraient.
5: Tu parlais de relâche. Pour avoir fait Avignon, je peux te dire que t'es pas obligé de faire le jour de relâche.
2: Oui.
5: Tu sais ça, c'est pas bon. Oui, moi, j'ai fait Avignon, on a fait tous les jours, quoi. Voilà. Bon. Après, si tu connais pas Avignon, sincèrement. Tu vas te régaler.
2: Ouais.
5: Voilà, si tu as jamais vu le festival d'Avignon,
2: ça fait tellement envie de temps que j'avais envie de le voir.
5: Tu vas t'éclater.
2: Et tout le monde me dit ce que
5: tu vas t'éclater. Ouais. Autre chose. Vous avez vu avec Céline la pièce, il y avait une structure. D'accord ? Qu'est-ce que le fait que tu sois producteur, ça va apporter quoi de différent maintenant à ce que c'était avant.
2: Ouais, c'est une bonne question. Déjà, il faut dire que Céline, et j'aimerais bien qu'elle en parle un peu, parce que Céline, c'est elle la passionnée de théâtre du couple. Elle a beaucoup fait de théâtre dans sa vie. Elle a un grand talent, d'ailleurs, moi je le dis.
1: Ils sont indissociables.
2: Non, mais ça c'est vrai.
1: Alors on va laisser la parole à Céline, bien sûr.
2: Ouais, donc artistiquement, elle a apporté beaucoup. Ouais, je pense que tu peux.
6: Alors oui, donc effectivement, je suis tombée complètement folle de cette pièce le 14 février, et je suis une personne qui est assez passionnée, et ce défi m'a prise aux tripes quand on a rencontré.

0: c'est un pari gagnant pour nous. Voilà, de se dire, on participe, on les envoie en Avignon, on les pousse, on y croit.
1: On leur donne de la force aussi.
0: On leur donne de la force, on part avec eux. Et ça va être génial parce que si on a été prêt à engager nos petits deniers pour des gens qui sont inconnus,
1: petits,
0: dans un milieu qui n'était pas
2: petit
0: le nôtre, c'est que je peux vous dire que cette pièce, elle a vraiment quelque chose à part. Et on y croit, on en sort. Quand les gens en sortent, les gens me disent mais merci de nous avoir poussé à venir voir cette pièce. Merci. Même les enfants, les plus jeunes enfants, ne se sont pas ennuyés. On a vibré, on a pleuré.
1: C'est vrai.
0: Et voilà, on arrive à Avignon et on va tout casser.
2: Elle craint des gueules, comme on dit à Marseille.
3: C'est le mal que je vous souhaite et je peux vous dire merci en tant que comédien d'avoir des gens comme vous et qui vous savez prendre des risques. Mais ça va payer. Les risques que vous avez pris, je suis sûr que ça va payer. J'ai pas vu la pièce, mais tu m'as montré le teaser tout à l'heure. Waouh. Ça déménage.
2: Je vais
3: sincèrement, allez-y, parce que c'est quelque chose.
2: Je vais
3: te
2: prendre la main, je vais t'amener à Avignon.
3: Mais je vais y aller.
1: T'invite, Jean-Louis.
3: Je vais y aller. J'ai vu avec Céline, c'est fait.
1: C'est la pièce, je vais aller la voir.
2: Jean-Louis ira tout seul.
4: Mais moi j'y vais tout seul de toute façon.
5: Non, il vient avec moi.
4: On ira ensemble, non? Oui.
1: Vous êtes tous invités. Tous les quatre.
2: C'est gentil. Alors, pour y aller, il faut aller en Avignon. Ça sera du 4 au 25 juillet. Relâche les 9, 16, 23 juillet ou pas.
3: Non, mais là, ça y est, ils ont fait leur programme. Là.
1: Peut-être qu'on va faire des représentations pour Jean-Luc spécial.
0: Et sachez que c'est une petite heure de route. Hein.
2: Oui.
0: Donc on peut tout à fait se prévoir une sortie familiale.
1: Et c'est à la mi-journée.
0: Retour. Il ne faut pas avoir peur de se dire oulala, Avignon, c'est compliqué.
2: Et c'est à la salle des 3T en Avignon. Et tu as raison. En plus, il y a une multitude. Bah, c'est vraiment le marché du théâtre, de la comédie, même de la chanson. Tout le monde se retrouve là-bas. Et puis, on voit chaque année les mêmes personnes. Et puis, il y a des nouveaux talents. Vous êtes partie de cette new generation. Cette nouvelle.
3: C'est un stage aux États-Unis.
1: Oui, c'est le plus grand.
2: Et ce n'est que le début.
1: C'est le plus grand festival de théâtre du monde.
2: Et
1: on a la chance de l'avoir à une heure de route de chez nous.
2: Et vous savez ce qui est le plus important dans ce festival, c'est le bouche à oreille. C'est-à-dire qu'une personne va voir le spectacle et puis ça va parler. Exactement. Il y a un monde énorme et il faut flyer, c'est évident. Il faut être là, il faut...
3: les parades.
2: Les comédiens en train de flyer, excuse-moi.
1: On est prêt.
2: Voilà.
1: On va parader.
2: C'est un vrai boulot. Vous savez ce qui serait bien, c'est que dans une des émissions... et même maintenant, si vous le souhaitez, on fasse gagner des places.
1: Eh bien, pourquoi pas?
0: Ça serait magnifique.
2: Le spectacle au mois de juillet en Avignon. Alors, c'est Sacha qui va s'en occuper. Dès à présent, restez à l'écoute sur Radio JM et vous offrez 2 places par personne.
1: Par personne qui appelle très volontiers.
2: Qui appelle, ouais. Évidemment. Ouais. 2 places pour aller voir le spectacle.
1: Ça y est,
2: attention,
1: Jean-Louis l'appelle.
2: Jean-Louis, Jean-Luc, interdiction d'appeler. On va continuer en musique et on va retrouver, je pense que pour moi, il fait partie des géants de l'écriture, Monsieur Serge Gainsbourg, une chanson qui est malheureusement très peu connue, qui s'appelle « L'anamour ». Serge Gainsbourg.

0: 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Du Gainsbourg, pas du Gainsbar. Quoique j'adore Gainsbar aussi, mais c'est du Gainsbourg, Angélie. Bien, on est en compagnie de Benjamin Bismuth, en compagnie, non, j'aurais dû être
1: galant,
0: un petit peu plus galant. Ouais.
2: Le meilleur pour
0: on
2: la
0: est
2: fin.
0: En compagnie de Céline Bismuth. On est en compagnie de Benjamin Bismuth et en compagnie de Robin Manella, qui est acteur et qui joue le rôle prépondérant, primordial dans cette pièce. Mm-hmm. Tu joues le rôle de qui ?
3: Alors, je joue le rôle de Perdican. Mm-hmm. Perdican, qui est le rôle principal de la pièce avec Camille. Mm-hmm. Et qui est en fait un jeune premier qui revient de Paris.
0: Et qui fait souffrir les femmes.
3: Et qui fait, alors c'est pas son intention première de faire souffrir les femmes, mais qui va être amené par des jeux de séduction et de manipulation, un peu malgré lui, à faire souffrir les femmes.
0: Et voilà. Alors tout d'abord, tu es acteur depuis combien de temps ?
3: Alors moi, je fais du théâtre depuis que je suis tout petit. Mmh. Je veux faire ce métier aussi loin que je me souvienne, vers l'âge de 10 ans. Et donc, j'ai toujours fait du théâtre et là, j'en fais de façon professionnelle.
0: La première pièce que tu as jouée ?
3: La toute première pièce que j'ai jouée, c'était Malade imaginaire.
0: Ah ouais, ouais. Ah, tu es toujours resté dans ce côté classique.
3: J'avais 12 ans. Non, mais on commence les classiques quand on est jeune. Mmh. Pour découvrir les grands textes. Et j'adorais Molière, je trouvais ça fun à jouer. Donc oui, c'était les premières que j'ai faites, c'était du Molière.
0: Et tu as pris des cours ça,
3: J'ai pris des cours à Marseille.
0: À Marseille,
3: alors, j'ai pris des cours pendant des années à Marseille en suivant mes études classiques au lycée pour faire le bac. C'était à l'école d'art dramatique de Sylvia Roche.
0: D'accord.
3: Qui est une professeure exceptionnelle. Ensuite, après, je suis parti à Paris et j'ai fait l'école privée des Enfants Terribles, qui était dirigée par Jean-Bernard Fetoussi. Mais qui s'appelle, qui a changé de nom maintenant.
0: C'est pas Prévert qui a fait Les Enfants Terribles.
3: C'est Prévert aussi. Il a repris un peu, c'est ça. Et j'ai fait cette école pendant 3 ans. Et après, j'ai un peu tourné dans des productions à Paris. Je suis revenu à Marseille pour le Covid et depuis, je suis ici.
0: Ah, le Covid, on n'en parle pas.
3: Eh oui.
0: Combien de pièces t'as joué dans ton parcours ?
3: Combien de pièces j'ai joué ? Je dirais une.
0: On va dire pas avec l'amour.
3: Entre 15 et 20, j'ai pas fait le calcul.
0: Ah ouais ?
3: Mais à peu près, ouais, c'est ça, une quinzaine, une vingtaine.
0: Alors, comment tu as réussi à avoir ce rôle de.
3: Mais on se connaissait
0: Perdigon.
3: Avec Manon. Ça marche un peu toujours comme ça, un peu dans les...
0: Manon, je le rappelle.
3: Manon, la metteuse en scène.
0: La metteuse en scène.
3: Exactement. On se connaissait. En fait, on avait fait des cours ensemble, ces fameux cours de chez Sylvia Roche à Marseille. Et après, on s'était pas perdu de vue, mais moi, j'étais parti à Paris. Et quand je suis revenu à Marseille, elle m'a tout de suite proposé le rôle. Voilà, donc ça s'est fait assez naturellement, assez simplement.
0: Ça fait combien de temps qu'elle joue cette pièce ?
3: On la joue depuis l'année dernière.
0: D'accord, donc c'est une création récente.
3: Oui, c'est modernisée. C'est frais encore.
0: D'accord. On va parler aussi de toute cette équipe avec qui tu joues. Ouais. Tu peux me donner les noms de tes collègues de jeu ?
3: Alors oui, je vais vous donner les noms.
0: Ça, c'est un test, savoir si tu les connais par cœur.
3: Mais surtout, les noms de famille, c'est sûr que je vais me planter. Non, Lara Raymond, donc Lara Raymond qui joue Camille.
0: Alors... Tu peux nous donner aussi leur rôle dans cette pièce.
3: Donc Lara Raymond qui joue Camille. Camille, c'est ma prétendante, celle à laquelle je suis destiné à marier. Et on va.
0: Qui veut pas au début.
3: Qui veut pas parce qu'elle veut partir au couvent, parce qu'elle elle joue aussi avec moi. Exactement, on connaît tout ça.
0: Moi, je connais les filles, t'inquiète.
3: Voilà, on a connu ça.
0: Ouais. Ah.
3: Et donc Camille qui est jouée par Lara Raymond. Ensuite, on a Rosette. Rosette, c'est celle qui va pâtir de ce jeu amoureux entre Camille et Perdican.
0: C'est la Cendrillon de l'équipe, elle.
3: C'est la gentille, en fait. C'est celle qui a bon cœur et qui va s'attacher à Perdican parce qu'elle va croire en son amour. Et en fait, lui, il va juste la manipuler pour rendre jalouse Camille. Mmh. Et voilà, elle va tomber malgré elle, et ça va devenir assez dramatique pour elle. Et l'actrice qui interprète Rosette, c'est Marcia Guedes Feujas.
0: D'accord.
2: Qui est non seulement une comédienne, mais une danseuse.
3: Exactement.
2: Tout comme Lara. Ouais.
0: On va parler, parce qu'en fait, ça se passe dans une discothèque. Il y a de la danse. Franchement, c'est une pièce qu'il ne faut pas rater. Et elle est. Mais quand je dis, j'ai été étonné par ce côté fun. Mmh. Voilà.
1: Moi, je l'appelle la pièce OVNI. Parce que c'est un OVNI. Je crois qu'on n'a jamais vu ça avant.
0: Ouais, ouais, ouais. Franchement, oui. Ça peut être dit comme ça aussi.
3: Il y a beaucoup de formes. Mmh. Je continue sur la liste pour le. Il y a Raphaël Desoge qui joue Briden. Briden, c'est le prêtre. Vous allez voir, il fait une version du prêtre qui est quand même
0: un peu foufou.
3: Assez foufou et folklorique. Ouais. Il faut vraiment voir ça, faut pas rater ça.
2: Il a bien twisté le
3: très,
2: prêtre.
3: Très drôle, exactement. Vous avez Mathieu Labrouche qui joue le baron, donc qui joue mon père.
0: Et attends, on va faire une parenthèse.
3: Ouais.
0: Que tu connais.
4: Que je connais, bien sûr. Oui. Ah oui.
0: Tu as joué avec
4: Mathieu.
0: Lui.
4: Non. Bah, je l'ai connu parce que Mathieu, on s'est connu quand il était directeur de la Comédie de Marseille.
0: D'accord.
4: Donc, le Quai du Rire. Donc voilà. Donc on a joué là-bas, et on a fait connaissance, et puis c'est devenu un bon copain, quoi. Voilà.
2: Oui, et c'est bien qu'on parle de Mathieu, parce que en fait, ce qu'il faut dire quand même, c'est que c'est une équipe de comédiens professionnels, de vrais professionnels. Il faut quand même le dire, parce que c'est des gens on voit tout de suite sur scène qu'il y a cette prestance, qu'il y a ce métier et en même temps cette fraîcheur. Et c'est une bande d'amis. Tu disais comment ils se sont rencontrés, Serge, comment Robin est arrivé jusqu'à Manon, etc. Il y a une vraie, on sent que c'est une bande d'amis. Et c'est ça qui nous a donné envie d'y aller avec eux aussi.
0: Et ça ne peut pas fonctionner s'il n'y a pas d'amitié.
4: Mais
0: s'il n'y a pas de complicité.
4: Mais tu sais que la complicité, bon, comme tu
3: bon,
4: dis, Sébastien.
3: Bon, il y en a
4: Sébastien,
3: un qu'on n'aime pas trop, mais on ne donne pas
4: non, mais ça se ressent sur scène.
0: On ne va pas balancer.
4: Ça se ressent sur scène. Quand les gens sont complices à l'extérieur, tu le ressens sur
3: Absolument.
4: Scène.
3: Absolument.
0: On termine la liste.
3: Il y a Marie-Adrian qui joue Dame Pluche et Thomas Gender qui joue Blasius, et qui sont formidables également.
2: Non mais Blasius, il est vraiment drôle.
0: Bien, alors, je te propose, si tu veux bien, Robin, on va faire une petite pause musicale,
3: oui.
0: Et on va rentrer dans le vif de cette pièce.
3: Dans le cœur de la pièce.
0: Ah, mais plus que le cœur, dans l'amour de cette pièce. Et puis, puisqu'on parle de chansons d'amour, vous savez que vous connaissez Mike Brandt, qui a chanté Eddie.
1: On l'adore.
0: Ouais. Bon, moi, j'ai une version différente avec Vincent Niclot. Vous connaissez Vincent Niclot?
3: Oui, d'accord, ok.
0: Dis-lui.
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0: Voilà, c'est peut-être le message pour de Perdiguan, Lara Raymond.
1: Exactement.
0: Voilà, dis-lui que je l'aime, je déteste, mais je l'aime. Je t'aime moi non plus. Ça aurait pu être aussi.
1: On aurait pu la passer aussi, ouais.
0: Voilà. Alors, avant de retrouver les insos qui sera présenté par Jean-Louis, je voudrais que vous me donniez envie d'aller voir cette pièce. Quels ont été les moments qui vous ont le plus marqué ou les personnages qui vous ont le plus marqué dans cette pièce? Je vais être galant une fois, Céline.
2: Alors, bon, ce qui est frappant, en fait, quand on arrive pour voir cette pièce, c'est effectivement, donc il y a un texte qui est classique et qui est complètement modernisé. Et c'est déroutant, c'est-à-dire que moi, ce qui m'a au début marqué, c'est donc forcément cette histoire d'amour, ce triangle amoureux qui est un grand classique. On en connaît tous des triangles amoureux, que ça soit aujourd'hui ou hier. Et ce que j'ai adoré, c'est de voir en fait que Manon, la metteur en scène, avait récupéré le texte de Musset et l'avait donc mis en 2026. Je vais vous donner un exemple d'une scène qui m'a beaucoup plu. C'est par exemple quand Camille et Perdiguan, les deux personnages principaux, communiquent, ils s'écrivent des lettres. Là, on a sur scène ce fameux couple qui s'écrivent des textos. Et donc nous, le public, on suit les textos en direct.
3: En fond de scène.
2: En fond de scène.
3: Ils sont projetés.
2: Avec une Camille qui bloque Perdiguan, vraiment façon 2026. Ou encore un Perdiguan qui donne rendez-vous à Camille à la fontaine. Et la fontaine, ben, c'est une boîte de nuit. Donc tout ça, c'est très... c'est frais.
0: C'est frais, c'est romantisé. Mais on n'a pas voulu changer le texte, on le répète. Non. Mais par contre, ce qui m'a étonné, c'est tout ce décor qui s'enchaîne. Tu parlais des messages... On est en 2020, quoi, 2026 aujourd'hui. Mais c'est vrai que elle aurait pu exister à l'heure actuelle.
3: On aurait pu l'écrire aujourd'hui.
0: L'écrire aujourd'hui,
2: c'est clair. C'est clair.
0: Et Alfred, si tu nous écoutes, il faudrait peut-être aller la voir. Robin.
1: Robin. Moi, un moment. En fait, il y a des séquences de danse. Que je trouve absolument magnifique dans la pièce.
0: Merci.
1: Qui sont des sortes d'intermèdes et qui révèlent toute la violence, toute la cruauté que peut contenir ces jeux amoureux. Et c'est absolument magnifique. Donc moi, je choisirais ces deux instants-là pour la pièce.
0: Parce que tu danses dans cette pièce, tu joues la comédie.
1: Alors oui.
0: Qu'est-ce que tu ne ferais pas? Tu chantes pas?
1: Je peux faire des claquettes aussi, mais c'est pas prévu. Non, alors juste je danse et je joue, c'est déjà pas mal.
0: Ça, c'est la pluie qui fait des claquettes.
1: Mais exactement. Mais moi, je suis pas danseur, contrairement aux deux comédiennes qui, elles, sont des danseuses averties. J'essaie de me dépatouiller tant bien que mal, comme je peux, avec
3: plutôt bien que mal.
1: Certaine raideur. Mais,
0: je danse. Perdiguan, dont tu joues le rôle, il drague.
1: Mais faut pas le réduire à ça, c'est plus complexe.
0: Et il emballe en plus.
1: En plus, il emballe, oui.
2: Vous connaissez tous les hommes sont menteurs. C'est la fameuse réplique qui est là et qui bouge pas, quoi.
0: Ça dépend des hommes. Benjamin.
3: Céline me donne la transition parce que moi, mon moment préféré, alors c'est un moment et en même temps, c'est plus diffus dans la pièce. Je le dis pas parce qu'il est là, c'est même le contraire. Il est là aujourd'hui, Robin, parce que il a été une grande partie de mon coup de cœur. On est face à un comédien qui ne joue pas, qui est. Et ça, au théâtre, c'est très rare. Souvent, on tombe sur des comédiens qui, évidemment, sont des grands professionnels, donc le texte passe, les émotions sont là, etc. Mais Robin, c'est quelque chose de plus. Je le dis vraiment avec sincérité. Et donc, chaque fois...
0: C'est le rôle majeur.
3: Oui. C'est le rôle majeur, mais il y a quelque chose chez lui qui est plus urgent que juste jouer un rôle majeur. Il y a quelque chose qui transporte, et tout le monde le voit bien quand il a la chance d'assister à une prestation de Robin Manella. Voilà. Donc après cet hommage vibrant,
0: Tu enverras le chèque.
1: J'ai ma tête dans les épaules.
2: Mmh. Retenez bien son nom, c'est la exactement. Future star, vraiment. Et c'est ça qui est incroyable, c'est qu'on a des gens qui sont plus ou moins dans l'ombre et qui méritent une lumière, mais rapidement, parfois, quoi. Il faut les mettre en lumière.
4: Il va falloir l'attacher parce qu'il va s'envoler.
3: c'est pas le genre.
1: Je suis bon, c'est pas le genre à s'envoler.
0: Céline, tu sais à quoi sert cette émission ? À faire découvrir des talents.
3: Magnifique.
0: On a reçu des milliers d'artistes depuis 27 ans, maintenant d'émissions, et je peux t'assurer que si Céline dit que bientôt tu seras en haut de l'affiche, comme dirait Aznavour,
1: ouais.
0: Eh ben, c'est peut-être une vérité. C'est enregistré, on se revoit dans quelques années.
3: On le souhaite.
0: En tout cas,
3: c'est d'une manière générale, les interventions de Robin, ça n'enlève rien au mérite de tous les autres comédiens qui sont formidables. De toute façon, à 7, il faut l'être, il faut que chacun soit au diapason. Mais c'est vrai que voilà, les grandes tirades de la fin de la pièce où Robin joue et perdicant, c'est très marquant.
0: En tout cas, une chose qui est sûre, c'est que cette pièce, c'est une bouffée de fraîcheur. Ça a du rythme, ça bouge, c'est moderne, c'est frais, c'est jeune.
3: C'est drôle.
0: C'est drôle aussi.
3: Et c'est dramatique parfois.
0: Et c'est surtout à aller voir. Alors, on a parlé d'Avignon. Vous serez à partir du 5 juillet.
3: Du 4, oui.
0: Du 4 juillet, pardon, en ouais. Avignon. Et puis, plus près de nous, le 26 juin. Ça vous donnera peut-être l'envie d'aller voir cette pièce si vous ne pouvez pas aller en Avignon, ce que je peux comprendre des fois. Ça sera au Théâtre de l'Olivier, dans le 12e à Marseille, à partir de 20h.
3: Exactement. On fait une dernière.
0: Alors, est-ce qu'il y a un site Facebook, Insta, ou un site simplement?
2: On a un Insta.
0: Insta.
2: On a un super Insta qui s'appelle On ne badine pas avec l'amour, qui est c'est une fille qui s'appelle Margot, qui s'est occupée du film Au bain des dames. Je ne sais pas si vous avez entendu
3: parler. Court-métrage qui a obtenu le César du meilleur court-métrage. Elle a tellement craqué sur notre pièce qu'elle a dit moi je veux bien faire l'affiche. Donc allez voir l'affiche de la
2: pièce et la communication.
0: Donc donne-nous le nom.
2: Donc l'Instagram, il est canon. Il s'appelle On ne badine pas avec l'amour.
0: Tout attaché.
2: Il faut venir, il faut liker et il faut s'abonner. Comme ça, vous allez, en plus, on fait des petits concours, on offre des choses et tout parce qu'on veut vraiment faire gonfler cet Insta. Donc il y aura toute la communication de
0: Céline. C'est la com. Bon, en tout cas, c'est quelque chose de nouveau. On va retrouver quelque chose de plus ancien. Ça va, les téléphones, Jean-Luc ?
3: Les affaires
4: reprennent. Il a raison.
0: Les contrats sont en train de se signer.
4: Oui, c'est des contrats qui arrivent. Oui.
0: Alors, en attendant les nouveaux contrats, on va retrouver.
3: Je voudrais juste répondre plus complètement à ta question, Serge. Pour le Théâtre de l'Olivier le 26 juin, vous avez les places accessibles sur Billets Réduc'. Donc, Céline, c'est la com, mais moi, c'est la vente.
0: Bien sûr, producteur ou pas producteur. Alors, sur le site, on ne peut pas acheter, il faut aller sur
3: Billets Réduc. Oui, pour acheter les billets, c'est sur Billets Réduc.
0: Billets Réduc, voilà. Et en plus, dans Billets Réduc, il y a Réduc, ça ne va pas vous coûter très cher certainement, même pas du tout. Voilà. Et puis, ça va être... Combien dure la pièce ?
3: La pièce, elle dure 1h30.
0: 1h30 de bonheur. Allez, c'est le moment de retrouver les insos qui sont toujours vrais.
4: Toujours vrai, oui.
0: Jean-Louis.
4: Bien sûr, Serge.
0: Tout est vrai. À partir de maintenant, tout ce qui va être dit est 100% vrai.
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4: Ah, ouah, ouah, ouah, ouah. Qu'est-ce que tu m'as fait encore aujourd'hui? C'est pas possible, ça.
0: Et même le cri de Tarzan est vrai.
4: C'est vrai aussi, ouais, c'est moi qui viens de le faire.
3: Je suis pas sûr de produire les jingles ici.
0: Ah non, mais surtout pas, ça nous appartient. La connerie, c'est chez nous.
4: Oui, surtout chez toi.
0: Alors, juste pour info, c'est la vraie voix de Jean-Louis.
4: Oui, c'est vrai. Oui, mais ça, c'était une vieille émission.
3: Et qu'est-ce qui t'a fait pour que tu cries comme ça?
4: Je peux pas le dire à l'antenne, c'est pas possible.
0: Il parlait de Tarzan. Alors, on va vous expliquer en fait. Là, on est en direct, il est 15h49, mais on enregistre aussi des émissions sur une autre radio où on est, où on sévit, c'est Radio Auraville. Et à Radio Auraville, on enregistre tout. Il y a des rushs, je vous raconte pas, c'est des pépites. Pour cela, le 1er juillet, ça sera la dernière émission de la saison. 1er juillet, restez avec nous. J'ai pas des casseroles, j'ai pas des marmites, mais j'ai des conteneurs.
4: Tu vas pas diffuser ça?
0: Oh, je suis une gênée.
4: Je suis pas là le 1er juillet, moi.
0: Ben, écoute, on les diffusera
4: quand
0: même.
4: Parlons. Ah, je vais partir à Avignon.
0: Allez, on va parler des assos, donc, puisqu'on parle de... On ne badine pas avec l'amour.
4: On va parler d'Alfred de Musset.
0: On y va. Voilà,
4: donc, c'est surtout sa vie, parce que pour trouver des anecdotes vraiment insolites sur Alfred de Musset, c'est pas évident. Donc, Alfred de Musset est né le 11 décembre 1810 à Paris. Il est issu d'une famille d'aristocrates. Il suit une brillante scolarité au lycée Henri IV, puis étudie la médecine, le droit et la peinture. Mais c'est la poésie qui le passionne. Il publie sa première œuvre à Mademoiselle Zoé le Douairin en 1826, suivi d'un rêve en 1828. Ensuite, Alfred de Musset abandonne ses études et se consacre uniquement à l'écriture. Et là, il mène une vie un peu de débauché. Il est un peu comme toi, Serge.
3: Alors Jean-Louis, suivez bien ce que nous raconte Jean-Louis, parce que je vais vous dire quelque chose. Cette pièce, et donc Musset, c'est au programme du bac.
4: Voilà, mais c'est
3: 2026 et 2027. Donc les étudiants, prenez des notes.
4: Il écrit des pièces de théâtre qui ont plus ou moins de succès, comme La Nuit Vénitienne ou Les Caprices de Marianne. Cette même année, il rencontre George Sand, avec qui il se rend à Venise. Ce voyage lui inspire Lorenzaccio. De retour à Paris, il publie des œuvres comme André del Sarto en 1833, Fantasio en 1834 ou On ne badine pas avec l'amour aussi en 1834. En 1836 paraît son roman d'inspiration autobiographique La confession d'un enfant du siècle. De 1838 à 1848, Alfred de Musset occupe le poste de bibliothécaire du ministère de l'Intérieur. Révoqué suite à la révolution de 1848, il retrouve son poste sous le Second Empire et en 1852, il est élu à l'Académie française, mais écrit de moins en moins, souffrant de dépression et d'alcoolisme. Un peu comme toi aussi, Serge.
0: Vas-y, c'est un Saint-Serge aujourd'hui.
4: Pourquoi,
0: venge-toi.
4: Pourquoi Musset a-t-il
0: alors,
4: écrit
0: « On ne pas ?» parce qu'on est en direct et je ne vais pas te répondre. Mais en antenne...
4: Oui. Mais attends, il y a encore des similitudes avec toi, là, tu vas voir. Pourquoi Musset a-t-il écrit « On ne badine pas avec l'amour » Donc, après sa rupture avec George Sand, Musset reçoit une commande du directeur de la Revue des Deux Mondes. L'écrivain rédige alors « On ne badine pas avec l'amour », une pièce en trois actes. Dans cette œuvre, qui s'inspire en partie de sa relation avec George Sand, Alfred de Musset dénonce certains traits de la société comme l'éducation religieuse des jeunes filles, le libertinage des hommes ou encore la coquetterie des femmes. Et bien sûr, la plus grande passion amoureuse de Musset, bien qu'il ait connu de nombreuses femmes au cours de sa vie, un peu comme toi Serge aussi.
0: Je crois que ça va être ta dernière rubrique.
4: Mais la relation qui a le plus marqué sa vie, c'est sans doute celle avec George Sand, qu'il a fréquenté de 1833 à 1835. Cette liaison lui a inspiré La confession d'un enfant du siècle, et dans la pièce On ne badine pas avec l'amour, Musset n'hésite pas à reprendre les mots que sa maîtresse lui avait adressés dans une lettre. J'ai souffert souvent, je me suis trompé quelquefois, mais j'ai aimé. De son côté, George Sand évoque cette relation dans Elle et lui en 1859.
0: Donc dans la pièce, il y a un peu de vérité.
4: Voilà. Ouais. Donc aujourd'hui, on pense que l'écrivain était victime d'autoscopie. Un peu comme toi. Un trouble psychiatrique qui donne l'impression au malade de se trouver en présence de son double.
0: Un peu comme toi.
4: C'est d'ailleurs le thème développé dans l'un de ses plus fameux poèmes, La nuit de décembre en 1835. Miné par la syphilis et l'alcool, Alfred de Musset meurt de la tuberculose le 2 mai 1857 à l'âge de 46 ans dans la solitude. Il repose au cimetière du Père Lachaise, protégé par un saule. Mes chers amis, quand je mourrai, plantez un saule au cimetière. J'aime son feuillage éploré. La pâleur m'en est douce et chère, et son ombre sera légère à la terre où je dormirai. C'est un extrait de Lucie qui a été écrit en 1850.
0: Bravo.
3: Bravo Jean-Louis.
0: Eh ben, pour une fois qu'il a bossé, le petit, sympathique. C'est, allez, on va continuer avec Eden Benzaken, une chanson qui s'appelle Chaim Sheli, qui veut dire ma vie. Et en fait, cette chanson, génial, elle a fait de l'auto-promotion, car c'est sur sa chanson qu'elle s'est mariée. Eden Benzaken.

0: Bonjour, c'est Jean-Pierre Foucault. Musique à thème, c'est que du bonheur.
1: Voilà, j'ai rien, moi c'est que du bonheur. Tout le monde le dit. Et puis, quand on s'en va d'ici, c'est le code pour simplement... Vous allez aller voir cette pièce. Vous dites, c'est que du bonheur. Il y aura 1 € de ristourne.
2: Qu'on reverse à Serge.
1: Si t'as qu'à faire, moi je suis partant. Moi je veux bien vous aider tant que j'ai du bénéf. Sinon, ça vaut pas la peine. On est en compagnie de Céline et de Benjamin Bismuth, qui sont les producteurs de cette pièce « On ne badine pas avec l'amour ». On est en compagnie de Robin Manella, qui est acteur et qui joue le rôle de
3: Perdigan.
1: Et puis, on est en compagnie de l'équipe de foule, celle que je préfère. Ça va être sympa pour les autres. Noah, Jean-Luc et Jean-Louis. Jean-Luc, cette pièce, toi, tu l'as jouée dans la version, on va
4: classique,
1: dire, non modernisée.
4: Oui. Ouais.
1: Pour toi, est-ce que c'est difficile d'apprendre le texte de cette... Est-ce que c'est... Par rapport à l'apprentissage du texte, est-ce que c'est une pièce qui est difficile par rapport à une pièce que tu joues quand tu joues Au revoir et merci, quand tu joues Si tu montes, je te descends?
4: Non, c'est pas
1: en
4: si
1: fait,
4: compliqué que ça.
1: Entre
4: c'est
1: le théâtre et théâtre de boulevard, est-ce qu'il y a une différence?
4: Le texte est différent, bien sûr, et c'est un peu plus compliqué à apprendre. Moi, le plus où j'ai souffert vraiment quand j'ai appris un texte, c'est le Cid. Le Cid, je suis devenu fou. Mais après, ne badine pas, j'ai pas eu tant de mal que ça à apprendre, parce que c'est du classique, mais bon, c'est quand même, on va dire,
3: c'est plus abordable.
4: Plus abordable.
1: Robin, alors je vais poser la question. Ouais. Quand tu as su que tu allais jouer ce rôle, et c'est Manon qui te l'a proposé. Tu as dit, allez, les deux doigts dans le nez, ou bien tu as eu cette peur,
3: cette petite appréhension. Non, j'ai dit banco direct, sans réfléchir, en me disant que ça va être c'est une chance et c'est un honneur de pouvoir déjà interpréter ces textes là en plus, la démarche de Manon qui voulait le moderniser et le rendre accessible, ça m'a parlé tout de suite. C'est vrai que le texte, quand on parle de classique, c'est quand même un langage un peu plus direct que, par exemple, des pièces de Molière, qui ont été écrites quand même des centaines d'années auparavant. Là, ça nous parle plus. Donc,
1: oui, Molière, c'était pas de Musset. C'est-à-dire, Molière, c'était plus festif. Quelque part.
3: Oui, il y a plus de comédie chez Molière que dans la pièce, en tout cas, On ne badine pas avec l'amour. À part ce vertige du monologue que beaucoup de gens connaissent, tous les hommes sont menteurs, inconstants, faux, bavards. À part ce
4: il est vertige, à deux doigts de nous le faire, là.
3: Ouais. Où là, on a une vraie pression où faut pas flancher, quoi, parce que même dans le public, on entend les gens pendant qu'on dit le texte qui chuchotent et qu'ils connaissent par cœur. Donc
4: c'est le karaoké.
3: Là, exactement. Non, c'était un vrai plaisir et j'ai pas hésité une seule seconde.
1: Alors, on va revenir en Avignon.
2: Serge, excuse-moi, tu dis c'est festif, Molière. T'as raison, Molière, bien sûr, c'est le.
1: Festif,
2: oui, c'est le pape de la comédie. Mais il faut quand même se rappeler et redire que dans On ne badine pas avec l'amour, il y a toute une partie de la pièce, et tu l'as vu, où on rit.
1: Bien sûr.
2: On rit, il y a un côté burlesque, un peu d'ailleurs, je trouve.
1: Très fun.
2: Oui, très fun et très impertinent, quoi. Mm. Où on se moque de certains codes de l'époque, etc. Donc c'est très corrosif et il y a des moments qui sont vraiment très drôles.
1: Mm. Et surtout, il y a beaucoup de clins d'œil. Et moi, je me pose la question, si la pièce avait été créée à notre ère actuellement, est-ce qu'elle aurait été jouée pareil?
2: C'est une bonne question.
1: Ben voilà, c'est la question que je me suis posée. On se reprojette 200 ans plus tard. Est-ce qu'il aurait écrit pareil? Est-ce qu'elle aurait été jouée pareil? En fait, est-ce que cette pièce, on peut la réaménager chaque fois différemment?
3: Ben, en tout cas, nous, toute notre démarche, elle est là. Parce que, alors, les contextes sociaux, culturels sont forcément différents. Tout ce qui est les problématiques de couvent, maintenant, c'est plus vraiment d'actualité.
2: C'est plus calme.
3: Mais en tout cas, les interactions humaines sont les mêmes. Elles n'ont pas changé.
1: Oh, il y a les sectes, remarque.
3: Oui, voilà, il y a les sectes. Mais les interactions entre les personnages n'ont pas changé. Donc, je pense que c'est toujours d'actualité et ce le sera toujours tant que l'homme est homme. Et donc, notre démarche, nous, c'est de montrer aux gens qui sont pas à l'aise ou qui n'ont pas forcément accès à cette culture-là de ces pièces et de ces classiques, de leur montrer qu'en fait, ça parle exactement à leurs problématiques d'aujourd'hui, surtout les jeunes.
1: Est-ce que, on va revenir en Avignon, ça a été facile de trouver le lieu en Avignon, un petit coup de fil ?
2: Non, pas du tout.
1: Toute
2: cette histoire.
1: Excuse-moi, parce que ce sont des milliers de pièces tout le long
2: du mois. Presque 2000 spectacles.
1: 2000 spectacles. Il fallait trouver sa place quand même.
2: Ah oui, tu as tout à fait raison. Surtout que, rappelons-nous, hein, on a démarré ça le 14 février 2026. Donc, et on se connaissait ni d'Ève ni d'Adam. Donc, il a fallu un peu s'apprivoiser avec Manon, la metteuse en scène. Et puis, savoir où on irait, comment on irait.
3: Un spectacle à Avignon, ça se prépare normalement au moins un an avant.
1: Un an avant.
2: Exactement.
1: C'est pour ça que je suis étonné de dire, mais comment vous avez réussi à trouver votre place en si peu de temps?
2: Bon, malheureusement, on n'a pas Manon autour de la table, mais...
1: On l'aura peut-être au téléphone tout à l'heure.
2: Peut-être.
5: On est très bon dans l'urgence.
2: Ça,
5: il y a beaucoup
2: vrai.
5: De gens qui sont bons dans l'urgence, qui sont... Parfois, tu prévois un truc un an en avance et c'est naze. Et quand tu as une deadline qui est rapide, il y a
2: et
5: beaucoup de gens comme ça, il y a un élan, une excitation et tu peux soulever des montagnes parce qu'il y a l'urgence, justement.
2: Et on a Manon avec nous qui est une vraie hyperactive, qui est une boule de feu.
1: Alors donc, en fait, la pièce s'est montée en un an, grosso modo.
3: C'est ça.
1: Ouais. La com, c'était il y a, on va dire, 4 mois à peu près.
2: Ben, ouais,
1: Avignon, en 4 mois, vous avez réglé ça, mais vous êtes des prodiges.
2: Je crois qu'on devrait se lancer pour de bon.
1: Bah, ça y est, vous y êtes. Hein. Vous avez quitté les starting blocks, là.
5: Je pense que ce qui nous démarque, c'est justement l'énergie des débuts. Ouais. En fait, le fait que tout soit nouveau pour nous, on est vraiment...
2: On a la flamme.
5: On a la flamme, on n'a pas peur parce que on a vraiment envie de sauter et les gens sautent avec nous. Et à chaque personne à qui on parle du projet a envie de nous tenir la main. Et c'est ça aujourd'hui à tous les auditeurs de Radio JM, venez nous tenir la main, venez. Nous, le projet, c'est de mettre en valeur déjà l'art parce que l'art, c'est tellement important, c'est tellement notre colonne vertébrale à nous, les Français, la culture française, le théâtre, on y a droit, il faut qu'on passe ça à nos enfants. Et le fait qu'on se donne tous la main, ça nous donne une énergie incroyable. Et oui, on l'a fait en 4 mois, et oui, on sera meilleur que ceux qui le préparent depuis un an.
1: Écoute, je cherche un agent en communication pour cette émission. Je crois que je vais t'embaucher. Je crois que ça va se
5: passer. Avec plaisir.
1: En tout cas, vous allez pouvoir voir cette pièce. Déjà le 26 juin, Théâtre de l'Olivier, à 20h. C'est dans le 12e arrondissement à Marseille. Les places sur billet réduit. Et puis, bien sûr, en Avignon, du 4 juillet au 25 juillet.
2: Sauf les jeudis.
1: Vous allez sur Instagram voir les dates, voir des extraits, voir qui joue. Vous allez voir tout ce qui concerne cette pièce. On ne badine pas avec l'amour.
4: Vous avez découvert cette pièce le 14 février. Vous avez décidé d'être producteur de cette pièce.
2: Exact.
4: Entre le 14 février et le 26 juin, est-ce qu'elle s'est jouée cette pièce ?
2: Elle s'est jouée, oui, absolument. Elle s'est jouée. Ça aussi, on l'a fait. Très vite,
4: D'accord. Okay.
2: On a organisé une représentation supplémentaire, donc c'était le 9 mai, parce qu'on avait besoin justement de filmer, de faire ce qu'on appelle une captation, puisque on est producteur, on l'a dit plusieurs fois, mais donc parmi les travaux de producteur, il y a besoin d'avoir une captation.
1: Bien sûr.
2: C'est-à-dire une version filmée de la pièce qui permettre de faire sa promotion, de l'envoyer aux attachés de presse, aux journalistes, etc. Et donc on a fait cette captation. Ça s'est passé au Cabaret Bleu, au théâtre du Cabaret Bleu à Marseille.
5: L'Étoile Bleue.
2: De l'Étoile Bleue. Pardon, le Cabaret de l'Étoile Bleue. Heureusement qu'elle est là. Le Cabaret de l'Étoile Bleue.
1: Et c'est Manoa Michelot qui,
5: extraordinaire.
1: Qui gère l'Étoile Bleue.
2: C'est Manoa qui nous a accueillis dans ce lieu magnifique et on a fait complet.
4: D'accord.
2: On a refusé du monde alors qu'effectivement une semaine avant, eh ben on a ouvert la billetterie. Donc ça a été très, là aussi et, très rapide.
1: Alors
4: et, dans quel état toi Sébastien
2: Benjamin
4: Benjamin ouais, Benjamin excuse-moi
2: moi
4: Benjamin.
2: Moi je t'appelle Jean-Patrick
1: on fera ça
4: si tu veux. Benjamin et Céline
1: Sébastien ça sera la semaine prochaine
4: ouais Patrick Benjamin et Céline dans quel état vous êtes retrouvés parce que vous avez le 14 février c'était la casquette de spectateur
2: ouais.
4: Là d'un coup on est, ouais, on est c'est producteur dans quel état ce fameux jour là le 9 mai vous étiez tous les deux avec Céline pour la première fois en tant que producteur.
1: Ils étaient amoureux de la pièce.
4: Non, oui.
5: On était survoltés et la petite histoire aussi qui est géniale, c'est que comme je te disais tout à l'heure, les gens nous suivent et on a fait que des rencontres de folie. J'ai rencontré une nana qui travaille chez France 3 par hasard et qui m'a dit moi je vous fais un reportage. On a rencontré dans la rue une jeune femme qui a un Instagram très connu qui m'a dit mais fais je en fait à chaque fois qu'on en parle les gens partent avec nous
2: et qu'ils voient la pièce
5: et donc tous ces gens-là étaient là ce jour-là. Et donc c'est vraiment satisfaisant de se dire waouh.
2: Alors Céline a dit ça mais ensemble. En vérité ce soir-là, elle s'est cachée. Mais je te jure que c'est vrai, elle est restée avec les comédiens.
1: En tout cas, une chose qui est sûre, c'est qu'en peu de temps, vous avez réussi à créer une énergie autour de cette pièce. Et main dans la main, je pense que cette pièce, elle sera vue par beaucoup de gens.
2: J'espère.
1: Et elle va perdurer.
2: Et merci de ton aide, Serge, parce que
1: mais
2: toi aussi, tu t'es emparé de cette aventure.
1: Mais on s'est rencontrés merci par beaucoup. Hasard, et comme je le dis très souvent, il n'y a pas de hasard.
2: Il n'y a que des rencontres.
1: Ouais, et des découvertes. En parlant de découvertes, je voudrais que vous écoutiez cette chanson. Alors, on va faire un petit jeu, d'accord ? Il n'y a rien à gagner, à part mon estime. Ça dépend pour qui.
5: On est fort en jeu.
1: Ouais. Je vais vous faire écouter un duo. Vous allez. Alors, un peu facile et un peu difficile. Juste donnez-moi le nom des interprètes de cette chanson. Vous pouvez jouer dans votre bulle derrière.

0: Donc la chanson s'appelle en français « Je ne veux pas la fin de nous ». C'est une chanson de Michael Jackson. Robin, tu as raison, en anglais c'est
1: I just can't stop loving you.
0: Loving you. On est d'accord. L'interprète, c'est quelqu'un a deviné autour de la table.
2: C'est pas Chirelle?
0: Noah. L'interprète.
3: Amel Bent.
0: Amel Bent.
3: Je sais pas, ça a hurlé. En
0: mais fait. Non, c'est Rina Ketty que c'est Amel Bent. Non, c'est Michael Jackson, effectivement, qui interprète. En français.
2: Ah, wow.
3: Non, mais oui, mais t'as dit qu'il y en avait deux.
0: La seule chanson qu'il a interprétée, Michael Jackson, c'était en français. La voix féminine, elle s'appelle Sieda Garrett.
1: Ah, je vois, je me trouve.
0: Alors, cette chanson.
4: C'est une cousine à toi.
0: Non, pas non. du tout. Cette chanson, elle aurait dû être dans l'album en 1987 qui s'appelle Bad. Michael a décidé de ne pas la mettre parce qu'il s'est dit c'est trop différent de ce que je fais dans cet album. Mais pour l'album anniversaire 25 ans de l'album Bad, ils ont décidé de la sortir du tiroir et de la mettre. C'est-à-dire que si vous achetez l'album Bad 25 ans, vous allez retrouver cette chanson. Moi, j'ai découvert ça et j'étais étonné. Et Michael Jackson chante en français alors qu'il ne pipe pas un mot de français. C'est clair. Par contre, incontournable, l'album Thriller qui s'est vendu à plus de 70 millions d'albums. Juste l'album Thriller. Un truc de fou. Qu'est-ce que je peux vous dire? Le deuxième, en fait, c'est le groupe...
4: Tu peux nous faire un moonwalk, peut-être?
0: Mais je vais te le faire après, l'émission. Non, non. En sachant que le deuxième... album le plus vendu, c'est AC/DC avec Back in Black qui a vendu 50 millions d'albums à peine. Et là, avec le film
5: Michael,
0: ça a dû monter.
5: Ah oui.
0: Les ventes ont dû être montées. Voilà. Bon, en tout cas, bravo, vous avez découvert Michael. Et nous, ben, on a eu le plaisir de découvrir la voix, la chanson française. On se fait un petit coup de cœur. C'est le moment de retrouver Noah et son grand coup de cœur. C'est plus qu'un coup de cœur, en fait, c'est une pochette surprise.
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Fermez les yeux un instant. Nous sommes à Baltimore, dans les années 60. Les cheveux sont crêpés à l'extrême. La laque est utilisée sans modération. Et quelque part dans la ville, une adolescente rêve de passer à la télévision. Aujourd'hui, mon coup de cœur, c'est Hairspray. Imaginez un monde où les coiffures sont plus volumineuses que celles de Jean-Louis. Bon, je vous l'accorde, ce n'est pas bien compliqué. Les danses, elles, sont plus contagieuses qu'un éclat de rire. C'est ça, l'univers déjanté d'Hairspray. Une comédie musicale, oui, mais pas que. À la base, c'est un film de John Waters, sorti en 1988, un peu punk, un peu décalé. Puis en 2007, le réalisateur Adam Shankman en fait une version grand public, ultra pop, qui explose de couleurs et de musique. Hey mama, welcome to the 60s. Oh, oh, oh, oh, oh. Oh mama, welcome to the 60s. Mais ce n'est pas juste un film musical pétillant, c'est une déclaration contre la discrimination, contre les normes imposées, contre la ségrégation. Au cœur de cette aventure, il y a Tracy Turnblad, incarnée par Nikki Blonsky. Tracy, c'est une adolescente passionnée de danse, drôle, audacieuse et surtout, totalement assumée. Elle ne rentre pas dans les standards physiques de l'époque, mais elle rentre sans problème dans le cœur du public. Et surtout, elle ne veut pas seulement danser. Elle veut que tout le monde puisse le faire. Elle veut que les Noirs et les Blancs dansent ensemble, à la télévision, dans une Amérique encore marquée par la ségrégation.

Je l'ai dit plus tôt, le film se déroule à Baltimore dans les années 60. Et s'il donne envie de bouger, il donne aussi une matière à réfléchir. Et c'est ça qui est fort avec Hairspray. Sous les couches de lac et les paillettes, il y a un vrai message d'inclusion, de tolérance et de résistance. Et pour vous parler un petit peu du casting, que serait une comédie musicale sans John Travolta en femme? Oui, oui. Il incarne Edna Turnblad, la mère de Tracy, avec une tendresse et un humour complètement inattendus. D'ailleurs, il aura fallu jusqu'à 5 heures par jour de maquillage, perruque, prothèse, talons, une vraie performance.

Et puis, il y a aussi Queen Latifah en reine de la soul, Zac Efron, irrésistible crooner des 60s, Michelle Pfeiffer, délicieusement odieuse, et j'en passe. Alors non, Serge, ce n'est pas parce que Zac Efron est aussi beau dans son costume années 60 que lorsqu'il joue Troy Bolton dans High School Musical que ce film est mon coup de cœur. Je vous vois venir, hein. C'est mon coup de cœur parce que Hairspray véhicule des messages d'inclusion et d'égalité, mais aussi parce qu'il réussit quelque chose de rare, vous faire réfléchir tout en vous donnant envie de danser. Et ça, ce n'est pas donné à tout le monde. C'est une plongée dans une époque où les cheveux étaient hauts, les rires étaient forts et où la danse n'avait aucune limite. Et justement, s'il y a bien une chanson qui donne envie de se lever de sa chaise et de ne plus jamais s'arrêter de danser, c'est celle-ci. Voici You Can't Stop the Beat

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1: Et c'est que du bonheur de vous retrouver comme tous les mercredis 15h-17h en direct sur Radio GM 90.5, sur l'application, sur le net et bien sûr sur le DAB+. Si votre voiture est équipée du DAB+, bien sûr, avant de parler des sorties, je vous rappelle qu'on est en compagnie de Céline et de Benjamin Bismuth. On est en compagnie, et les producteurs, on est également en compagnie de Robin Manella, acteur dans la pièce dont vous êtes venu nous parler aujourd'hui, qui s'appelle « On ne badine pas avec l'amour ». L'amour, on va encore en parler jusqu'à 17h. Et on va en parler également avec, dans quelques instants, avec le ou la metteur en scène qui va être notre compagnie. Elle s'appelle Manon Giraudot-Nicolai.
2: Exact.
1: Et on en saura un petit peu plus sur cette pièce avec son œil.
2: Avec son œil et son énergie, vous allez mieux comprendre la tornade.
1: Alors je ne sais pas si nous on a besoin de tornades. En tout cas, ce que je peux vous proposer, c'est vous pouvez appeler le 04 91 37 78 78 si vous voulez gagner des places pour assister à cette pièce dont on parle depuis 15 heures. On ne badine pas, ça fait pas 15 heures. Enfin, oui. Depuis 15h.
3: Pendant 15h.
1: Une minute.
2: On est capable.
1: Ah, mais toi, tu en parles depuis un an.
3: Ah, c'est ça.
1: C'est bon. Donc, 04 91 37 78 78. Vous voulez gagner des places pour aller voir cette pièce. On ne badine pas avec l'amour. Eh bien, Noah, elle aura le plaisir de vous répondre. Et ça sonne. Donc, vous êtes plus que rapide. On va parler des sorties. C'est le moment, car oui, c'est l'été, on a envie de bouger avec Jean-Luc Bosso.
4: Aïe, aïe, aïe, mais qu'est-ce qui s'est passé cette semaine dans mon quartier? Les sorties de la semaine.
5: Présenté par
6: Jean-Luc Dublé, mon capitaine à moi, et puis j'aime ton flow.
1: Voilà, c'est la seule qui aime ton flow.
7: Non, tu ne l'as toujours pas présenté, hein, cette demoiselle-là. Je ne la connais pas.
1: Tu ne la connais pas?
7: Flou, ouais.
1: Ah, mais écoute, je vais te présenter Patricia, si tu veux.

0: Oui, oui, ça me fait plaisir.
1: Alors, juste, on va remercier. J'ai oublié son nom. Celle qui vient de faire le jingle.
0: C'est qui?
1: Mais Ponsada, Magali.
0: Ah, c'est Magali.
1: C'est Magali.
0: Tu sais que je ne le savais pas.
1: Eh ben voilà.
0: Je sais qu'aujourd'hui, c'est Magali.
1: Alors, pourquoi je dis ça? C'est qu'elle sera avec 4 artistes pour Génération Céline le 27 octobre au Dôme. On a eu le plaisir de la recevoir. Magali, je l'aime d'amour. Ça fait des années qu'on se connaît. Et je lui souhaite... Alors, ils ont fait une tournée nationale. Voilà. Et je lui ai promis d'en parler. 26... au Dôme, allez voir Génération Céline. Et bien sûr, celui qui a mis tout ça en œuvre, c'est Eric Benzi. Voilà, qui a produit tous les albums de Jean-Jacques Goldman. Les sorties, on va parler ciné ou...
0: Si elle nous écoute, on l'embrasse, Céline.
1: Mais ça y est, c'est fait.
0: C'est fait, bon. Oui, on va parler des sorties, Serge.
1: J'avais un potin aujourd'hui sur...
0: Sur qui?
1: Sur Céline Dion.
2: Allez, les potins.
0: Ça sera la prochaine fois, Serge, la prochaine
1: peut-être
0: fois.
1: Peut-être si on a le temps.
0: Donc, les sorties, l'événement du mois de juillet en France, c'est quoi? C'est le Festival d'Avignon.
1: Ben oui.
0: Celui qui ne connaît pas, ou celle qui ne connaît pas le Festival d'Avignon, il faut y aller.
1: Ben, il y en a un qui connaissait pas il n'y a pas si longtemps que ça.
0: C'est qui?
1: Oh, je vais rien dire. Moi, je suis pas une balance, moi, monsieur.
3: On s'est pas compris. Je connaissais, mais j'y étais jamais allé.
1: Oui, c'est pareil.
0: Voilà, donc.
1: Dis-moi, tu peux connaître et ne pas y aller, ça n'a rien à voir.
3: C'est comme si j'ai très hâte d'y aller.
1: Je te montrais un fromage et tu le goûtais pas. Tu peux pas.
3: C'est voilà. Bientôt l'heure du goûter.
0: Donc, le Festival d'Avignon, les dates, donc c'est du 4 au 25 juillet.
1: Ouais.
0: Avec la pièce dont on parle depuis tout à l'heure, On ne badine pas avec l'amour. Donc, ils feront tout le festival hein, du 4 au 25 juillet. À 13h30 au théâtre.
2: Les
0: 3T. Les 3T.
1: 10e
0: voilà,
3: avenue.
1: 10e
3: avenue.
0: Voilà, notez les 3T. Hein, voilà. Ensuite, à ce même Festival d'Avignon, il y a une comédienne que je connais très très bien puisque je joue beaucoup avec elle. C'est Gigi. Gisèle Le 7, Gigi, qui sera au Avignon aussi du 9. Par contre, elle fait qu'une semaine, du 9 au 16 juillet, au République Paradise, avec son nouveau spectacle, son seul en scène, qui s'appelle Il n'y a pas que le sapin qui a les boules. Donc, tout un programme.
3: L'art du titre.
0: et puis hors Avignon. Or, Avignon, le 28 juillet, moi, je serai donc avec Ghislaine. On sera avec Noce de Rouille et les débuts de l'embrouille à Colobrière, dans le Var.
1: Et si tu montes, je te descends.
0: Si je monte, je te descends.
1: Ouais. Ça joue
0: pour le moment, il n'y a pas de...
1: D'accord.
0: Mais je pense que ça va se faire, et notamment au Quai du Rire.
1: D'accord.
0: À Marseille, oui. Il y a un événement, d'ailleurs, au Quai du Rire, qui va se passer au mois de juillet, Serge, du 3 au 5 juillet, 3, 4, 5 juillet. C'est Anne Romanoff. Anne Romanoff qui fait une heure.
1: Anne Roma 8 et Anne Roma 9 et Anne Roma 10.
0: Commence pas à m'embrouiller, c'est Anne Romanoff.
1: D'accord.
0: Voilà.
1: Et elle fait pas le off d'Avignon.
3: Il y a une section jeu de mots là qui ouvre.
0: Non, je réponds pas parce que là ça sort.
1: Vas-y, on adore ça.
0: Là, c'est même pas la peine. Il faut pas rentrer dans ce trip là.
1: Anne Romanoff, elle joue
0: au Quai du Rire, elle fait à la Comédie de Marseille.
1: Attends, qui elle vient roder son spectacle.
0: Elle vient roder son spectacle, oui.
1: D'accord.
0: C'est son nouveau One Woman Show.
1: Ouais.
0: Voilà, donc c'est un événement quand même. Hein.
1: Ouais, bien sûr.
0: Romanoff à Marseille, surtout au Quai du Rire, parce que ça va se réappeler Serge le Quai du Rire. Tu sais que pendant quelques années, c'était la Comédie de Marseille. Et là, ça va se réappeler le Quai du Rire.
1: Très bien.
0: C'est bien. Hein, voilà. Puis, sortie cinéma, parce que c'est mercredi. Donc mercredi, c'est le jour de la sortie des films.
1: On a basé... Tu nous fais une Savelli encore?
0: Oui, c'est vrai que tu veux que je te parle de Savelli. Eh oui, de Jean-Pierre Savelli. Oui, non, mais je l'ai pas oublié, notre ami Jean-Pierre.
1: Alors,
0: sauf qu'il faut que je retrouve les infos, tu le
1: sais.
0: Oui,
1: mais on va t'aider, on est là pour ça.
0: Alors voilà, Jean-Pierre Savelli, donc ça sera le 28 juin au Zénith de Toulon. Donc il y a une première partie, donc un spectacle, de fin d'année, je pense que c'est élèves de chant, de danse, donc c'est l'atelier de Sandry.
1: C'est sa femme.
0: Qui s'appelle
1: Sandry. Alors Jean-Pierre Savelli, pour ceux qui ne connaissent pas, c'est Peter Eslon Besoin de rien, envie de toi.
3: Peter,
1: il s'appelle Jean-Pierre Savelli.
0: Jean-Pierre Savelli.
1: Pour info, il sera avec nous le 24 juin. Mais pour pas qu'il nous fasse une
0: sera, je suis sûr qu'il sera avec nous.
1: Au téléphone.
3: Deux secondes. On peut s'arrêter juste 2 secondes. Oui, il y a Robin qui me demande, mais Peter et Sloan, c'était pas 2 personnes?
1: Ouais.
4: Mais si. 2 personnes.
3: Oui, c'est 2 personnes. Et lui, c'est Peter.
1: Peter et Sloan.
4: Lui, c'est Peter.
1: Il y a, alors, voilà, tu sais, entre Peter, Sloan, il y a et.
4: Oui, oui, oui.
1: Peter et Sloan.
4: D'accord.
1: Voilà.
3: C'est juste pour dire que c'est pas trop notre génération. On voulait pas vous mettre mal à l'aise, les gars.
1: Non, mais attends, je vais te dire. Les années 80 sont intergénérationnelles.
0: C'est vrai.
1: Donc, en fait, je m'en vais résumer. Et puis, juste après le spectacle,
0: Starmania,
1: qui va reprendre avec ses musiciens et son équipe.
0: Voilà, donc ça sera le 28 juin à Toulon.
1: On parle de Sinoche maintenant.
0: Mais bien sûr, on va parler de Sinoche.
1: Attends,
0: parce que là,
1: attends,
0: oui.
1: Attends,
0: qu'est-ce qu'il y a qui se passe?
1: Je vais t'envoyer un générique quand même.
0: Ah oui, d'accord, vas-y,
1: envoie. Petit jingle. On fait les choses bien ou on les fait pas? Au prix où tu me coûtes.
0: Oui.
1: J'essaie de mettre les moyens.
0: Tu as payé toi, Jean-Louis?
1: Alors, Sinoche.
0: Deux films cette semaine, j'ai retenu 2 films. Donc, Le Vertige, un film français,
1: ouais.
0: Réalisé par Quentin Dupieux avec Anaïs de Moustier, Jonathan Cohen et Alain Chabat. Mais bon, l'événement quand même, mon coup de cœur, c'est Disclosure Day, le nouveau film de Steven. Bon, il rigole parce que bon, il m'a fait parler anglais chaque fois. Voilà, vas-y, moque-toi.
3: C'était de l'anglais.
1: C'est de l'anglais bossocisé.
0: Tu vas pas t'y mettre toi aussi.
1: Ah, Benjamin. Comment il s'appelle le film?
0: Benjamin, il s'y met aussi.
1: Hein? Comment il s'appelle le film?
0: Disclosure Day.
4: Oh,
0: c'est mieux.
4: C'est pas mal.
3: Et le réalisateur?
0: Yes.
3: For sure.
1: Alors, le pitch
0: de Steven Spielberg. Ouais, avec Emily Blunt. On connaît Emily Blunt puisqu'elle a joué dans Le Diable s'habille en Prada.
1: Mm-hmm.
0: D'accord. John O'Connor et Colin Firth. Alors vite, le pitch. Si tu découvrais que nous ne sommes pas seuls, si on te le montrait, te le prouvait, ça te ferait peur. Les gens ont droit à la vérité. Elle appartient à 7 milliards de personnes. Chaque seconde nous rapproche de l'inévitable. Alors ce film, nous on l'attend, hein, donc il sort aujourd'hui. Mais les médias américains ont déjà eu la chance de pouvoir le découvrir. Et Disclosure Day. Et les premiers avis ont été dévoilés. Plusieurs parlent d'un véritable retour au sommet pour Steven Spielberg, au point que plusieurs critiques parlent déjà du meilleur Spielberg depuis 20 ans. Serge, depuis 20 ans, voilà.
1: Oh, j'adore.
0: Tu adores? Ben oui, ouais. Je sais que je m'adore.
1: Tu sais quoi? On va écouter la bande annonce.
0: La bande annonce.
5: Qu'est-ce que t'as volé?
6: Des secrets. Les données que j'étais chargé de protéger.
5: Est-ce qu'ils sont humains?
6: Non.
7: Bonjour, Kansas City. Jetons un œil à la situation. Jetons un œil. Aujourd'hui, nous sommes au jour.
6: Est-ce que tu comprends ce qu'elle dit?
5: Je l'entends, oui, mais c'est du charabia, je comprends rien du tout.
6: Moi, si.
7: Qu'est-ce qui m'arrive?
8: Les gens ont une soif éperdue de vérité.
6: J'y suis mêlé maintenant. Et ça me désole que, à cause d'eux, tu sois mêlé aussi.
9: Bonjour, Jane. Je t'en prie. Assieds-toi.
8: Ce terrorisme du mensonge dure depuis 79 ans. Il faut que ça cesse.
5: Qu'est-ce que tu vas faire?
6: Je vais tout révéler. Au monde entier.
8: Cette révélation va complètement bouleverser l'ordre mondial.
9: Si vous faites ça, ce sera irréversible.
7: Pourquoi il ferait une chose pareille?
8: Quand l'heure sera venue, tout deviendra évident.
7: Quoi qu'il arrive,
6: ne lâche surtout pas.
1: Disclosure Day.
0: Tu le prononces bien. Hein.
1: Non, mais moi j'ai appris toute la nuit. Je me suis focalisé là-dessus. Un film à aller voir, c'est du Spielberg, c'est le must. C'est ce qu'il y a de meilleur. Tiens, un film de Spielberg que vous avez apprécié, Jean-Louis ?
4: E.T.
0: La liste de Schindler.
1: Ça, tu me l'as volé.
0: Non, t'es pas volé.
2: La nouvelle version de West Side Story, c'est une pépite.
1: Ah ouais. D'accord. Robin ?
10: Arrête-moi si tu peux.
1: Ah ouais, grave.
3: Moi, c'est les Indiana Jones.
1: Ouais. Ouais. Moi, celle qui m'avait fait flipper, c'est Les Dents de la Mer.
4: Ah oui.
1: Pour pas reprendre Schindler, parce que c'est vrai que c'était...
0: Mais il touche à tout, ce mec. Je veux dire, il est bon dans tous les domaines.
1: Et on va peut-être poser la question à Manon Giraudon-Nicolas. Quel est le film préféré de Steven Spielberg ? Bonjour Manon.
11: Bonjour Serge, bonjour tout le monde.
1: Ah, on se tutoie, voilà, d'entrée, on se connaît pas, mais on se tutoie. Bonjour, comment va Manon Giraudon-Nicolas ? C'est la dernière fois que je le dirai. Maintenant, je dirai que Manon.
11: Ça va très bien, puisque je viens d'apprendre que Michael Jackson a chanté en français.
1: Ah.
11: Donc vous avez refait ma journée.
3: On apprend des trucs dans cette émission, Manon.
1: Mais, et encore, on parle tellement de cette pièce, on ne badine pas avec l'amour, que les potins vont sauter, que notre chanson musique à thème va sauter. Voilà, j'envoie un petit message subliminal à notre technicienne. Alors, merci de participer à cette émission. On est en compagnie, et ça, tu dois le savoir, en compagnie de Céline, de Benjamin, et puis de Robin. Je te présente l'équipe musique à thème aujourd'hui. C'est Noah, c'est Jean-Louis et Jean-Luc. Vous pouvez dire bonjour, hein.
0: Oui, bonjour. Bonjour Manon.
2: Coucou Manon.
1: Ils sont timides, les enfants.
3: On est intimidés, pas timides.
1: Alors, tout d'abord, Manon, comment tu as aperçu cette pièce, on le disait, relookée, modernisée. Qu'est-ce qui t'a inspiré dans cette pièce ?
11: Qu'est-ce qui m'a inspiré ? Alors déjà, j'aime bien adapter des classiques. Là, c'est ma première mise en scène professionnelle, mais j'aime bien adapter des classiques dans les mises en scène précédentes que j'ai pu faire de manière semi-pro ou à l'école. Et en fait, j'avais envie de faire quelque chose de moderne pour que ça parle à tout le monde et pour dépoussiérer un texte et en fait le rendre intelligible par tous.
1: Mmh. Alors,
11: je sais pas si tu as répondu à la question.
1: Oui, bien sûr. Alors, dans cette pièce dont on parle jusqu'à présent, il y a beaucoup de modernité, de fraîcheur, beaucoup de temps moderne, si je puis dire. Comment on a mis en place, en tant que metteur en scène, comment on a mis en place les artistes par rapport à leur profil et par rapport à leur rôle de jeu sur scène ?
11: Alors, moi, étant aussi par ailleurs, je ne vais pas me prétendre réalisatrice puisque je n'ai jamais rien, je n'ai pas réalisé de long métrage ou quoi que ce soit, mais j'ai réalisé des petits courts métrages qui ont été primés. J'avais envie de rendre ce spectacle vivant et donc d'y ajouter un peu ma patte. Donc j'ai rajouté des intermèdes vidéo et donc il m'est apparu nécessaire d'avoir des acteurs qui soient aussi bons sur le plateau que devant la caméra.
1: D'accord.
11: Donc j'ai immédiatement pensé à Robin Manella qui venait de faire Cimetière Indien sur Canal Plus et voilà.
1: Et alors, Robin est avec nous. Vous connaissiez déjà depuis longtemps, paraît-il ?
11: Je le connais depuis trop longtemps.
1: Trop longtemps.
3: Oui, ça fait beaucoup trop longtemps.
1: D'accord. Va falloir qu'on sévisse, là. Bien. Le rôle de ces acteurs, en fait, ça a été vraiment un challenge différent de ce que tu faisais auparavant pour la mise en scène.
11: Oui, tout à fait.
1: Oui, de jouer une pièce.
11: J'avais besoin, c'est ça, d'acteurs assez pluridisciplinaires, on va dire, puisque toutes les comédiennes sont danseuses, il n'y a pas que Lara et Marcia. Marie, qui joue Dame Pluche, est également danseuse, elle est prof de danse de Foro, d'ailleurs. Donc toutes les comédiennes sont danseuses parce que j'avais envie qu'il y ait cet aspect dansé. Il y a du texte qui n'est pas joué, qui n'est pas dit, mais qui est dansé. Et puis, voilà, j'avais envie d'acteurs aussi qui puissent jouer face caméra. Voilà.
1: Et alors, quand tu dis face caméra, tu as visualisé ça comme devant le grand écran, un cinéma?
11: Exactement.
1: Tu t'es projeté en disant...
11: Oui, il y a des scènes qui ont été filmées, qui sont vidéo-projetées, comme au cinéma. Donc, c'est-à-dire qu'on a les acteurs sur le plateau, et puis ils sortent, et là, tout de suite, on se retrouve avec l'écran projeté, on a l'impression d'être au cinéma, il y a des acteurs qui passent devant, il y a d'autres choses qui se passent.
3: C'est ça.
11: Et
3: c'est,
11: ensuite, on revient avec, sur le plateau avec les acteurs du spectacle vivant.
3: C'est ça. En fait, on voit plusieurs spectacles en un seul. On voit bien sûr du théâtre, des scènes jouées, mais on voit aussi des scènes filmées avec une liberté, un mouvement que moi j'ai eu, qui m'a beaucoup touché. Et puis bien sûr, on le redit, des scènes dansées. C'est vibrant, c'est vibrant.
2: D'ailleurs, les gens disent tout le temps, waouh, ces moments de danse, mais qu'est-ce qu'ils étaient forts, mais
3: c'est
2: qu'est-ce
3: très intense,
2: c'était intense, parce que à un moment donné, on a eu la jeune femme qui est en souffrance et qui nous danse sa souffrance et on est avec elle et ça nous donne le frisson par un moment de danse comme ça.
3: C'est vrai.
2: Qui parle de lui-même, quoi, le corps qui parle.
1: Et Manon a réussi à mélanger un peu tous les styles. Ça a été un travail réfléchi, c'est-à-dire que tu t'es mis dans ta bulle et tu savais déjà, quand les acteurs sont mis en place, tu savais déjà comment tu allais dérouler cette pièce,
11: Manon? Alors, oui et non. Oui, dans le sens où je savais que je voulais un spectacle pluridisciplinaire. Donc, je savais où je voulais aller, je savais les moments que je voulais filmer, voilà. J'avais une idée des personnages, vers l'endroit où je voulais les amener, mais je les ai laissés extrêmement libres dans leur interprétation. En fait, je leur ai fait... j'ai une confiance aveugle en eux. Et j'ai pris des acteurs évidemment qui sont excellents, et un bon acteur est force de proposition.
1: D'accord.
11: On appelle comme ça au théâtre, on appelle force de proposition, c'est-à-dire qu'il arrive avec une proposition forte le jour de la première étape, et puis voilà, et puis après on peaufine en fonction de lui ce qu'il propose, moi ce que j'imagine, et on trouve un mi-chemin qui marche ou pas, et dans cette pièce je pense qu'il a très bien marché.
3: Ouais, pour rebondir sur ça, tu me demandais, Serge, tout à l'heure, ce que c'est être producteur. Mmh. Et je pense qu'une grande partie de notre élan, de notre coup de cœur, c'est la rencontre avec Manon aussi. Et on a eu la chance d'assister à certaines auditions ou certaines répétitions. C'est très impressionnant de voir une metteuse en scène au travail quand elle a du talent, ce qui est le cas. Parce que c'est la direction d'acteur, c'est-à-dire dire à des gens qui s'exposent autant, ce que tu fais c'est bien, mais peut-être que tu peux faire un peu différemment, et d'avoir ce regard très large, très aigu, et en même temps de les emmener sans les brider, sans les brimer. C'est vraiment, moi, en tant que chef d'entreprise, voir quelqu'un qui est capable de faire ça avec des artistes, c'est très impressionnant, et ça nous a donné beaucoup confiance en Manon.
1: C'est un chef d'entreprise.
3: Absolument, c'est une directrice.
1: Une directrice. Manon, est-ce qu'il y a d'autres projets à côté? Ou est-ce qu'on est focus sur On badine pas avec l'amour?
11: Alors, si je vous mentais, je vous dirais que je ne fais que ça. Tout mon cœur est dans On badine pas avec l'amour. En revanche, c'est vrai que j'ai d'autres projets à côté, parce qu'il faut bien que je remplisse mon frigo. Donc oui, j'ai d'autres projets en tant qu'actrice et comédienne. Je dirige le théâtre de l'Olivier. Ce matin, j'étais en tournage pour la série Temps mort de Stéphanie Pilonka, une série France Télévisions. Et là, je pars jouer aux Défenses de rire. Clermont-Ferrand et mon autre producteur, on joue une pièce qu'il a écrite qui s'appelle Le Mort. Donc voilà.
3: La pièce s'appelle Le Morpion,
1: c'est ça.
3: À Clermont-Ferrand. On fait pas trop de pub quand même pour les autres pièces.
1: Alors, Manon, moi j'en fais. Est-ce que tu as un site où on peut te découvrir ton parcours?
11: Oui.
1: Oui, est-ce que tu as un site? Oui, alors, lequel?
11: Pardon, excusez-moi, je suis passé sous un tunnel, j'ai pas entendu la question.
1: Alors, je répète.
10: Oh, on la connaît, celle-là.
1: Est-ce qu'il y a un site où on peut découvrir ton univers?
11: Oui, Instagram.
1: D'accord. Et Instagram, Manon Giraudon Nicolaï.
11: Giraudon, c'est Giraudon. Et sinon, vous pouvez aller pour découvrir la pièce plutôt sur le site internet compagniecapharnaum.com.
1: Merci infiniment, Manon, d'avoir participé à cette émission.
11: Je peux juste faire un petit point, parce que tout à l'heure, j'ai entendu vous parliez de Céline Dion.
1: Oui. Mais elle a tout écouté.
11: En fait, Mais j'ai tout écouté très attentivement. Moi aussi, j'ai une petite anecdote sur Céline Dion.
1: Vas-y.
11: Vous avez parlé également de George Sand. Et il faut savoir que dans la fameuse tirade de Perdicant, tous les hommes sont menteurs, sont inconstants, bavards, en réalité, il fait une réponse à George Sand, parce que c'est George Sand, dans une lettre d'amour qu'elle lui a écrite, qui dit « J'ai souffert souvent, je me suis trompée quelques fois, mais j'ai aimé. » Et quand on est sur le bord de sa tombe, on se retourne.
3: Voilà. Alors Manon, t'as écouté très attentivement, ouais. Mais à mon avis, t'as dû passer dans un autre tunnel, parce que Jean-Louis nous l'a dit, ça.
1: Et voilà.
3: Mais tu viens corroborer cette info très importante.
1: Mais
11: ça a dû sauter.
1: Non.
11: Et je termine sur Céline Dion.
1: Oui.
11: Chante
3: ah oui, quel rapport
11: cette lettre écrite par,
3: ah bon
11: par George Sand, tout à fait.
3: Ça alors, c'est ah quel là. Titre
11: Et donc, le titre, c'est Lettre de George Sand à Alfred de Musset.
1: Très bien. Eh bien, ça va me donner l'occasion de virer Jean-Louis, parce qu'il n'est pas allé jusqu'au bout. Et puis, je voudrais juste te remercier. Manon, si tu passes sur Marseille, un petit coup de fil et on aura le plaisir de te recevoir dans cette émission. Merci infiniment. Un petit au revoir général à Manon.
3: Oui, Manon, ne te disperse pas trop. Reste focus
10: merci
3: sur Manon.
10: Merci Manon. Bosse pas trop.
3: Allez,
11: merci
3: bye bye.
11: Merci beaucoup.
3: Bye.
1: Merci.
11: À tous. Merci Serge. Merci à
1: la
11: toi.
1: 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À bientôt. On était avec Manon Giraudon-Nicolas. Allez suivre son actu sur les réseaux sociaux. On va terminer en chanson avant le générique. On a parlé d'amour. Et là, j'ai juste un piano, quatre mots, pas quatre notes, avec Monsieur Patrick Fiori. Jean-Jacques Goldman, il sera avec Céline Dion pour le concert à la Cor Arena à Paris. Et là, la semaine prochaine, je vais vous sortir un DOS de chez DOS concernant tous ces concerts, car elle remet ça au mois de mai 2027. Bien, je ne vais pas en parler parce que sinon on va perdre trop de temps. Je vous laisse écouter. Vous aimez Jean-Jacques Goldman ?
3: Bien sûr.
1: Vous aimez Patrick Fiori ? Eh bien, si vous aimez tout ça, quatre mots sur un piano.
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0: 16h55, il nous reste 5 petites minutes pour se dire au revoir. Mais ne vous inquiétez pas, on se retrouve la semaine prochaine. La semaine prochaine, notre invité, eh bien, on va parler littérature. On va recevoir un écrivain qui a écrit un livre qui s'appelle « L'école est finie, mais la vie continue ». Voilà, je vous dis pas plus. Vous êtes à l'écoute la semaine prochaine. Mais pour conclure, je vais laisser la parole à nos invités. Céline, tu as 30 secondes, carte blanche, tu dis ce que tu souhaites.
1: Ok, donc soyez attentifs, les parents, les grands-parents, tous les gens qui ont des enfants, des jeunes, des ados, des lycéens, des collégiens, venez prendre vos places, emmenez-les en Avignon, montrez-leur que Musset, c'est intemporel, qu'ils vont pouvoir se régaler, mettez-leur en plein la vue et faites-leur aimer le théâtre, parce que les jeunes d'aujourd'hui, ils vont souvent penser que ça appartient à une certaine catégorie de personnes, mais non, ça nous appartient à tous, et c'est notre devoir à tous de prendre nos jeunes et de les emmener voir un spectacle qui va les passionner, qui va les faire vibrer. Voilà, donc on compte sur vous, prenez vos places pour Avignon, c'est à 1 heure de Marseille, franchement, vous n'avez pas d'excuses.
0: Voilà, plutôt que d'amener vos enfants dans les parcs d'attractions, amenez-les au théâtre et puis ça va leur enrichir le quotient intellectuel.
2: Exactement. Encore un message pour tous les jeunes, tous les gars, toutes les filles, venez, vous allez voir, le théâtre c'est pas qu'un truc chiant où on s'ennuie et on s'endort. Vous allez voir, dans cette pièce il y a de la violence, il y a de l'humour, il y a de l'ironie, il y a du joule, il y a de la danse,
0: il y a de la jeunesse,
2: il y a de la jeunesse, il y a des batailles de polochons, ça bouge de partout, donc vous allez vous régaler, et surtout il y a de l'amour, donc l'amour c'est vraiment
0: on ne badine pas,
2: mais quand même, faut pas oublier, c'est le ciment le plus important. Donc voilà, venez si vous êtes amoureux ou si vous voulez être amoureux.
0: Benjamin ?
3: Mais ouais, mais va faire une transition maintenant, ils ont tout dit.
0: Bah écoute, tu conclus alors.
3: Bah, moi, ma conclusion, c'est
0: leur
3: que,
0: dis d'avenir,
3: c'est
0: peut-être
3: que si moi, j'ai été conquis, j'ai eu ce coup de cœur, en n'étant pas un aficionado de théâtre, ça veut dire que tout le monde peut venir et voir cette pièce et passer un moment extraordinaire. Et donc, venez, faites réviser le bac à vos lycéens et collégiens en passant un moment en famille avec eux. Et aider une aventure humaine avec des gens qui sont formidables.
0: Eh bien, je vais remercier Benjamin Bismuth, je vais remercier Céline Bismuth, je vais remercier Robin Manella et je vais remercier Manon Giraudon Nicolas d'avoir participé à cette émission. C'était que du bonheur. Je vais remercier également, eh bien, celle qui réalise cette émission, Noah, et puis mon duo de choc et de choc, simplement, Jean-Luc Bosseau et Jean-Louis Clément. On se retrouve la semaine prochaine. N'oubliez pas, le 26 juin, au Théâtre de l'Olivier à 20h, dans le 12e, la pièce « On ne badine pas avec l'amour ». Et du 4 au 25 juillet, sauf le relâche les jeudis, voilà.
3: À 13h30.
0: Allez voir cette pièce. Rappelle-moi l'adresse rapide.
3: À 13h30, c'est 10 avenue de la Triade. C'est le théâtre 3T, 10e avenue.
0: Merci à vous toutes et à vous tous. On se retrouve la semaine prochaine. Shalom, les trottes. Et bon baiser de musique à thème.

0: 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Il est 17h.
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0: Marc Mimoun.
1: Bonjour à toutes, bonjour à tous. Donc vous êtes avec l'émission La Vera, l'émission du consistoire israélite de Marseille, l'émission de votre consistoire. J'espère que vous avez passé une très belle semaine, j'espère que tout va bien chez vous, j'espère que les nouvelles sont de plus en plus bonnes, malgré toute notre inquiétude qu'on a avec nos amis, nos frères, nos enfants, nos petits-enfants en Israël. On tremble avec eux, tout comme eux tremblent pour nous d'ailleurs, il ne faut pas se leurrer, je veux dire, on n'arrête pas de dire on pense à eux, mais eux aussi pensent beaucoup beaucoup à nous. Je sais pas vous, mais moi quand j'appelle ma famille ou mes amis, ils me disent mais ça va en France, ça va à Marseille, c'est pas trop dur. Voilà, donc aujourd'hui c'est vrai qu'on voit des choses un petit peu bizarres, aussi bien au niveau de la vie de tous les jours, au niveau de ces contre-manifestants qui veulent nous empêcher de vivre nos cérémonies, nos fêtes, mais je crois qu'ils n'ont pas compris qu'il n'y a rien qui nous arrêtera. Absolument rien, parce que nous avons d'abord la main de Dieu, et puis nous avons la volonté de notre communauté, et puis nous avons l'engagement de chacun de nous, de la jeunesse, des moins jeunes, et on fera tout ce que l'on doit faire, et ça jusqu'à notre dernier souffle, ça je m'y engage au nom de toute la communauté, si je peux me permettre de le faire. Voilà, en tout cas, j'ai énormément de plaisir à vous retrouver cette semaine, de plus en plus nombreux. Je vous rappelle que l'émission passe le mercredi à 17h sur les ondes de Radio GM 90.5. Vous pouvez la trouver en podcast sur les vidéos podcast. Et puis voilà, donc on va aujourd'hui recevoir des personnes que j'aime beaucoup, que j'apprécie énormément. Ces gens-là font du travail bien plus difficile que les autres. Je vais vous dire pourquoi, parce que ils s'occupent non pas de gens ordinaires, mais de gens extraordinaires. Et donc je pense que vous avez reconnu la personne qui est à mes côtés, c'est le Rav Michael Rosenthal, qui est donc un des responsables, un des créateurs de Beyahad à Marseille. Michael, bonjour.
2: Bonjour, bonjour Marc.
1: Et merci beaucoup d'être là.
2: Très heureux.
1: Et tu es accompagné par je ne sais pas comment présenter Avner, c'est, je ne dirais pas l'homme à tout faire, parce que ça serait péjoratif, mais l'homme qui fait tout bien en tout cas.
2: Voilà. Alors, c'est Razak.
3: C'est beaucoup d'honneur.
1: Merci. C'est quelqu'un qui est généreux, qui a un humour que j'aime beaucoup, qui a toujours le sourire, quelles que soient les circonstances. Mm-hmm. Et même si on croit qu'il ne fait rien, et ben en fait, il fait tout. Mm-hmm. Mais il a une force et qu'il ne se plaint jamais. Et Avner, je te remercie pour tout le travail que tu apportes à la communauté.
2: C'est très gentil.
1: Que tu apportes
2: beaucoup
1: à la communauté Lubavitch, dont tu viens de parler aussi, mm-hmm, et au soutien que tu fais à Beyahad, Michael Rosenthal, ici présent. Michael, on va commencer par toi. On sait que chaque année on a un rendez-vous important avec vous, c'est la soirée de gala. Alors la soirée de gala, c'est très agréable, c'est très joli, c'est très sympa, mais il faut être honnête, et on va être honnête avec tous nos auditeurs, l'urgence c'est les dons. On doit faire des dons, on doit vous aider, on doit vous soutenir. Pour ça, tu vas nous donner toutes les coordonnées et nous parler de la soirée de gala qui aura lieu le mardi 16 juin, donc dans peu de temps, à l'hôtel Vilaim. Okay. Michael, je te laisse la parole, puis après on va revenir vers Avner et on aura une personne au téléphone que tu vas nous présenter aussi.
2: Voilà, super, merci, hein, merci de me recevoir. Et donc l'association Beyahad, elle travaille, comme vous le savez, avec des adultes et des mineurs en situation de handicap et enfants de parents. Normalement, le mois de juin, on fait notre campagne des dons. Là, on est en pleine campagne à le don. Ça veut dire que ceux qui peuvent pas aussi venir au gala, ils veulent participer. Et je suis très touché parce que la communauté, quand même, elle participe. Chacun à l'auteur, c'est une des belles choses de ces campagnes, c'est que chacun peut faire comme il peut, comme il veut, comme il se sent. Mais c'est l'implication. Car Beyahad, c'est 70% financé par les dons privés. On a aujourd'hui un habitat partagé où il y a 7 adultes en situation de handicap qui habitent.
1: Des adultes aussi, donc.
2: C'est des adultes, ils habitent 24 sur 24, qui pour Pessah, voilà, les vacances, on est toujours là, il faut du personnel pour eux, bien sûr. Il y en a aussi un externat, aujourd'hui notre externat, il est plein, on a 21 inscrits des personnes en situation de handicap qui passent la journée avec nous. Ils ne sont pas là tout le temps ensemble, mais quand même, il y a 21 inscrits qui
1: adultes,
2: sont...
1: Adultes, encore adultes.
2: Oui, encore les majeurs. Et pour les majeurs encore, on fait des séjours, là on va partir au Luberon fin du mois de juin, plus une semaine. Voilà, il y a quand même beaucoup d'activités grâce à Dieu et grâce à vous, hein, qui nous soutient à chaque fois, et pour les enfants, pour les mineurs.
1: Moi, Michael, je vais te couper, mais c'est à nous à te dire merci, parce que aider une association comme Beyahad, c'est un devoir, c'est une mitzvah, Et quand on fait une mitzvah, il faut dire merci au créateur de cette mitzvah, et donc c'est à travers toi et toute ton équipe.
2: Oui, bien sûr, bien sûr. Il y a notre président Alfred Gage qui est actuellement aussi là-bas sur place, et toute ton équipe, bien sûr. Et c'est une des beautés, on appelle ça le cercle Béachad, c'est vraiment des équipes ensemble avec la communauté. S'il n'y a pas la communauté, elle n'est pas derrière, qui nous motive, qui nous aide. C'est vraiment une belle, belle action envers eux. Et on est tous ensemble, voilà, on n'est pas parfait, on a aussi. Voilà, mais comme la communauté nous motive, on s'en motive. D'avancer. C'est pas un travail simple parce que c'est vraiment tous les jours et chacun avec ses spécificités. L'handicap, c'est quelque chose de lourd pour les familles. Cette année, d'ailleurs, une des nouvelles choses qu'on voudrait faire, c'est aider aux familles de manière générale ou avec des formations ou des réunions, tu vois, pour savoir comment réagir en face à ces problématiques-là. Et, souvent, on voit des divorces parce que c'est vraiment quelque chose de très lourd et nous, on essaie de donner aussi un peu de gaieté pour tous nos jeunes et toutes ces familles.
1: C'est pour ça que vous avez toujours le sourire.
2: De toute façon, il faut toujours avoir le sourire, parce que tout ça vient d'HM, donc il faut toujours avoir la joie.
1: C'est certain. Alors au niveau des projets, à un moment il y avait un projet de construction, d'immeuble, je sais que c'est un petit peu mis de côté ou un peu plus tard.
2: Non, je vais vous expliquer. Donc, on a déjà un beau local à la synagogue de la Rose. Ça, c'est pour l'externat, pour les enfants aussi. Tous les mercredis, là, par exemple, en ce moment, on a 10 enfants. 10 à 12 enfants, surtout de troubles autistiques, mais pas que, qui passent la journée avec nous, tous les mercredis, et souvent aussi les dimanches. Et après, on a aussi un autre local à La Rose, un bâtisse plutôt de 300 mètres carrés, où ils habitent, c'est leur maison. Il est fort, aussi, on passe la journée là-bas avec les adultes. Et maintenant, pour organiser un peu mieux tout ça, et surtout par la demande, parce qu'on a quand même au moins une dizaine de demandes des adultes qui cherchent une place. Et on a un projet à Aubagne. On a commencé l'année dernière.
1: On en avait parlé.
2: Exactement. Et impulsé un petit peu par Alfred aussi et par Monsieur Sarfati aussi. Et on a ce beau projet qui on n'a pas fini. On devrait, mais on n'a pas réussi à faire exactement comme vous voudrez. Si Dieu veut, on espère les finir la première tranche en septembre à octobre qui arrive.
1: Si Dieu veut.
2: Si Dieu veut, exactement.
1: À la période des fêtes de.
2: À la période des fêtes, Bezat Hashem. Et là, on pourra accueillir donc vraiment bien ces 21. Voire plus adultes tous les jours. Et on pourra aussi accueillir encore 8 adultes pour habiter sur place. Ça, c'est dans la première tranche, on pourra faire des autres choses. Alors, là-bas.
1: Quand tu dis qu'il y a des gens qui habitent, ça veut dire qu'il y a aussi du personnel qui doit y habiter, parce qu'on ne peut pas laisser ces gens-là tout seuls.
2: Non, non. Oui, tout le temps, il y a quelqu'un. Tout le temps, il y a quelqu'un, 24/24. Et d'ailleurs, des fois, il peut m'appeler à 19h du soir. On ne sait pas qui va faire le soir. On a une coordinatrice qui mérite aussi un grand merci, Lisa Chamac, qui elle organise tout ça. Mais on a tous des humains. Des fois, elle n'est pas là, elle est en congé ou quelque chose. Je sais qu'on reste qui va faire la nuit. Il y a quelqu'un qui manque. Donc, et c'est sûr que c'est du non-stop. Hein. C'est du non-stop. Heureusement, on a Shabbat. Et des fois, même Shabbat. Et voilà. Et bien sûr, c'est dans la Lacha. Mais on a de bons personnels, on est très content parce qu'on travaille avec la cadre de Kazim qui nous fournit le personnel d'aide à la personne.
1: D'accord. Alors donc, Michael, essayez de nous faire un petit résumé au niveau des aides que vous avez financières. À part les dons, est-ce qu'il y a une institution qui vous aide? Est-ce qu'il y a la ville qui vous aide? Est-ce qu'il y a des aides
2: Oui. Donc nous, on fonctionne avec... C'est une institution privée. Et donc, ça veut dire qu'on n'a pas vraiment un agrément direct de département. Ça marche que par des appels d'offres. Et comme il n'y en a pas, donc... par contre, on a quand même l'aide. On a un agrément qui s'appelle AVP, où le département nous aide justement pour coordonner la villa, pour que ça se passe bien. Donc, ils donnent une subvention, qui est une bonne subvention. Ça veut dire aussi, ils ont regard sur notre travail. Ils peuvent aussi nous reprocher. Nous aussi, voilà, c'est bien qu'ils ont regard ça.
1: Vous avez des comptes à rendre.
2: On a des comptes à rendre, exactement. Donc, ça, c'est une bonne chose. On a bien sûr le fonds social, qui c'est le moment aussi de les remercier, qui est là, qu'on en a besoin, qui nous accompagne dans le projet, qui nous subventionne aussi certaines activités. Donc, ça, c'est très bien. Bien sûr, le consistoire de Marseille. Ça, il faut dire aussi, la communauté, c'est toute une équipe, c'est pas une groupe, c'est ça qui fait la force, hein. C'est vraiment l'union et qu'on est là un pour les autres.
1: Chaque maillot a son importance.
2: Oui, exactement. Et après, c'est vrai, on a de la région aussi, on a une petite aide, mais comme j'ai dit, c'est 70%, c'est des dons privés, 15% c'est des subventions et 15% c'est les parents aussi.
1: Alors, pour donner une image, quelle est que revient la journée d'un enfant ou d'un adulte chez Béharad?
2: Voilà, ça c'est une très bonne question. Et un adulte qui habite chez nous, c'est à peu près 100 euros par jour.
1: D'accord.
2: Oui. Par jour. Entre 80 et 100. Oui, exactement. D'accord. Mais grâce à ces aides-là, on arrive à combler.
1: À combler.
2: À combler, surtout avec les dons à la fin. Mais si vous voulez, chez eux, ça veut dire qu'on, dans un foyer, ça coûte presque 200, 250. Donc nous, on est moins que la moitié prix. Du vrai prix, si vous voulez.
1: De toute manière, donc, vous réalisez bien qu'en faisant un don de au moins 100 euros, par exemple, mais on peut en faire des plus petits, des bien plus gros aussi, vous allez aider des gens à vivre confortablement. Et surtout, moi je m'excuse, les gens auxquels je pense, c'est bien sûr les gens qui ont cet handicap, comme tu dis, mais c'est les familles qui ont quelqu'un qui a un handicap. Mmh. Et je sais que grâce à Bayarad, ces gens-là arrivent à se reposer un petit peu aussi. C'est dur de dire ça, mais c'est important. C'est pas évident d'avoir à s'occuper d'une personne qui a un handicap à plein temps.
2: Moi, je peux affirmer que je pense que l'association, elle rallonge la vie des gens. Elle fait meilleur, elle rend plus heureuse, ça c'est sûr et certain aussi.
1: La famille entière.
2: Toute la famille, ils ont plage. Je vois les gens qui viennent en journée, ils passent avec nous, ils sont heureux de venir. On va les appeler, ils ont leur place. Et donc on rallonge leur vie, on facilite leur vie, presque on sauve leur vie. Ça c'est peut-être c'est trop de prétention, mais vraiment, ça change leur vie.
1: Pour donner une image plus douce, un peu quand les parents, ils amènent leurs enfants aux colonies de vacances. Ils font semblant de pleurer, et dès qu'on traîne, ils s'en vont.
2: Voilà. Quand ça arrive le 1er septembre, la rentrée, on a dit, voilà, c'est nos vacances à nous, les parents.
1: Exactement. Alors, écoute, avant de donner la parole à Avner, je tiens à rappeler à chaque auditrice et chaque auditeur que votre site est extrêmement bien fait. C'est-à-dire qu'en quelques secondes, mais vraiment, ça prend quelques secondes d'appuyer sur allodon.fr, de faire le don, et dans la seconde qui suit, vous avez votre CERFA, parce que chaque don mérite un CERFA. Donc, vous voyez bien que ce que vous propose Michael, c'est non seulement de faire une très très belle mitzvah, mais gérer même des économies. Parce que donner nos impôts en France, on sait où ils vont aujourd'hui. Je m'excuse de déborder un peu peut-être de mon truc. Alors, je préfère que mon argent, il aille chez toi, qu'il aille chez toutes les personnes de la communauté, quelle que soit leur obédience. Mais c'est quand même une belle action, une double belle action que tu nous fais faire.
2: Bien sûr.
1: Je t'en remercie.
2: Bien sûr.
1: Avner, comment t'es arrivé, toi, dans ce bateau? Parce que toi, t'es l'homme de tous les naufrages et en plus de
0: tous les naufrages, j'espère que tous les bateaux ne...
1: Tu pars dans tous les naufrages pour justement récupérer des bateaux.
0: Bien sûr. Après, voilà, enfin, moi, par rapport à Béarra, déjà précisé que je suis voisin du Rav et je m'implique beaucoup dans la communauté de Château-Gombert, du Betrabad. Pour Biarrad, j'ai connu l'action forcément, parce que quand on connaît le Rav, ça ressort. Biarrad, ça fait partie de son identité, ça fait partie de sa spécialité. On sait que chaque juif, il a une mission particulière, chaque chaliar, il a une mission. Et lui, c'est vraiment sa mission qui rayonne, en fait, et qui le rend comme il est, c'est-à-dire tout le temps avec une simcha, tout le temps investi de quelque chose de particulier. Moi, je vais pas dire que je participe énormément à Béarat, si ce n'est lors des galas annuels. Je mets à profit mes compétences de communicant et je diffuse un maximum possible.
1: Chaque geste est important.
0: On se rend pas compte, mais le fait de diffuser dans des listes, etc., on se rend pas compte de l'impact d'une action. Après, ça peut être rediffusé par la suite. Donc, c'est ce que je fais à mon petit niveau. Et ça me fait penser qu'il faudrait qu'on lance aussi ensemble, on en avait parlé ces dernières semaines, ces derniers mois, un projet de mesure d'impact concret de l'association, même si on pressent, et d'ailleurs on va l'entendre avec la dame qui va être appelée juste après, que ça fait du bien à beaucoup de monde, mais il faudrait qu'on arrive à mettre des chiffres en fait derrière tout ça, qu'on fasse un rapport, qu'on fasse une mesure d'impact qui est en fait une enquête statistique.
1: Tout est bien en place.
0: Ouais, et ça c'est ma spécialité. Si Dieu veut, on va faire quelque chose comme ça dans les prochains mois.
1: J'ai proposé à Noah d'appeler la dame, Madame Azoulay. Avant de l'avoir au téléphone, Michael, tu peux nous dire quelques mots sur cette personne qu'on va avoir au téléphone?
2: Oui, et Madame Azoulay, c'est une Marseillaise qui a vécu, même pendant la Shoah, elle était enfant de 8-9 ans. Elle a raconté son histoire déjà dans des autres médias, que sa maman, elle a pris ses 9 enfants, ça veut dire ses frères et sœurs en pleine guerre. Et d'ailleurs, c'est les ruines de l'histoire, c'est 2 Allemands qui chaque fois les ont sauvés. Elle a dit, sortez vite madame. Donc en pleine nuit, elle a traversé la campagne. C'est ça quand elle était enfant. Maintenant, cette dame, elle a un certain âge. Et elle a un fils qui s'appelle Gilles, qui peut-être, et j'ai des gens que je connais qui ont étudié avec lui à l'Orte, qui a un léger, au fur et à mesure, c'est des gens qui sont quand même autonomes d'un côté, mais ils ont besoin d'accompagnement de notre côté. Ils peuvent pas vivre tout seul, on va dire. Et depuis, je pense, un an et demi, il est avec nous, il habite avec nous, tout en allant aussi chez ses parents.
1: Quel âge il a, Gilles?
2: Gilles, il a déjà un certain âge, il doit avoir presque 50 ans.
1: D'accord. Alors, je crois qu'on a Madame Azoulay au téléphone, Noah. Bonjour, madame.
3: Oui, bonjour monsieur.
1: Voilà, madame Zoli, vous êtes en l'émission Lavera, l'émission du Conseil israélien de Marseille sur la radio juive de Marseille. Et j'ai à côté de moi le plaisir d'avoir Michael Rosenthal et Avner Simeoni. Et donc, Rav Rosenthal a eu la belle idée de nous permettre de dialoguer quelques minutes avec vous et de nous raconter, en fait, effectivement, votre lien avec Beyahad par rapport à votre frère, c'est ça?
0: Fils
1: Gilles. Et donc
3: c'est mon fils.
1: C'est votre fils, excusez-moi.
3: Oui, il a 62 ans.
1: D'accord. Et donc, on voulait entendre un peu votre témoignage, madame, par rapport à comment votre fils évolue, comment vous-même évoluez par rapport à tout ça. Et vous avez donc la parole. On vous écoute.
3: Ben écoutez, mon fils est à Béarad avec des gens extraordinaires. Ce sont des gens pleins de cœur et de courage parce qu'ils prennent tous ces jeunes en main. Et vraiment, on est très très contents de les avoir connus. Je remercie vraiment la personne qui m'a mis en contact avec eux parce que vraiment, ils m'ont soulagé. J'ai mon mari qui a la maladie d'Alzheimer et je ne pouvais pas avoir les deux à la maison. Moi, j'ai 91 ans et je suis fatiguée aussi.
1: Vous avez une voix de très jeune dame, par contre. Hein. Vous avez une voix magnifique.
3: Et de voir qu'une association s'occupe comme ça des jeunes, avec cœur et amour, c'est vraiment une chance pour nous.
1: Alors, racontez-nous un petit peu votre journée par rapport à votre fils, par rapport à votre mari, bien sûr. Comment se passent vos journées, madame Azoulay?
3: Ben, vous savez, maintenant, je n'ai plus de temps à moi. J'ai du temps que pour ma famille, que pour mon mari. Parce qu'il me prend beaucoup de temps et on est ensemble. J'ai mon fils, jusqu'à présent, ben, il était avec nous. Là, depuis un an et demi à peu près, il est avec le Béarad et ça va beaucoup mieux pour lui aussi parce que d'être dans une ambiance à la maison comme ça, c'était pas très agréable. Et comme en plus il ne travaillait pas et qu'il fume beaucoup, donc il lui fallait une occupation. Il avait beaucoup d'occupations avant et puis il vivait maritalement et puis tout d'un coup il était tout seul et il s'est retrouvé sans rien quoi, finalement.
1: Alors regardez madame Azoulay, je crois que vous êtes la personne la mieux placée autour de la table, à travers le micro, pour rappeler aux gens qu'il faut absolument faire un don pour Beyahad. Donc je vous laisse dire quelques mots sur cet appel et n'ayez pas peur de demander de l'argent pour cette association qui est absolument exceptionnelle. Vous-même, vous venez d'en témoigner et d'expliquer que c'est une aide et c'est un prolongement de vie aussi bien pour la personne qui a un handicap que la famille qui vous entoure. Regardez, vous avez 91 ans, vous avez une voix magnifique, je vous sens dynamique et je suis persuadé que Beyahad, quelque part, vous aide à vous aussi.
3: Ben écoutez, franchement, les gens qui peuvent aider Beyahad, même par un petit don, mais qu'on soit tous très nombreux à le faire, parce que c'est pas une organisation bidon, elle est vraiment très très importante pour toute la société et pour les gens d'aujourd'hui, les malades d'aujourd'hui, ceux de demain. Vraiment, il faut les aider, il faut faire tout notre possible pour faire un don. Allo don est important.
1: Merci beaucoup madame Azoulay, merci de votre intervention. J'espère que on aura l'occasion de se rencontrer le 16 juin si vous êtes pouvez-vous libérer pour être au gala de Beyahad. Merci pour votre appel et donc pour tous les auditeurs et les auditrices. Vous entendez bien que cet argent est vraiment utile pour la continuité, pour l'évolution et pour la planification de l'association Beyahad.
3: Il n'est pas utile, il est indispensable.
1: Merci, vous avez raison. Excusez-moi, vous avez dit le mot qu'il fallait. Merci beaucoup et vous avez bien fait comprendre que soit le peu de dons, soit petit, moyen ou grand, c'est le don qui compte et l'association de tout cet argent-là va aider cette très très belle association qui doit exister, qui doit être présente et qui se bat toute seule. Hein. Vous avez bien vu que c'est les 70% de nos actions qui aident Beyahad à survivre. Merci beaucoup madame Azoulay.
3: Ce sont des gens vraiment avec une grande abnégation et un grand amour et on a besoin vraiment de gens comme ça pour nous aider et pour aider tous nos jeunes.
1: Merci pour votre témoignage, Madame Azoulay. On vous souhaite une bonne journée, une bonne santé, que des belles choses.
3: Merci.
1: Et si Dieu veut, le mardi soir, donc, à la salle M, dans l'hôtel de l'hôtel, s'appelle comment, Jamikel?
2: Massilia. Ancienne Massilia, maintenant, s'appelle l'hôtel M, Villa M.
1: Ah,
2: Villa
1: voilà.
2: Ils ont changé le nom.
1: Donc, l'hôtel Massilia est devenu le Villa M, et c'est là où on va se retrouver pour un gala. Pour bien manger comme d'habitude, parce que chez Bayahad on mange très très bien. Et puis vous verrez que pour ceux qui n'ont pas encore connu ce genre de soirée, on n'en ressort pas toujours de la même manière. Je veux dire, on rentre avec un état d'esprit, quand on ressort de là,
3: on s'aperçoit
1: qu'on n'est qu'un petit grain de sable par rapport à tout ce que vous faites, et par rapport aux résultats surtout.
2: Et là tu vises la vie aussi.
1: Voilà.
3: C'est vrai.
1: Alors Mickaël, merci à vous madame, merci de passer une bonne journée. Mickaël, rappelle la possibilité, comment on peut faire un don? Il reste 4-5 minutes d'émission, comment peut-on faire un don? Comment peut-on se libérer de cette mitzvah, je dirais, et pour être utile? Et quel est l'objectif que vous avez pour ces 48 heures là?
2: Oui, je vais vous dire. Déjà aussi, il y a le don des bénévoles qu'on n'a pas parlé, mais cette année, on a eu beaucoup de bénévoles qui viennent cuisiner, qui viennent passer au moment, qui viennent aider. Donc, je voulais remercier à la radio, tous ces bénévoles. On doit être à 80 bénévoles plus ou moins jeunes. Donc, on remercie tous nos bénévoles. Et maintenant, pour nous aider, on a fait deux campagnes cette année. La première campagne, ça se passe maintenant, c'est la campagne à le don, qui tout le monde peut participer. On a un objectif de 120 000 euros.
1: Vous êtes pas loin, je crois.
2: On n'est pas loin, on va arriver si je veux, bien sûr. Donc la campagne, ça va finir dans quelques heures, si je veux. Et donc ça, c'est la première chose. Et le but, c'est de payer le fonctionnement de toutes nos activités. On n'a pas parlé d'accompagnement de Bat Mitzvah, des fêtes qu'on fait avant Purim Chanukah.
1: La vie juive en général.
2: Oui, de l'association Bayahad. Et après aussi, pour avancer aussi avec les travaux et finir les chantiers, le projet de Bank, on pourra aussi accueillir là-bas, à Aubagne, toutes les familles de la communauté, puisqu'on a des animaux, on va mettre un champ de foot, etc. Ça sera un très beau projet pour la communauté.

0: on a un objectif d'à peu près encore 150 000 euros, qu'on puisse voilà, finir tous passer une bonne année, donner une bonne année et finir ce projet.
1: Alors pour le gala, est-ce qu'on peut venir au dernier moment? Est-ce qu'il faut s'inscrire avant? C'est parce que j'imagine que pour la sécurité aujourd'hui, il est rare d'organiser des manifestations où les gens débarquent comme ça à la dernière seconde.
0: Oui, donc déjà, pour le lien d'Aledon, vous pouvez, c'est simple le lien, c'est aledon.fr/beyachat-marseille. Donc ça, c'est le lien.
1: Ça prend 10 secondes.
0: Oui.
1: 10 secondes.
0: Et pour le gala, il faut nous appeler. Ou moi-même, ou notre numéro, et ou par le lien aussi du gala pour s'inscrire. Et comme ça, bien sûr, il faut qu'on sache qui vient pour la sécurité, pour les places sur place. Ça coûte 75 euros avec un CERFA pour venir au gala. On va passer une belle soirée. Il a quand même la bonne nourriture, il a quand même la bonne musique, il a une bonne ambiance. On se voit entre copains. Voilà, vous faites une table, vous faites avec des copains. C'est vraiment un très très bon moment.
1: Et puis on aura la chance de rencontrer ces enfants et ces adultes. Extraordinaire.
0: C'est le but au gala aussi de faire une fête pour eux, de célébrer la vie en fait. Comme, la vie comme elle est, on célèbre. Voilà, regarde en Israël avec les fêtes, toutes les joies.
1: C'est en ce sens que je disais que quand on ressort de vos soirées, on a un réveil quelque part. Mm-hmm. C'est vrai que quand on ne s'est pas approché de ces gens-là, c'est difficile de les comprendre. Mais quand on voit ces jeunes qui jouent de la musique, qui témoignent une joie de vivre absolument exceptionnelle, mm-hmm. Je veux dire, il y a quelques larmes qui tombent.
0: Et bien sûr, chacun ici est en mission sur Terre, voilà, et chacun fait sa manière, et non, il faut, le contraire, tout le monde a besoin de s'approcher, ils aiment quand les gens s'intéressent à eux, ça les aide beaucoup aussi.
1: En tout cas, Michael, je te redis comme en début d'émission, merci à toi de nous faire participer à cette très très belle action, et merci pour tout le travail que tu fais, tout le combat que tu mènes, et toujours avec le sourire, toujours avec l'image positive, et sans jugement, toujours avec un cœur énorme. Et c'est pour ça que notre ami Avner t'a rejoint.
2: Ah oui, on s'est bien trouvé. Mais
1: Avner, il était conçu autour de son cœur.
2: C'est lui qui m'a tiré vers le haut aussi. C'est en le côtoyant que j'ai appris à
0: être comme ça. Avec beaucoup de capacité et intelligence, hein, connaît Chassid Dout, etc. Mais donc, il nous aide aussi, bien sûr. Ça fait partie des bénévoles de Beyachad. Et merci à la radio de nous recevoir aussi, de nous permettre. Voilà, c'est...
1: Tu es chez toi ici.
0: Ouais.
1: Tu es chez toi ici. Voilà, écoutez, l'émission va bientôt prendre fin. Je tiens à remercier Madame Azoulay, évidemment, qu'on a eu tout à l'heure par téléphone. Michael Rosenthal, donc, qui est à la base de tout ce beau projet, cette construction. Abner Simoni, qui est toujours là pour aider, qui que ce soit.
2: La Rabbanit Shaina aussi, qui est l'associé du Rav dans cette noble mission, qui est passée à la radio, d'ailleurs, il me semble, avec Laura.
1: Oui, avec Laura Saint. On remercie aussi Noah, qui est à la régie, qui est toujours à nos côtés. Et puis, on vous souhaite une très belle semaine. On vous donne tous rendez-vous, donc, le mardi 16 juin à la Villa M, donc, l'ancien hôtel Massilia. Inscrivez-vous à l'avance, que la sécurité, que le travail, que l'organisation puisse se faire dans les bonnes conditions. Et vous verrez que vous allez passer, quand j'ai une belle soirée, le mot n'est pas assez fort. Vous allez découvrir une soirée. Voilà. C'est pas une soirée qui ressemble aux soirées habituelles. Et vraiment, je vous conseille et je vous prie presque de venir, de participer, au moins financièrement et aussi physiquement.
0: Voilà. Merci beaucoup.
2: Merci beaucoup.
1: Passez une bonne fin de semaine, que des belles choses et que Dieu nous aide à avancer dans ces épreuves compliquées aujourd'hui.
0: Amen.
1: Je pense évidemment à nos familles en Israël et puis cet antisémitisme qui est de plus en plus naissant à travers, j'ai pas envie de développer beaucoup de choses aujourd'hui, mais à travers même des jugements qui se font et qui, à mon avis, ils sont un peu guidés par d'autres choses que ce que nous raconte. On s'est compris. Voilà, je vous embrasse à tous. Bonne fin de semaine. Au revoir.
0: Merci beaucoup. Merci.

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1: Bonjour à tous, j'espère que vous allez bien. Moi c'est Caroline et je suis ravie de vous accueillir dans La gueule de l'emploi sur Radio JM, une émission hebdomadaire pour parler de l'emploi et faire rayonner les entreprises et initiatives de notre magnifique territoire. Une levée de fonds, vue de l'extérieur, c'est souvent une photo d'équipe, un montant annoncé dans la presse, quelques posts LinkedIn et une impression d'accélération permanente. Mais derrière ces annonces, il y a surtout des entreprises qui changent profondément de visage, des équipes qui se transforment, des dirigeants qui doivent apprendre à devenir autre chose. Parce qu'entre une start-up de 10 personnes qui cherche encore son modèle et une entreprise qui prépare son industrialisation, ce ne sont plus les mêmes métiers, plus les mêmes profils et parfois même plus les mêmes équilibres humains. Et pour en parler aujourd'hui, nous avons la chance de recevoir Pierre-Emmanuel Casanova, cofondateur d'HSL Technologies, une société deep tech industrielle aixoise spécialisée dans le transport et le stockage d'hydrogène sous forme liquide. Une entreprise née d'une découverte scientifique presque accidentelle, devenue aujourd'hui une société de 40 collaborateurs engagés dans des enjeux industriels, énergétiques et environnementaux considérables, avec déjà plusieurs levées de fonds derrière elle et de nombreux projets de développement. Bonjour Pierre-Emmanuel et merci beaucoup d'être avec nous aujourd'hui.
2: Et bonjour à tous.
1: Pierre-Emmanuel, dans la gueule de l'emploi, nous on aime bien toujours comprendre par où ont démarré nos invités. Donc Pierre-Emmanuel Casanova, cofondateur d'HSL Technologies, quel a été votre tout premier job et quels en sont les apprentissages qui continuent de vous servir aujourd'hui?
2: Mon premier job, ça a été ici, à Marseille, je distribuais les journaux le matin dans le métro. Donc je distribuais mes petits journaux, donc les journaux gratuits.
1: Marseille Plus.
2: Ouais, alors je ne donne pas les noms, mais c'est ça. Marseille Plus, on peut tout dire, Marseille Plus, exactement. Ça s'appelait le Direct Marseille à l'époque.
1: Ah oui, je me rappelle.
2: Donc on donnait le direct, etc. Un moment assez sympa, finalement un job étudiant, parce que du coup je travaillais le matin et ça me permettait après de partir à la fac et continuer les études. Ce que j'ai appris d'assez fou quand même là-dedans, hein, c'était que en fait on rencontrait beaucoup de gens, il y avait beaucoup de gens qui nous passaient devant, et un simple bonjour, un simple merci, ça changeait la journée. Donc moi à ce moment-là, j'ai vraiment compris à quel point c'était important de respecter l'humain. Et d'un autre côté, parce que c'est un job étudiant, je trouve que c'est super important, c'est que je réalisais aussi qu'il y avait des gens qui en vivaient à côté et qui en fait c'était leur job de tous les jours. Et ce côté un peu d'humilité et assez humble de se dire que on vit des choses assez dans un moment de vie assez particulier et qu'il faut pas oublier aussi ces gens-là qui vivent autrement et c'est quand même assez intéressant et ça fait beaucoup réfléchir sur l'humilité de tous les jours. Hein.
1: Alors avant d'entrer dans le vif du sujet, de parler de levée de fonds, de management, de croissance, je vous propose qu'on essaye déjà de comprendre ce qu'est HSL, parce qu'on entend beaucoup parler d'hydrogène, il y a beaucoup de projets différents sur ce sujet, c'est pas toujours évident de comprendre profondément les positionnements de chacun. Alors déjà, Pierre-Emmanuel Casanova, cofondateur d'HSL Technologies, qu'est-ce que c'est que cette entreprise, qu'est-ce que vous avez inventé et surtout à quoi est-ce que ça sert concrètement?
2: Alors HSL, déjà pour comprendre un petit peu, HSL ça veut dire Hydrogen Stored as Liquid. Donc pour le nom anglais, ça veut dire stocker de l'hydrogène comme un liquide, comme vous l'avez très bien dit en intro. C'est une technologie qui est déjà issue d'Aix-Marseille Université, donc c'est complètement provençal, c'est complètement local. Et en fait on a développé une molécule qui est capable de transporter l'hydrogène sous une forme liquide. Pourquoi ? Parce que l'hydrogène c'est un vecteur énergétique. C'est une façon de mouvoir, c'est une façon de la mobilité. On peut l'utiliser pour décarboner la mobilité, décarboner l'industrie. Donc c'est des choses qui sont super intéressantes pour vraiment s'affranchir de l'utilisation du pétrole. Et la grande difficulté, c'est son côté gazeux. Et ce côté gazeux fait qu'on a des contraintes techniques qui font que le stockage et le transport sont difficiles. Et ce qu'on a développé, nous, au sein de HSL, donc anciennement IC Labs, on était dans les laboratoires, ça a été une nouvelle façon de transporter et stocker l'hydrogène.
1: Alors, moi, ce que j'adore dans votre histoire, c'est qu'elle ressemble presque à une aventure scientifique improbable, puisqu'en fait, vous êtes encore étudiant. Vous baladez, là, comme ça, et vous tombez sur un de vos collègues étudiants, qui deviendra plus tard un de vos associés, qui venait de rencontrer une équipe de chercheurs marseillais qui a découvert presque par hasard une molécule capable de transporter l'hydrogène sous forme liquide. Et là, vous vous dites, ah mais attendez, là, il y a un truc énorme qui est en train de se passer et il faut qu'on aille voir ce qui se passe. Donc, comment est née cette intuition? Et surtout, comment est-ce qu'on passe d'une découverte de laboratoire à une entreprise industrielle?
2: Alors, vaste question. toute l'histoire est là. En fait, c'est le hasard qui a rencontré le hasard. Vincent, mon associé actuel, on était ensemble à la fac et on discutait déjà de créer une boîte ensemble, on avait déjà plein de projets. Et un jour, il me dit, mais attends, moi j'ai rencontré une équipe. Et comme elle dit, cette équipe, un jour, elle a produit une molécule, elle savait pas ce que c'était. Et comme dans les bancs de la fac ou les bancs à l'époque au lycée, pour caractériser le gaz qu'ils avaient produit, ils avaient mis une petite allumette, ça avait explosé, ça avait fait des petites gouttelettes d'eau. Et ça, c'est la particularité de l'hydrogène. C'est quand on le fait flamber, il a des petites gouttelettes d'eau parce que ça produit de l'eau en déchets. Et en fait, ce qui s'est passé, c'est que ils savaient pas trop quoi faire de cette technologie parce que c'était dans le monde des pharma, donc ils travaillaient avec les big pharma, donc on n'était pas du tout dans la mobilité, ni dans les,
3: transitions énergétiques.
2: Rien à voir. C'était pas leur projet. Donc c'est vraiment le hasard qui a rencontré le hasard. Et mon associé actuel, dans le cadre de sa thèse, qui n'avait rien à voir avec le monde de l'hydrogène, a rencontré cette équipe. Ils ont discuté lors d'un café. Ils ont dit, putain, moi, j'ai ça de côté, c'est assez intéressant, mais on sait pas comment le valoriser. Et là, Vincent, donc mon associé, m'a appelé, il me dit, bah attends, tu veux pas qu'on essaye de réfléchir sur ce projet, c'est assez révolutionnaire, sachant que tous les deux, on ne venait pas de ce monde-là, parce que tous les deux, on est ingénieur, en tout cas de formation, en biotechnologie, donc dans les médicaments de demain, et rien à voir avec la mobilité, ou en tout cas dans la transition énergétique. Donc c'est le hasard, moi, ce que vraiment je dis souvent, c'est le hasard qui rencontre le hasard, et c'est ce qui fait qu'on a fait, depuis, une technologie complètement nouvelle, et que personne n'aurait imaginé à l'époque.
1: Et comment est-ce qu'on prend ce pari? Parce que c'est quand même dingue. Vous l'avez dit, vous venez pas de là, c'est pas votre domaine. Donc pas comment est-ce qu'on se dit, bah, on y va quand même?
2: Alors moi, en fait, avec Vincent, on avait déjà des volontés de créer des boîtes ensemble. On s'était dit qu'on avait vraiment envie de faire de l'entrepreneuriat, de créer de l'emploi, de créer de la valeur. Et c'est vrai qu'en fait, on avait trouvé plusieurs projets. Quand on a commencé à regarder ça, en fait, on a fait un parallèle. Moi, j'ai fait un parallèle assez rapidement avec le monde des pharma. Parce que le monde des pharma, ce sont des technologies donc des médicaments qui prennent du temps avant d'arriver sur le marché. Et en fait, le monde de la transition énergétique, c'est pareil. C'est quelque chose qui est complètement révolutionnaire et qui, pour arriver sur le marché, doit passer des réglementations, comme quand on arrive avec un nouveau médicament. Et ben, quand on va arriver avec une nouvelle molécule pour vraiment révolutionner le monde de la mobilité, ben, on va se retrouver face à plus des big pharma, mais des grands pétroliers, par exemple, notamment, qui eux veulent garder, ce que leur cash cow, hein, donc là où on gagne beaucoup d'argent avec des vaches dorées, on va dire, et ça, c'est vraiment leur monde. Et à côté, nous, on s'est dit, carrément, pourquoi pas essayer d'aller les voir et les titiller un petit peu, mais pour que demain ils deviennent partenaires, hein. Donc on a été titillés au début et après on est devenus partenaires.
1: Alors un pari que vous avez eu raison de prendre, hein, puisque HSL Technologies, on le disait tout à l'heure, c'est aujourd'hui 40 collaborateurs, ouais, vous avez vécu énormément d'étapes depuis la création de l'entreprise. Et alors justement, Pierre-Emmanuel Casanova, cofondateur d'HSL Technologies, ce que je vous propose, c'est qu'on change un peu d'angle et qu'on fasse presque de cette émission une étude de cas, grandeur nature, sur la vie d'une start-up industrielle. Parce qu'on parle souvent des start-up comme d'un bloc uniforme, mais en réalité, une start-up qui démarre dans un labo de recherche n'a plus grand-chose à voir quelques années plus tard avec une entreprise qui prépare une usine, des lignes de production et une industrialisation à grande échelle, que ce soit en termes de taille, d'équipe, mais aussi de métier. Alors, est-ce que déjà d'un point de vue purement état d'esprit des profils recherchés, vous, Pierre-Emmanuel, vous êtes rendu compte d'une différence en fonction des stades du projet ?
2: Oui, alors c'est vrai que avec le recul, quand on en discute aujourd'hui, c'est super intéressant comme exercice, parce qu'en fait on réalise à quel point au début on était vraiment dans une phase de découverte d'exploration. Cette découverte d'exploration, on a des profils qui sont plutôt des profils couteau suisse. Ce sont des gens qui sont passionnés et passionnants, qui veulent découvrir un petit peu le monde des startups sans être obligatoirement spécialistes, mais qui ont envie d'avoir ce côté, attends, ok, moi je vais réfléchir quand je vais développer ma solution, je vais aussi réfléchir au marché. Donc des gens qui voient en fait sur l'intégralité de toute la chaîne de la production, donc de la synthèse de la molécule jusqu'à la production, jusqu'à ce que la mise sur le marché. Chose que finalement, c'est assez spécifique comme profil. Après, on a une phase qui, pour moi, est assez essentielle. C'est la phase où on va commencer à se construire. Cette phase de construction, ça va se dire, bon, ok, maintenant, on sait à peu près où on va avoir la structuration, la vision. Et à ce moment-là, on va commencer à se renforcer et on va commencer à réfléchir davantage à des expertises beaucoup plus ciblées, avec des projections, des structurations. Donc là, on a des profils qui évoluent. Et à la fin, on est sur quelque chose où, en fait, moi, généralement, c'est ce que je dis souvent, c'est qu'en fait, on est passé d'une start-up à une PME, industrielle. Et cette PME industrielle, elle va plus du tout avoir le même profil, parce qu'on va être obligé finalement de se faire accompagner et d'avoir des gens dans l'équipe qui, eux, par contre, sont des profils très spécifiques qui vont venir répondre à un besoin très spécifique dans l'entreprise et qui vont avoir moins cette capacité de couteau suisse. Mais ça, c'est complètement OK. Il faut aussi beaucoup travailler avec ces deux profils différents.
1: Et donc, au-delà de l'état d'esprit, le deuxième sujet, c'est les métiers, hein, puisque vous le dites au début, on veut des gens qui touchent un peu à tout. Et puis, progressivement, on arrive à des besoins plus spécifiques et des sujets également de réglementation, de sécurité, d'industrialisation, de production, de qualité, de pilotage projet. Quels sont, vous, les nouveaux métiers que vous avez vus apparaître au fur et à mesure du développement d'une société comme HSL, et comment est-ce qu'on passe progressivement d'une logique exploration à une logique beaucoup plus construction et mise sur le marché?
2: Alors, le côté exploration, j'aime bien, parce que finalement, le côté exploration, c'était comme moi à l'époque, ce que je faisais, finalement à l'époque, je faisais de l'administratif, du RH, tout ce qui était global dans l'entreprise. Et en fait, après, toutes ces fonctions support, il a fallu les internaliser, parce qu'on travaillait beaucoup avec des personnes extérieures, mais il a fallu aussi les internaliser. Ça a été aussi un travail. Pourquoi? Parce que pour répondre un peu à votre question, mais sur ce sujet-là, ce qui est important pour moi, c'est quand on fait arriver des gens avec des nouvelles règles, parce que du coup, il y a tout ce côté réglementaire, accompagnement RH, accompagnement administratif, etc. Ça, c'est super important lorsqu'on structure. On passe de 8 personnes, 10 personnes, 15, 20, 30, 40. Et au bout d'un moment, on est obligé d'avoir ces règles-là. Mais il faut pas oublier que ces règles-là, il faut les implanter dans une start-up qui, elle, justement, a commencé avec une grosse flexibilité. Donc, il y a eu tout ce travail, pour moi, d'intégration de la connaissance avec des gens qui venaient d'un milieu très spécifique. Et après, il y a le côté réglementaire ultra essentiel dans une PME industrielle. Alors moi, je vais vous prendre un exemple. Un jour, je descends les escaliers, parce qu'on a deux étages, je descends les escaliers et j'ai une alternante qui me fait un grand signe et qui me dit « Monsieur, s'il vous plaît, parce qu'elle venait d'arriver, n'oubliez pas de tenir la main de la rambarde. » Je dis d'accord, mais moi j'ai créé la boîte il y a 10 ans, j'avais jamais tenu les mains de la rambarde, je savais pas. Ils m'ont dit oui, mais c'est des nouvelles normes, faut faire attention pour pas que vous tombiez, etc. Et j'ai trouvé ça génial. Pareil, quelques jours plus tard, une petite ampoule qui était en panne, je suis allé la réparer et on m'a dit non, par contre il faut avoir une mission spécifique pour réparer l'ampoule. Et ça, c'est super important, mais finalement c'est aussi des nouveaux profils, et ce sont des profils qui ont besoin d'avoir ce côté carré qu'on a tendance à oublier au début d'une start-up, mais qui sont essentiels pour l'évolution et la construction de la boîte à l'avenir.
1: Et alors, dans votre cas, il y a quand même eu un autre élément extrêmement structurant, puisqu'il y a eu le pivot du projet industriel en lui-même, parce que au départ vous pensiez révolutionner le transport de l'hydrogène, puis le marché a évolué, les usages se sont précisés et vous avez découvert une autre valeur énorme autour de la silice décarbonée. Comment est-ce qu'une entreprise vit ce type de pivot stratégique? Parce que bon, un pivot, c'est pas seulement changer un PowerPoint investisseur, hein, c'est changer la vision produit, les métiers, les compétences et même le sens que certaines personnes pouvaient donner au projet.
2: Alors complètement. Alors c'est vrai, pour parler un peu du pivot. Alors nous, on est toujours convaincus que l'hydrogène va fonctionner. Hein. On continue à travailler dessus.
1: On ne lâche rien.
2: On lâche rien pour la transition énergétique. Hein. D'ailleurs, même dans ici, il fait très très chaud. Donc du coup, voilà, pour vous dire quand même qu'on a la transformation énergétique et qu'on en a besoin. Par contre, sur la partie silice. Alors ce qui est intéressant, c'est que au départ, la silice, c'était notre vecteur. Donc c'était la molécule dans laquelle on venait greffer l'hydrogène. Et ça nous permettait, en fait, quand on dit vecteur, de le vectoriser, donc de le transporter d'un point A à un point B. Et ensuite, on récupérait ce point B, on récupérait la silice, on la remettait dans le cycle pour le recharger à nouveau. Et en fait, ce côté vecteur silice était intéressant parce qu'on a remarqué que la silice, on pouvait aussi la vendre, et que ce côté décarboné amenait une valeur ajoutée de dingue sur le marché de la silice. Donc du coup, pouvoir le vendre, on a remarqué en quelques semaines, donc il y a eu un gros pivot technologique, que en fait on pouvait faire plusieurs millions de chiffres d'affaires, évidemment, mais ce qu'on pouvait faire aussi, c'était qu'en fait, on pouvait faire beaucoup plus avec la vente de cette silice qui est complètement décarbonée. Et ce côté décarboné est d'autant plus intéressant, et ça c'est vraiment assez fou, c'est que finalement on arrive à faire plus de 80% de notre chiffre d'affaires à horizon 5-10 ans qui sera issu de la silice. Donc quelque chose qu'on n'avait pas du tout identifié, le fait que ça soit complètement décarboné et complètement nouveau sur le marché nous permet de déposer, d'avoir une solution qui est complètement révolutionnaire, tant sur le marché de l'hydrogène que sur le marché de la silice.
1: Et comment vous avez réussi à embarquer les équipes autour de ce nouveau projet?
2: Vaste sujet, c'est vrai qu'on avait des équipes qui étaient venues principalement sur la transition énergétique dans le monde de l'hydrogène. Nous, on n'est pas des spécialistes, il faut savoir aussi être assez humble. On est revenu un petit peu en arrière, on s'est dit attention, le monde de la silice, on ne le connaît pas. Donc comme j'ai fait tout au long de ma structuration de l'entreprise, on s'est entouré de profils qui, eux, avaient ces connaissances dans la silice, qui, eux, avaient envie de venir nous accompagner sur ces sujets-là, et surtout qui connaissaient un monde de la silice qui est complètement différent. Pourquoi ? Parce que la silice, faut pas oublier une chose, c'est que c'est un marché qui est déjà établi, mondial, avec des tonnages énormes dans le monde entier, alors qu'à l'inverse de l'hydrogène, qui est un marché pleinement émergent. Donc c'est-à-dire quelque chose que personne ne connaissait. Et donc en fait, il a fallu avoir en fait pour moi une sorte de dichotomie dans notre boîte, avec une partie de responsable sur la partie hydrogène et une partie de responsabilité sur la partie silice. Et ça, il a fallu les faire cohabiter, parce que c'est pas du tout le même métier. On a des commerciaux très spécifiques sur la partie silice qui savent exactement vendre du tonnage, et à côté, on a des personnes hydrogènes qui viennent essayer de vendre ce que personne ne connaît, ou en tout cas dans la transition énergétique. Donc tout le monde en parle, mais personne met la main au portefeuille quand il faut parler de transition énergétique.
1: Et Pierre-Emmanuel Casanova, forcément, derrière les équipes, les métiers, il y a aussi une notion de culture d'entreprise. Une start-up de 10 personnes où tout le monde co-construit ensemble dans une logique extrêmement libre, et une société qui prépare une industrialisation avec des objectifs de production, des enjeux réglementaires extrêmement forts, ça a forcément des impacts sur la culture. Qu'est-ce que vous avez vu sur ce sujet? Qu'est-ce qui a changé selon vous dans l'état d'esprit collectif? Et surtout, qu'est-ce qu'il a fallu absolument réussir à préserver dans une entreprise qui a grandi aussi vite?
2: Oui, alors en fait, on a un vrai sujet à ce moment-là, si c'est en fait que faire des... Enfin, comment travailler avec les anciens collaborateurs qui ont ce côté ADN startup qui est assez intéressant, donc une forme de folie créatrice, avec des gens qui ont des profils, qui sont des nouveaux profils qu'on a recrutés récemment et qui sont principalement issus de grands groupes, notamment issus de grands groupes, et qui ont une culture qui est beaucoup plus posée, beaucoup plus structuré. Et donc du coup, il a fallu travailler sur ces deux ADN. C'est pas du tout les mêmes planètes, parce qu'on a vraiment deux mondes complètement différents. Il a fallu les faire cohabiter. Et concrètement, nous, ce qu'on a fait, c'est qu'on s'est dit, ben voilà, on va avoir des nouvelles personnes qui vont adhérer à cette vision là il va avoir des personnes qui ne vont pas adhérer à cette vision là et c'est complètement ok. Il faut l'accepter, même si c'est pas évident. Mais en fait, l'idée, il est vraiment de se dire, est-ce qu'on a tous le même ADN? Et l'ADN, c'est quoi? C'est de faire de la transition énergétique avec de la silice et de l'hydrogène. Et comment on va faire cette transition énergétique? Et ben, on va travailler ensemble pour arriver à nos objectifs. Et si on est tous ensemble dans le bateau, on y arrive. Ceux qui ont envie un peu de le quitter ou pas, ben, c'est complètement ok. Par contre, il faut le travailler.
1: Alors, vous venez de parler de quelque chose qui est extrêmement important et que peu de personnes, peu de dirigeants abordent, c'est la notion que les collaborateurs ne vont pas tous adhérer finalement à ces différentes phases de l'entreprise. Il y a des gens qui sont venus pour ce côté extrêmement libre et qui vont plus se reconnaître finalement quand on va plus processer, plus mettre de cadre, quand on va plus demander de spécialisation. Et donc, ce qui va d'un point de vue managérial, d'un point de vue humain, voilà, on a tous notre petit cœur tout mou, on s'est attaché aux personnes, on s'est attaché aux équipes, et il va falloir lâcher, il va falloir accepter qu'on a besoin de différents profils à ces différents stades, réussir à laisser partir les gens sans essayer de les retenir, alors qu'on a vécu en vase clos des choses extrêmement fortes, on est parti à la guerre ensemble. Comment est-ce qu'on fait tout ça? Est-ce que c'est difficile à accepter en tant que fondateur? Comment est-ce qu'on fait pour comprendre qu'un départ n'est pas forcément un échec, mais parfois simplement le signe d'une entreprise qui change de phase?
2: Alors ouais, en fait, ça nous est arrivé. Hein. Alors pour moi, il y a deux réponses à cette question. La première réponse, elle est de se dire, on a quand même considérablement évolué. Et moi, j'ai souvent tendance à dire que la boîte, quand elle est passée de ses 10 à 40 collaborateurs avec les plusieurs millions de fonds, pardon, de relevés, ben en fait, elle a considérablement évolué. Et ça, c'est une expérience pour le collaborateur. Les collaborateurs qui ont voulu nous accompagner dans cette aventure, on avait des gens qui ont commencé en quelque sorte en mode, moi je suis couteau suisse, je fais tout, je construis des projets de financement, je vais carrément mettre les mains dedans quand il faut, etc. et tout. Et à côté, demain on va leur demander d'être juste gestionnaire de projet, et pas le côté juste, hein, c'est juste passionnant, mais on va lui dire, bah essaie de te focaliser que vraiment sur ton savoir-faire et sur ça. Et en fait, c'est vrai que ceux qui ont voulu vivre cette aventure avec nous, eh ben ils sont devenus de sorte à vraiment à partir sur une forme d'amateurisme vers un professionnalisme. Et cet amateurisme, il est génial, il est important dans une start-up, mais ce côté professionnel, il permet aussi demain de pouvoir évoluer dans d'autres milieux. Donc pour moi, ils ont grandi avec nous. Ceux qui ont pas voulu nous suivre là, ben c'est vrai qu'en fait au final ça arrive, hein, il faut être complètement cohérent là-dessus. Et pourquoi ils ont pas voulu? Ben parce qu'en fait ils adoraient ce côté neuf, découverte, etc. Et je pense qu'il faut pas se battre contre cela, parce que c'est la volonté d'une personne qui est de dire, moi je m'éclate à découvrir des choses tous les jours, et je peux comprendre que ben peut-être faire des tâches un peu plus récurrentes avec une forme de réglementation plus précise, peut-être que ça peut pas accrocher. Et ça, c'est complètement ok. Et sur le côté fondateur, mais alors là, par contre, c'est super dur, parce qu'on a des gens qui on a accompagné depuis le début, on a vu des gens. Moi, je trouve ça super, parce qu'on avait des collaborateurs et des collaboratrices qui ont eu des enfants, on les appelait les bébés à Easy Labs, c'était génial. Et on se dit, bah, que ces gens-là, ils sont partis après, bah, parce qu'ils se reconnaissaient plus. Et nous, ça a été un peu dur, parce que au début, c'était une forme d'échec, on a mis tout le monde en CDI, etc. Donc, un vrai travail. Mais finalement, à la fin, bah, c'est ok, quoi. C'est comme ça.
1: Et finalement, Pierre-Manuel Casanova, moi, ce que je trouve remarquable dans l'aventure que vous avez vécue, c'est que tout ce que vous racontez au niveau des équipes, vous l'avez expérimenté vous-même. Parce qu'il y a quelques années, vous avez pris une décision extrêmement rare chez les fondateurs. Vous avez choisi de quitter la présidence de l'entreprise que vous aviez créée et pour autant de rester dans l'aventure. Vous expliquez même être passé d'une logique d'une entreprise au service d'un ego à un ego au service d'une entreprise. Alors voilà, encore une fois, un immense bravo, parce qu'il faut avoir un recul de dingue pour faire ce genre de choses. Comment est-ce que vous avez compris qu'il fallait faire évoluer votre rôle et surtout, comment est-ce qu'on fait pour réussir ce type de transition sans casser l'ADN de l'entreprise?
2: Alors, pour moi, l'ego, c'est, j'en ai fait un TEDx, c'est le moteur de l'entrepreneur. C'est ce qui lui permet d'avancer tous les jours et c'est ce qui permet qu'il est super content, qu'il soit super content d'arriver au travail tous les jours et de relever des défis. Cependant, cet ego, parfois, on a tendance à voir que l'image de la boîte, c'est l'entrepreneur et le fondateur, mais parfois, ben, il faut qu'aussi la boîte elle ait sa propre image. Et donc, du coup, il va falloir faire en fait ce grand pivot qui est essentiel, qui est ce côté, ben, en fait, moi, j'ai toujours, ben, c'est tout entrepreneur, mais l'ego était vraiment au service de l'entrepreneur, et du coup, il va falloir transformer cet ego qui était au service de l'entreprise, de sorte à ce que justement l'entreprise continue à évoluer sans être obligé d'être rattaché avec une seule et unique personne. Donc pour moi, ça c'est l'évolution. En termes d'ADN, c'est vrai que ben, pour moi, il a fallu recruter un comité directeur, il a fallu recruter une nouvelle présidence. Tout ce travail-là, il a été quand même assez compliqué à travailler sur soi, mais pour moi, il était pour le bien de la boîte. Je me suis jamais levé le matin en me rasant, en me disant, tiens, je me rase et je veux être président. Il y en a certains qui l'ont voulu. On voit où ça a terminé.
1: Voilà,
2: exactement. Moi, le matin, je me levais, je me disais juste, cette boîte, elle est géniale. S'il faut que je sois président à ce moment-là, je le suis. Si demain, je le serai pas, c'est pas grave. Et ça, c'est super intéressant. Et je pense que la meilleure façon de garder cet ADN-là, il est de raconter et de transférer cette connaissance, cette historique à nos collaborateurs, que ça soit le nouveau comité directeur, soit même aux personnes qui nous ont rejoint récemment en disant, mais attendez, regardez d'où on vient, où est-ce qu'on va aller ensemble, mais regardez d'où on vient. Et je pense que ce côté humble, réflexion sur soi-même, etc., c'est vraiment quelque chose qui est super important chez nous.
1: Pierre-Emmanuel Casanova, cofondateur d'HSL Technologies. On le disait en introduction, aujourd'hui l'entreprise compte une quarantaine de collaborateurs. Il y a une nouvelle phase de croissance majeure qui se prépare. Vous parlez déjà d'industrialisation, d'usine, de production à grande échelle. Pour tous les auditeurs qui nous écoutent et qui pourraient être intéressés par l'aventure, quels sont les types de métiers que vous allez rechercher et qu'est-ce qui fera qu'on sera un good fit pour HSL?
2: Alors ben là, je vais prendre mes doubles casquettes, une casquette de personne en charge sur la partie marketing et business. Moi, ça c'est mon équipe directe, donc ça c'est ceux avec qui je travaille tous les jours. Donc c'est à mon image. Il faut savoir que on adore faire plein de choses, on adore tester des nouvelles choses, le marketing, on apprend sur l'IA, on est ouvert sur beaucoup de choses. Donc ça, moi, c'est ce côté un petit peu des entrepreneurs qui ont envie de travailler avec nous, soit des personnes qui ont à un moment donné veulent terminer d'être entrepreneur chez nous. Il y a plein de gens chez nous qui a été soit entrepreneur avant, soit qui veulent le devenir et qui ont dit bah moi travailler au sein de cette boîte, ça me fait super plaisir. Donc voilà, donc moi c'est ce côté un peu curieux que je recherche dans mon équipe. Sur la partie globale de l'entreprise, bah là par contre on a des profils qui sont vraiment très spécifiques. On accueille beaucoup de personnes de grands groupes qui avaient ce côté un peu trop réglementaire, trop lourd des grands groupes et qui ont en fait envie d'avoir cette flexibilité et cette proximité. Et ça c'est quelque chose qu'on peut ressentir assez rapidement. Et cet ADN, on le sent rapidement. Comment on sent que la personne a envie d'y aller? C'est qu'elle est passionnée par ce qu'on est en train de lui présenter. Moi quand je fais un entretien individuel, là je le fais. Je vois déjà, je parle beaucoup, mais moi je parle aussi beaucoup dans un entretien individuel. Pourquoi? Parce qu'en fait, je parle de mon passé, je parle de ce qu'on a vécu, et après, je vois si en face ça accroche, parce que je leur dis, en fait, c'est win-win, il faut que tous les deux on puisse arriver à travailler ensemble. Donc, ce côté-là de compréhension et de savoir où on était avant, pour moi, il est essentiel. C'est mon fil conducteur. C'est où est-ce qu'on était avant et où est-ce qu'on va ensemble demain.
1: Et les métiers que vous allez rechercher?
2: Sur les métiers, alors, on est plutôt sur les personnes, sur la partie marketing et business. Ben voilà, on a deux business, la partie silice et la partie hydrogène. Partie hydrogène, on est sur des gens qui vont rencontrer 90% des personnes que vous allez rencontrer. Ben, ce sont des gens qui vont dire, j'y connais rien à l'hydrogène, parce que comme je disais tout à l'heure, Transition énergétique, c'est joli à la télé, mais personne ne met la main à la poche. Silice, par contre, on est sur un marché déjà établi. Donc là, on a des profils qu'on connaît et qui sont des personnes qui peuvent nous rejoindre s'ils ont envie de vraiment d'avoir cette connaissance, s'ils ont cette connaissance dans la silice. Plus globalement, honnêtement, le monde de l'industrie, on est en train de passer de 40 collaborateurs à une centaine de collaborateurs à 5-10 ans. Qu'est-ce qu'il faut faire? Il faut avoir des gens qui viennent, qui savent ce que c'est qu'une usine, la faire tourner, chose que je ne sais pas du tout faire. Et là, on a besoin de cette expertise-là. Donc ouais, on est super ouvert sur ça. Et le bassin est... Il y en a plein des gens comme ça. Donc vraiment, on est très ouvert sur ça.
1: Un grand merci Pierre-Miel Casanova. Nos deux dernières questions rituelles dans la gueule de l'emploi. Tout d'abord, quel est le plus grand apprentissage que vos équipes vous aient jamais transmis?
2: Alors, pour moi, alors en fait, ce qui est assez marrant, c'est que mes équipes, j'ai toujours fait confiance j'ai toujours fait tenter de faire confiance à mes équipes, parce que c'est facile de dire faire confiance avec du recul.
1: Un peu d'honnêteté intellectuelle. Merci beaucoup.
2: J'ai tenté de faire confiance à mes équipes. Et donc moi, ce que j'ai vraiment compris, c'est que en fait, j'étais pas spécialiste en tout. Et c'est ça quelque chose qui est très dur pour l'ego du fondateur, c'est qu'en fait, j'étais pas spécialiste en tout. Donc pour moi, j'ai été capable de me dire, je fais un pas de recul. Et quand on me dit, c'est comme ça qu'il faut le faire, ça il faut le faire, même si je pense que c'est pas vraiment comme ça. Ça, je l'ai beaucoup travaillé. Ça, c'est sur la première partie. Et la deuxième partie de la question,
1: la deuxième partie, après, c'est votre mantra, ouais. Finalement, cette règle d'or, cette bonne pratique que l'ensemble de vos collaborateurs ont forcément déjà entendu en travaillant à vos côtés.
2: Alors ça, vraiment, ça rejoint sur ce que je dis depuis tout à l'heure. C'est vraiment le côté, pour moi, c'est le fil conducteur de la boîte. On n'oublie pas d'où vient l'entreprise. Parfois, on utilise beaucoup cela sur les gens, un titre personnel. Et pour moi, c'est vraiment le côté entreprise. C'est d'où on vient, on n'oublie pas où on va aller, et surtout, on n'oublie pas qu'on va y aller ensemble. Donc, où on vient, où on va, et ensemble.
1: Un grand merci Pierre-Emmanuel Casanova pour votre temps. C'est un vrai plaisir de vous recevoir dans cette émission de La Gueule de l'Emploi. Votre parcours nous rappelle qu'une entreprise ne grandit jamais seulement grâce à une technologie ou à des financements. Elle grandit parce que des femmes et des hommes acceptent en permanence de se transformer avec elle. Et finalement, peut-être que le vrai défi d'une levée de fonds, ce n'est pas de lever des millions, c'est de réussir à faire grandir une organisation sans perdre ce qui lui a donné envie d'exister au départ. 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Nous, on se quitte en chanson, une chanson que vous avez choisie, Pierre-Emmanuel, de nous partager aujourd'hui, et ce titre c'est
2: Hotel California de The Eagles.
1: Et c'est parti, on écoute ça et à très vite dans La Gueule de l'Emploi.
2: Merci beaucoup.

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Il est 18h. 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
1: Bonsoir à tous. Les États-Unis affirment avoir achevé leur frappe contre l'Iran. Les frappes américaines étaient menées en réponse à la destruction d'un hélicoptère Apache américain et elles ont pris fin, a indiqué un responsable américain à Al Jazeera. Donald Trump affirme sur les négociations avec l'Iran, ils ont trop tardé, ils en paieront le prix. Le président américain a durci le ton à l'égard du régime des Mollahs. Il accuse Téhéran de faire traîner les négociations entre les deux pays. Dans un message publié sur son réseau social Truth, il a dénoncé une république islamique pleine de paroles mais sans actes, estimant que les dirigeants iraniens avaient laissé passer leur chance de conclure un accord qui leur serait favorable. Donald Trump affirme que le blocus naval américain contre l'Iran est le plus efficace de l'histoire de la guerre navale et assure que rien ne passe sans l'autorisation des États-Unis. Un nouveau cycle de discussions entre Israël et le Liban doit se tenir le 22 juin à Washington, selon la chaîne libanaise Al Jadid, pour parler qui porte principalement sur les questions sécuritaires et militaires. Au sud du Liban, Tsahal annonce la neutralisation de plus de 20 hommes du Hezbollah en 2 semaines. Le Hamas répond positivement à une nouvelle proposition égyptienne de cesser le feu, mais il refuse toujours son désarmement. La formation palestinienne a donné son accord à une nouvelle proposition égyptienne en 15 points. Les tensions entre Israël et la Turquie qui s'aggravent de nouveau. Le président turc Recep Tayyip Erdogan affirme que les Israéliens menacent directement la sécurité de la Turquie. Et il dit « La sécurité de la Turquie commence au Liban et en Syrie ». Réaction de Benjamin Netanyahou, il qualifie Erdogan de dictateur antisémite et l'accuse de mener un génocide contre les Kurdes. La Knesset a adopté en lecture préliminaire une proposition de loi fondamentale consacrant l'étude de la Torah comme valeur fondamentale de l'État d'Israël. On part tout de suite pour Jérusalem, on le retrouve notre correspondant permanent, Richard Darmon. Bonsoir Richard.
2: Bonsoir Shalom.
1: Alors, les Américains ont mis leur menace à exécution, ils ont cogné. Les Iraniens ont répondu, mais pas sur Israël, sur Bahreïn, sur le Koweït. Et on sent une volonté d'en découdre des deux côtés, plus peut-être par dissuasion que par vraiment volonté de vaincre. Où en est-on aujourd'hui sur le détroit d'Ormuz?
2: Oui, c'est un bras de fer ou un bras de mer, je ne sais pas quoi dire, fort compliqué, parce qu'on se posait la question aujourd'hui, compte tenu des réactions de Trump dans la journée, si les États-Unis et Trump lui-même n'étaient-ils pas en train de perdre patience, dans la mesure où il a répété plusieurs fois qu'il était tout prêt à réattaquer l'Iran en grand, comme il l'avait fait, il avait dit ça au début avril, avant de décréter un cessez-le-feu. Il a parlé aujourd'hui d'attaquer les industries électriques, enfin les centrales électriques, les ponts, etc., le scénario de la grande attaque mythique dont il nous avait parlé il y a 2 mois. Et donc, comme vous dites, on ne sait pas très bien si c'est par dépit ou par impasse. Il a reproché dans ses déclarations il y a quelques heures aux Iraniens de faire du stand-by dans les négociations, ne pas avancer, de le balader en quelque sorte. Et après cette histoire de l'hélicoptère qui lui a pas du tout plu, il y a maintenant un autre ton. Mais à vrai dire, on ne sait pas très bien comment prendre les choses après toutes ces déconvenues, parce que je crois qu'une des chaînes de télévision israélienne hier a fait un calcul intéressant. Elle a dit que depuis à son journal télévisé d'hier soir, que depuis le 7 avril, la nuit du 7 au 8 avril où Trump a décrété unilatéralement le feu avec l'Iran, il avait à 37 reprises, donc vous voyez, ça fait presque trois quarts de fois par jour. 37 fois, il était revenu cette phrase que on était tout près d'un accord, un accord était imminent, il s'agit de quelques jours, etc. Il a répété ça avant la guerre de 17 heures du début de semaine. Et hier, il n'a pas pu le répéter puisqu'il avait un ton guerrier. Mais par contre, ce qu'il a dit, c'est l'accord est imminent, cette phrase, sous des formules différentes. Il l'a dit 37 fois. Vous vous rendez compte, c'est quand même un peu, il y a de quoi être un peu pantois. 37 fois depuis donc 2 mois, un peu plus de 2 mois. Et donc, voilà, on est dans une sorte à nouveau d'expectative, de point d'interrogation. Et il y a aussi, du point de vue d'Israël, un autre aspect quand même important, c'est que après ce qui s'est passé dans cette fameuse nuit de dimanche à lundi, où Israël était prêt à partir, je dirais, avec beaucoup de moyens pour donner un coup sérieux à l'Iran, et il a été en fait empêché par Trump. Qui a accepté qu'on fasse une sorte de réponse un peu plus que symbolique, mais pas foudroyante. Le cabinet de sécurité qui s'est réuni depuis à 2 reprises à Jérusalem a émis, et Netanyahou a d'ailleurs lui-même dit ça explicitement, a émis, disons, la crainte ou le souci que dans les prochains rangs d'affrontements qui ne manqueront pas de venir, eh bien, Washington, pour différentes raisons, pourrait empêcher Israël de riposter à la hauteur de ses intentions.
1: Richard Darmon, je rappelle que vous êtes l'un des correspondants permanents de Radio Shalom à Jérusalem et je vous remercie. Bonsoir à vous.
2: Bonsoir.
1: Et je vous le disais en titre, l'Amérique annonce qu'elle en a fini au moins pour ce round de frappes contre les Iraniens. Les frappes américaines ont touché plusieurs cibles sur le territoire iranien dans le cadre d'une opération présentée comme relevant de légitime défense. Et Donald Trump affirme concernant les négociations qu'il va durcir le ton. Le président américain affirme que les Iraniens traînent les pieds, comme vient de le dire Richard d'ailleurs à l'instant, et qu'ils n'auront pas un accord aussi favorable que ce qui leur avait été proposé jusqu'à présent. Et puis les Israéliens et les Libanais se retrouvent de nouveau, c'était pas gagné dans le cadre général des tensions sur le terrain, puisque la guerre en fait continue, il n'y a pas de cessez-le-feu entre Israël et le Hezbollah, mais selon la chaîne libanaise Al Jadid, Liban et Israël se retrouveront, donc on parle pas du Hezbollah évidemment, sur des questions sécuritaires et militaires, sur des mécanismes relatifs aux zones pilotes, c'est-à-dire qu'on va créer des régions sans Israël et sans le Hezbollah, mais avec l'armée libanaise, et on va voir comment ça fonctionne, des secteurs de retrait, la réduction des frappes aériennes israéliennes, et puis aussi dans quelle mesure on préserve la liberté d'action aérienne d'Israël en cas d'attaque du Hezbollah. Le Hamas, lui aussi, semble faire un geste, puisqu'il a répondu positivement à une nouvelle proposition égyptienne de cesser le feu. Il refuse cependant son désarmement. La formation palestinienne a donné son accord à une nouvelle proposition égyptienne en 15 points pour relancer les négociations sur le cessez-le-feu à Gaza. Selon une source de la chaîne saoudienne Al Arabiya, l'organisation palestinienne continue toutefois de refuser son désarmement et conditionne toute avancée sur cette question à un retrait complet d'Israël de la bande de Gaza à la fin des conséquences de la guerre et à la reconstruction du territoire. De son côté, le haut représentant du Conseil de paix pour Gaza, c'est-à-dire donc en fait le Conseil américain, a affirmé que le désarmement du Hamas n'était pas négociable, puisque au contraire, il devait précéder le passage à la deuxième phase du plan de paix de Donald Trump, et donc le début de la reconstruction de la bande de Gaza. Les tensions entre Israël et la Turquie prennent des proportions. Recep Tayyip Erdogan affirme carrément qu'Israël menace sa sécurité, que la sécurité turque commence en territoire libanais et syrien, et que donc tout ce qui s'y passe est une atteinte directement à la sécurité de la Turquie. Benjamin Netanyahu a répondu dans les 2 heures par un communiqué officiel, et il traite Erdogan de dictateur antisémite en train de mener un génocide contre les Kurdes. La Knesset a approuvé en lecture préliminaire une proposition de loi fondamentale qui consacre l'étude de la Torah comme une valeur fondamentale de l'État d'Israël. Le texte, porté par les députés orthodoxes Moshe Gafni et Yaakov Asher, a été adopté par 56 voix contre 43 et doit désormais être examiné en commission. Le gouvernement a toutefois annoncé que la version actuelle serait modifiée avant les prochaines étapes. Il faut savoir qu'en Israël, le processus législatif veut qu'il y ait 4 lectures avant l'adoption définitive d'une loi. La polémique du moment en France, c'est le boycott du cinéaste israélien Nadav Lapid. Nadav Lapid est un cinéaste de grand renom, primé dans des festivals très prestigieux. Donc bon, on va pas me donner le festival de littérature, mais par exemple Berlin, et il a été boycotté d'un festival de cinéma à Marseille. Il était ce matin sur France Inter et il dit: depuis quand ces gens qui me boycottent représentent plus la cause palestinienne que Laila Shahid ou Elias Sambar, qui eux sont contre mon boycott?
3: J'entends des voix autour de moi, des gens qui qualifient ça de l'antisémitisme. Je me souviens encore une fois quand il y avait l'affaire du boycott de Oui, j'étais dans un studio chez Mediapart avec Leila Shahid, qui était l'ambassadrice de la Palestine en France, qui a qualifié ça, qui a dit que c'est la plus grosse bêtise qu'elle a entendue de sa vie, et a qualifié ça d'un préjugé et raciste. Moi, quand même, je préfère de ne pas qualifier ces gens comme antisémite, j'espère et je préfère. Et je pense, à ma tête, je pense qu'il s'agit d'une sorte de purisme politique des gens engagés, frustrés, un peu fainéants et pas toujours suffisamment courageux finalement, qui ont franchi les limites du bon sens.
4: Et vous avez cette phrase qui très frappante dans les colonnes de l'Obs, vous dites: considère-t-il l'annulation de ma présence comme un triomphe de la cause palestinienne? C'est tellement idiot.
3: Oui,
4: et c'est vrai que c'est tellement idiot.
3: C'est idiot. Je comprends pas depuis quand ces gens représentent la cause palestinienne. Depuis quand, en quoi ils représentent la cause palestinienne plus que Leila Shahid? En quoi ils représentent la cause palestinienne plus que Elias Sambar, poète, ex-ambassadeur de la Palestine en UNESCO, qui a signé la tribune en ma faveur? Ouais. En quoi ils représentent plus que des amis cinéastes palestiniens en Israël? Et depuis quand ils sont devenus l'ambassadeur israélien? Et comme vous l'avez dit, depuis quand l'annulation de ma masterclass est devenue la grande triomphe de cette cause, alors qu'il y a une véritable horreur qui se passe en ce moment en Cisjordanie, à Gaza, au Liban?
1: Voilà, donc Nadav Lapid ce matin sur France Inter. Jérémy Chiche-Portiche nous a rejoint dans les studios. Bonsoir Jérémy.
5: Bonsoir Bernard.
1: On va faire un point Coupe du Monde avec vous. Et
5: ça approche, oui.
1: Mais combien de jours?
5: Et c'est demain.
1: Demain, même pas deux jours, demain. Mais justement, je vois rien autour de moi, je vois pas, ça démarre pas, il y a pas d'ambiance, je vous avais déjà posé la question, mais quel est le problème? Et aujourd'hui, on a dit: Bernard, il y a aussi le problème Trump. Les gens, ils ont pas envie de faire la fête, apparemment, hein.
5: Ah. Alors, je pense qu'il y a une différence entre le contexte français et le contexte américain. Je vais pas m'étendre sur le contexte français, c'est peut-être le fait que le PSG soit allé en Ligue des Champions très loin et gagné la finale, donc la saison de club s'est terminée très tard, donc on n'a pas encore totalement switché sur le contexte Coupe du Monde, mais je pense qu'en France ça va prendre. Aux États-Unis, c'est quelque chose de beaucoup plus compliqué, on n'est pas sur un pays...
1: Pas le Brésil en même temps, donc c'est pas du basket pour eux.
5: C'est pas le Brésil, c'est sûr que c'est pas du basket ou du football américain, mais dans la préparation de cette Coupe du Monde, il y avait cette idée que le football était en train de devenir un sport de plus en plus populaire, et surtout amené par une population latino-américaine.
1: Ah oui.
5: Sauf que depuis le retour de Trump, la population latino-américaine se sent très largement discriminée et assez inquiète. Normalement, on parle de la Coupe du Monde aux États-Unis, c'est la Coupe du Monde au Mexique, aux États-Unis et au Canada, avec des supporters qui devraient se balader entre les trois pays, mais avec le renforcement des contrôles douaniers, c'est quelque chose qui est très compliqué. Il faut aussi comprendre que Donald Trump n'a pas forcément utilisé cette Coupe du Monde, comme a pu le faire la Russie ou le Qatar, comme un outil de soft power, mais comme un outil de business. Son but avec la Coupe du Monde, c'est pas de donner une belle image des États-Unis.
1: C'est de gagner le maximum.
5: Mais c'est de gagner le maximum d'argent. Et ça, les fans européens et les fans, on va dire, sud-américains, qui sont des fans de football classique, ben c'est quelque chose qui les énerve, parce que le football, c'est censé être quelque chose d'assez populaire, où normalement, tout le monde devrait pouvoir y avoir accès. Le prix des places est absolument exorbitant parce qu'il y a eu un système de spéculation, d'achat et de revente qui est propre aux États-Unis, qui a fait flamber le prix, ou par exemple pour aller voir le premier match des États-Unis, on est minimum à 1 000 $ sur un match d'ouverture, ce qui est absolument délirant. Et on a beaucoup d'américanisation de l'ambiance, par exemple avec ces pauses fraîcheurs qui rend absolument dingue tous les supporters de football, parce que c'est pas l'esprit de ce qu'est un match de football. Je vous explique, au milieu de chaque mi-temps, il va y avoir ce qu'on appelle une pause fraîcheur, mais en réalité, ça a été fait pour faire une pause pour rajouter de la publicité. Et même aux États-Unis, il n'y a pas grand-chose d'organisé quand on compare, par exemple, au Mexique, où il y a de très grandes fan zones, il y a de très grandes installations, une vraie décoration, une vraie ambiance qui a été installée dans le pays. Non, aux États-Unis, il n'y a pas grand-chose aujourd'hui.
1: Mais est-ce que ça, c'est pas un peu des choses qu'on se dit nous, parce que on a l'habitude, on est dans une culture française qui ne voit que des critiques concernant Donald Trump, qui peuvent d'ailleurs être tout à fait justifiées. Mais en fait, c'est tout simplement que l'Amérique, c'est pas un pays qui adore le foot, tout simplement. Par ailleurs, je voudrais vous poser une question. Il y a d'autres. Vous nous avez parlé hier des Iraniens. Il y a d'autres puissances proche-orientales qui.
5: Alors, j'aimerais.
1: Il y a des pays.
5: J'aimerais quand même répondre à votre première question. Parce qu'elle est assez intéressante. On peut se dire, oui, les États-Unis sont pas un pays de football, mais la Coupe du Monde est quand même l'événement planétaire par excellence. C'est plus grand que les Jeux Olympiques. Et justement, on s'attendait aux États-Unis, pays de la démesure, et même avec Donald Trump, à avoir quelque chose de complètement exubérant, et on n'est pas du tout là-dedans. Pour répondre à votre deuxième question, où il y a le Qatar dans les pays proche-orientaux? Quand vous m'avez posé la question tout à l'heure, vous m'avez dit...
1: Oui, c'est vrai, ils ont organisé la Coupe de l'année passée. Non, Bernard, ils gagnent des matchs aussi.
5: Non, oui, en fait, ils sont qualifiés directement...
1: Vous risquez de vous étonner.
5: Ils sont qualifiés directement en 2022 parce qu'ils étaient organisateurs du tournoi. Là, non, ils ont eu leur billet à la régulière, ils se sont qualifiés pour la Coupe du Monde, comme l'Iran.
1: Bon, super. Alors donc, super, je sais pas si...
5: Non, mais ça va être bien quand même. Allez, je vous donne... Je vous donne quand même le rendez-vous.
1: Qui va gagner? Oui, je suis d'accord.
5: Je vous donne le rendez-vous demain, 19h15 française. Première cérémonie d'ouverture au Mexique, parce qu'il va y avoir une cérémonie d'ouverture par pays organisateur. Donc, il y aura la cérémonie d'ouverture mexicaine, la cérémonie d'ouverture états-unienne et la cérémonie d'ouverture canadienne.
1: Jérémy, merci. Il va pas beaucoup travailler demain soir, ce monsieur-là. Avancée majeure vers l'électronique du futur à l'université de Tel Aviv. Alors, on n'est pas très surpris car cette université est capable de tout. Et donc là, cette fois, c'est dans le domaine de l'électronique et nous sommes en ligne sur place à Tel Aviv avec Sivan Cohen-Wiesenfeld. Bonsoir Sivan.
6: Bonsoir Bernard.
1: Alors, de quelle avancée s'agit-il?
6: Eh bien Bernard, une équipe de chercheurs de l'université de Tel Aviv sous la direction du professeur Moshe Ben Shalom de l'école de physique et des professeurs Michael Orbach et Oded Hod de l'école de chimie, a réussi à contrôler la structure interne du graphène, un matériau ultra fin et exceptionnellement résistant, avec une grande précision et en utilisant une quantité d'énergie quasiment négligeable. Le graphène est depuis longtemps considéré comme un élément phare dans le domaine de l'électronique de pointe, et la manière dont ses couches sont empilées engendre des propriétés totalement différentes de conductivité électrique, de réaction au champ magnétique et même de supraconductivité. L'avancée constitue donc un progrès majeur vers l'électronique de nouvelle génération, ouvrant des perspectives pour la mémoire, les capteurs et les composants électroniques nanométriques, ainsi que pour le développement de l'informatique neuromorphique inspirée du fonctionnement cérébral.
1: Quelle est la méthode qui est proposée par les chercheurs?
6: Eh bien, le graphène est donc un matériau bidimensionnel révolutionnaire dérivé du graphite, composé d'une seule couche d'atomes de carbone disposés en nid d'abeilles. La commutation entre les différentes configurations d'empilement des couches de graphène constituait jusqu'à présent un processus complexe et énergivore, ce qui limitait son usage pratique. Et donc, dans cette étude, les chercheurs ont conçu de minuscules îlots de graphène de quelques dizaines de nanomètres de diamètre, où les couches restent en contact direct, entourées d'une zone permettant un glissement quasi sans frottement. Et au sein de ces structures, les couches de graphène peuvent être déplacées les unes par rapport aux autres, modifiant ainsi la configuration d'empilement. Le résultat est frappant. L'état du matériau peut être modifié par une force minimale, avec une consommation d'énergie considérablement inférieure à celle requise par les technologies de mémoire actuelles. Et dans de nombreux cas, Une fois le changement amorcé, il se poursuit spontanément, sans intervention extérieure. De plus, les chercheurs ont démontré que les îlots proches peuvent être interconnectés, de sorte qu'une modification structurelle de l'un affecte également ses voisins, caractéristique qui permet la conception de systèmes dans lesquels différentes régions sont reliées entre elles de manière mécano-élastique, à l'instar d'un réseau neuronal. C'est donc une propriété qui présente un intérêt particulier pour le développement de l'informatique neuromorphique visant à créer des ordinateurs inspirés du fonctionnement du cerveau humain.
1: Et quelles sont les perspectives qu'ouvre cette étude ?
6: Eh bien donc, il s'agit d'un progrès majeur pour la conception des composants électroniques nanométriques. Les chercheurs ont démontré qu'il est possible de contrôler la structure du graphène et d'autres cristaux lamellaires de manière précise, réversible et extrêmement économe en énergie, simplement en faisant glisser des couches d'atomes les unes sur les autres, un processus naturel, rapide et efficace. Cette approche ouvre de nouvelles perspectives prometteuses pour le développement de composants de mémoire, de capteurs et de dispositifs électroniques miniatures, à la fois rapides et exceptionnellement économes en énergie. Et à terme, elle pourrait conduire à la conception de systèmes informatiques bio-inspirés, capables de réaliser des opérations complexes avec une consommation d'énergie réduite et une production de chaleur limitée. Il s'agit donc d'un pas de plus vers la transformation de phénomènes physiques jusqu'ici considérés comme purement théoriques en technologies concrètes et opérationnelles.
1: Sivan Cohen-Wiesenfeld, PhD de l'Université de Tel Aviv, je vous remercie. Bonsoir à vous.
6: Bonsoir Bernard.
1: On se retrouve dans un instant pour la suite de cette édition.
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0: quand même vous demander votre avis sur Nadav Lapid avant. Je ne sais pas si vous avez trop envie de le faire, parce que c'est un de vos cinéastes que vous programmez. Mais le voir, ouais, en fait, donc peut-être oui. La présidente, elle dit non, Bernard, sois sympa. C'est possible. Oui. Hein.
1: Non, mais Bernard, pour vous, et bien sûr, et c'est pour, bon. Les, allez, auditeurs et pour les auditeurs de alors et que je me lance. En fait, oui, j'ai une relation assez affectueuse avec Nadav, que je suis depuis des années. Il est dans une situation assez compliquée puisqu'il se trouve face à quelque chose qu'il n'aurait jamais imaginé, à savoir lui qui boycotte quand même pas mal Israël, se retrouve boycotté, si vous voulez, par un festival qui ne veut pas lui à Marseille. Alors je trouve ça très kafkaïen parce que au fond, si vous voulez, Nadav Lapid s'attendait à être aimé et adulé en fait.
0: Je suis pas sûr. Vous le connaissez mieux que moi, même carrément. Ouais. Vous le connaissez très bien et moi, je suis juste journaliste. Mais je suis pas sûr. Je pense qu'il a dû flipper très vite après le 7 octobre en se disant ça va tous nous
1: emporter. Oui, bien sûr qu'il a dû flipper. Il a flippé d'ailleurs son film, qui est extraordinaire, montre à quel point c'était une situation stressante et son film le montre bien. Maintenant, si vous voulez, évidemment que moi, je suis contre le boycott parce que là, il a été boycotté tout simplement parce qu'il est israélien et parce qu'il est financé, il l'a redit ce matin par Israel Film Fund, le CNC israélien, qui a des fonds propres et qui n'est pas du tout, l'argent ne vient pas du tout du gouvernement directement.
0: Mais je vais vous dire, Hélène, ils ont
1: et
0: la
1: moi aussi, je suis financée par Israel Film Fund.
0: Ah bon,
1: et moi aussi, je suis boycottée. Voilà. Et moi,
0: mais non, mais que... D'abord, tous les boycotts israéliens ou des juifs, évidemment, nous donnent envie de vomir. Mais là, ils sont allés au bout du bout.
1: C'était au bout du bout.
0: Johannes Farr, maintenant, ça y est, cette fois, c'est Nadav Lapid. Nadav Lapid, Nadav Lapid, il parle de génocide à Gaza. Mais même si tu parles de génocide à Gaza, non, on va chercher quelque chose qu'on va retrouver dans ton CV. Donc là, cette fois-ci, ils ont trouvé qu'il est soutenu par le CNC. C'est comme en France, si tu veux faire un film, t'as besoin du CNC, de Canal+, etc. C'est horrible.
1: C'est vraiment.
0: Il lui dit arrête d'exister. D'ailleurs, il a dit, en fait, vous voulez que j'arrête de faire des films, quoi. Bon, ils veulent pas le tuer, ils sont gentils.
1: Absolument ça. Alors moi, ma réponse est plutôt le contraire. Je lui ai dit d'ailleurs, tu sais, la meilleure réponse, c'est crache-leur à la gueule, un film sublime. Et voilà. Parce que au fond. Finalement, après tout ça, qu'est-ce qui reste? C'est son œuvre. Et c'est vrai que même si on combat ce qu'il fait, parce que c'est parfois assez dur et critique envers l'État d'Israël, moi, je le redis ici, c'est vrai que oui, c'est pas tellement un film anti-israélien. C'est une espèce d'énorme feu d'artifice, une lumière. J'ai envie de dire, c'est une critique de la société bourgeoise ashkénaze. Voilà. Et ce n'est pas du tout. Enfin, moi, je n'y ai pas vu tellement une critique. J'ai vu ça comme un énorme film flamboyant, complètement presque gothique, vous voyez, et avec une lumière et puis cette façon qu'il a de savoir faire du cinéma. Et je pense que ça n'a pas été facile non plus pour Cannes. Hein,
0: non, mais
1: il aurait dû être dans la compétition officielle.
0: Hélène, vous nous dites que vous êtes boycotté. Nous, Radio Shalom, c'est moins compliqué, puisqu'en fait, les auditeurs qui nous aiment sont membres de la communauté, en général.
1: Oui, bien sûr, mais moi, j'ai
0: moi,
1: eu
0: vous
1: des
0: savez,
1: financements qui se
0: ça change pas ma vie, mais pour vous, ça doit pas être moi.
1: Non.
0: Vraiment.
1: Mais je vais vous dire, en fait, si j'avais pas Sophie Dulac avec moi, qui me donne son cinéma, le Majestic Passy, pour faire et des avant-premières et le festival, je sais pas vraiment, je vous le dis, Bernard, si à l'heure d'aujourd'hui, je trouverais un cinéma qui m'accepte et qui accepte le festival. Et ça, je vous le dis, je ne crois pas. Parce que les choses sont... Je veux dire, il y a une dérive du boycott en France qui devient insupportable.
0: Mais c'est moi, le principe, ils veulent que ça soit insupportable.
1: Ouais. Et moi, je voudrais être positive, Bernard, et j'invite tous les auditeurs à venir mardi 16 à 19h30 au Majestic Passy, où je passe un magnifique film, Nandori, qui était passé un petit peu inaperçu alors qu'il a eu le prix du public. Parce que vous savez, c'est difficile, on a plein de films, mais on les met pas toujours à des heures qui conviennent. Et je pense que là, peut-être, il a pas eu une heure extraordinaire. Et pourtant, le jury, qui est composé,

0: d'un breton cette année, d'une espagnole. Sur les trois, vous voyez, il y avait deux personnes qui adorent le cinéma israélien et qui ne faisaient pas partie de la communauté, qui ont été jurys.
1: Et un jury,
0: parce que
1: vont vous
0: c'est
1: dire
0: un
1: non.
0: très beau cinéma, en dehors du fait que c'est Israël, c'est un cinéma qui montre les aspects de la société. Et là, Nanduri, c'est exceptionnel. Et Tsiko, d'origine géorgienne, vous savez qu'il y a beaucoup de Géorgiens en Israël. Il y a eu des films très drôles d'ailleurs. Mariage tardif, vous savez, de Dover Khoshashvili, qui est lui-même géorgien, avec Roni Telkabetz, Lior Ashkenazi. Là, c'est un versant un peu plus nostalgique, peut-être un peu plus sombre, d'une avocate israélienne née en Géorgie, qui revient dans son village pour récupérer un enfant qui est moitié israélien, moitié géorgien, et que sa famille géorgienne ne veut pas restituer à sa mère en Israël. Donc, c'est toute l'histoire de cette fille qui revient dans son pays. C'est magnifique.
1: C'est à quelle heure, ça?
0: Ça, c'est à 19h30,
1: mardi
0: 16. Et d'abord, la comédienne exceptionnelle a appris le géorgien parce qu'elle le parle dedans. Et c'est très, très beau. Et c'est pour montrer, encore une fois, Bernard, à quel point le cinéma israélien est diversifié. Là, vous vous rendez compte, le film est entièrement tourné en Géorgie. Il raconte l'histoire d'une Israël qui va là-bas. Je veux dire, quel rapport avec tout ce que on reproche. Je suis très en colère, en fait. Oui.
1: Ah,
0: oui,
1: moi,
0: je
1: crois que j'ai dépassé la
0: Nadav.
1: Moi, j'ai dépassé la colère. Là, maintenant, je suis très inquiet. Je vous le dis.
0: Oui, mais moi, oui.
1: Il y a eu l'émotion pendant l'histoire de Gaza. C'est une émotion. Et bon, ils étaient. Alors, tu te disais quelque part, ça remet pas fondamentalement en cause ma présence ici à Paris, etc. Mais là, pour le coup, moi, je parle pas, moi, par exemple, normalement, je parle pas comme ça à l'antenne. Je dis pas, la présence des Juifs à Paris est remise en cause. Normalement, c'est pas dans mon ligou, dans ma bouche.
0: Dans votre ADN, oui.
1: Mais là, franchement, si on en vient à faire ça, c'est...
0: Ah oui, non, mais...
1: Ils veulent nous effacer.
0: Je sais pas
1: physiquement, mais ils s'en foutent. Barrez-vous.
0: Oui. Vous savez, Bernard, aujourd'hui, j'étais dans le musée Alfred Dreyfus, qui est au sein de la maison Zola. Et je me dis aujourd'hui, s'il y avait une affaire Dreyfus bis, qu'est-ce qui se passerait? Est-ce qu'on aurait un Émile Zola comme ça?
1: Ah oui. On aurait un Émile Zola, mais on aurait Mélenchon qui serait contre nous.
0: Ouais, c'est ça.
1: Oui, on
0: donc,
1: aurait un Émile Zola.
0: Barrès, en fait, Maurice Barrès, voilà. Mais c'était très émouvant d'aller dans cet endroit pour voir un petit peu comment Dreyfus a été mis au pilori et comment, au fond, finalement, en clamant son innocence, il l'a eu. Mais si vous
1: en
0: voulez,
1: plus, vous êtes avec la petite fille. Elle s'appelle Yaël.
0: Oui,
1: c'est magnifique, ça. La petite fille du colonel Dreyfus, elle s'appelle Yaël.
0: Du capitaine Dreyfus, l'arrière.
1: C'est génial, capitaine.
0: Et attendez. Bernard.
1: Sachez qu'il est colonel, mais vous avez raison, j'ai fait une erreur. Mais il est colonel.
0: Et l'arrière-petite fille de Émile Zola. Donc j'avais Martine Zola d'un côté, et Yaël, qui est très israélienne, qui a fait son alliance, qui est très inquiète comme vous en ce moment, et qui regarde tout ça avec un œil un petit peu aussi pessimiste, quoi. Mais c'était une visite extraordinaire, vraiment. Et je me suis dit, voilà, on a la chance d'avoir des femmes comme Martine Zola, qui n'est absolument pas juive, mais qui défend tout ça, la liberté, qui est anti-mélanchoniste.
1: Hélène, vous êtes trop passionnée. Vous êtes trop passionnée. Bon. Vous avez oublié votre film. Donc là, maintenant, ça y est, on est parti sur Dreyfus. Alors, en fait, il y a une avant-première mardi. Elle est tellement habitée par son sujet, Hélène, qu'elle oublie d'en faire sa promo. Donc, avant-première, mardi prochain, je le fais à votre place. Avant-première, mardi prochain, à 19h30, d'un film israélien magnifique, au Majestic Passy. Au Majestic Passy, qui, elle-même, est une salle magnifique. C'est une des plus jolies de Paris, hein. Et donc mardi prochain 19h30, entrée des places.
0: Oui, on rentre, on achète avant.
1: Combien ça vaut, 20 euros, on voit le film.
0: Ah non, c'est moins quand même.
1: Ah ouais.
0: Je sais pas.
1: Allez,
0: oui,
1: on va venir vous voir.
0: Moi,
1: je serai pas là à 19h30, je serai devant mon micro. Je vous souhaite une bonne soirée.
0: Oui, merci beaucoup, Bernard.
1: Bonsoir, Hélène Schumann, bonsoir. La présidente du Festival du film israélien de Paris. On revient au Proche-Orient. On part pour Natania. Et nous sommes en ligne, bonsoir, avec Nathania, bonsoir.
2: Bonsoir Bernard. Comment
1: Émilie,
2: ça va chez vous?
1: Mais oui. Alors non, Émilie, on cherche pas à savoir comment nous on va. D'ailleurs, vous venez de l'entendre.
2: On est très inquiet pour vous. En fait.
1: Ah, tu vois. D'ailleurs, la réponse, elle est que c'est pas super.
2: Sincèrement, je vous assure.
1: Mais comment s'est passée la nuit à Natania, Émilie, parce que finalement...
2: On a juste fermé la fenêtre, le volet en fer du Miklat.
1: Et c'est tout.
2: Bah ouais. Bah,
1: comment vous analysez ça? Qu'est-ce que vous en dites?
2: Ce que j'en dis, c'est que ça va durer un petit bout de temps comme ça. Moi, c'est mon idée personnelle. Alors, c'est vrai, Trump est fou, c'est vrai, ce que vous voulez. Mais en réalité, je pense que on n'attend qu'une chose. En réalité, c'est que le gouvernement iranien tombe. C'est tout. Il va y avoir des coups durs de guéguerre sporadiquement pendant quelques semaines. Puis après, je pense que le régime de l'Iran va tomber, tout simplement.
1: Ah ouais, vous avez cet espoir, vous. Vous croyez qu'on est arrivé au bout.
2: C'est pas un espoir, c'est une réalité, parce qu'économiquement, ils vont pas s'en sortir. 500 millions de dollars de pétrole tous les jours qui se perdent. C'est compliqué pour eux. Ils vont pas le dire indéfiniment. Mais en réalité, c'est un peuple qui est très provocateur, en fait. En fait, ça sert à rien de rentrer en guerre avec eux parce qu'ils sont que dans la provocation.
1: Alors, en même temps, il y a la provocation des gardiens de la révolution, qui est quelque chose en soi. Et il y a le peuple iranien. Je crois que le peuple iranien, il doit être beaucoup plus dans la lassitude et dans la provocation. Je pense,
2: hein, non, ça doit être plutôt ça. Non, le peuple iranien n'a absolument rien à voir avec tout ça, je vous rassure.
1: Mais je voudrais savoir, vous, Natania, donc, si on refait... Le décompte des jours derniers. Lundi soir, guerre.
2: Ouais.
1: Après, on apprend. Donc, les enfants n'iront pas à l'école.
2: Voilà.
1: Donc, deux heures plus tard, on apprend pas guerre. Et,
2: ouais.
1: Mais c'est vivable, ça. Donc, les enfants iront à l'école. Cette nuit, minuit, guerre. Mais ils n'ont pas attaqué Israël, ils ont attaqué avec le Koweït.
2: C'est ça.
1: On vit avec ça?
2: On vit avec ça parce qu'on est. Nous, on est le peuple caméléon, en fait. On écoute les directives. Parce qu'on est obligé de les écouter, mais notre vie n'est pas spécialement affectée par ça, en fait. Mais ça, je sais que en dehors d'Israël, on a du mal à le comprendre, parce qu'on vit avec. C'est comme une personne qui a une jambe de bois, bah elle vit avec sa jambe de bois. Pareil.
1: Donc ça fait pas une histoire d'aller au Mamad. Pour nous, on dirait tu vas dormir dans les abris, ça ferait toute une histoire, mais pour vous, non.
2: Bah non, le Mamad, il est à... Bon, c'est... Non, ce qui
1: en
2: est
1: plus,
2: un
1: il
2: peu...
1: est à la maison. L'abri, il est dans la maison.
2: Il est à la maison. Non, mais il y a des gens, je vois mon fils qui est à Jérusalem, il a deux petits-enfants. Il n'a pas de Mamad à la maison, c'est plus compliqué. Mais même dans cette situation, j'ai vécu une expérience extraordinaire dans un Mamad dans la rue.
1: Ouais.
2: Alors, j'étais au marché. J'étais en train de faire mes courses, c'était pendant Pessah. Il y a eu une alerte. J'étais avec une amie qui avait un peu peur. Elle me dit, viens, on va au Mamad. Je dis, non, mais c'est pas la peine, tu vas voir, dans 5 minutes, tu auras rien. Bon, pour lui faire plaisir, j'étais au Mamad, je lui ai dit à une condition.
1: Mamad, ça veut dire l'abri.
2: Ouais, pardon, l'abri. Je lui ai dit qu'on réussisse à faire chanter tout le Mamad.
1: Non.
2: Elle me dit, ok. Et je vous assure que j'ai réussi à faire chanter tout le Mamad.
1: Donc vous rentrez dans... Et qu'est-ce que vous leur avez fait chanter?
2: Hachem Itbarach, Amido Evotu. Et tout le monde chantait, hein. C'était incroyable. Nous, on préfère des moments comme ça d'angoisse, des moments où la joie est là. Pourquoi? Parce que la joie, elle est en nous, en réalité. Elle dépend pas des événements. Ça n'a rien à voir avec les événements.
1: Et donc, alors, vous dites, Hachem, Yitbarar, et tout l'abri,
2: tout l'abri s'est mis à chanter, à taper dans les mains. C'était incroyable.
1: Avec les gamins. Émilie. Ouais. Merci pour ce joli témoignage de Jérusalem, de Natania, pardon, de Natania.
2: Et faites attention à
1: vous. Non, nous, on fait attention à nous, mais connaissez les Juifs, nous, on pense à vous, vous dites non, Bernard.
2: Ouais, mais nous, on vous attend, voilà. Vous ne nous attendez pas.
1: Ça, c'est encore autre chose.
2: Excellente soirée, Bernard.
1: Merci, Émilie, à Natania. Bonsoir à vous. On se retrouve dans un instant pour la suite de notre édition. On va retrouver Dina. Dina, elle est à Jérusalem, pardon.
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1: On part pour Jérusalem où l'on retrouve Dina. Bonsoir Dina.
9: Bonsoir Bernard.
1: Dina, oui. Vous avez dormi cette nuit? Ouais, je suis sûr que...
9: Pas trop, non.
1: Ah,
9: pas trop.
1: Non.
9: Pas trop.
1: Ah bon. Pourquoi? Parce que manque de bol pour vous, paf, vous apprenez à 11h30 les Américains attaquent, et voilà, et ça n'est pas lié.
9: C'est pas seulement, on vit dans un climat de doute, parce que bon, effectivement, Trump fait maintenant quelque chose, dans 5 minutes c'est le contraire, dans encore 5 minutes ça sera encore le contraire. Donc on est un petit peu sur un terrain pas stable. Et effectivement, non, on est en, je l'ai pas vu à 11h30, malgré que j'ai été dormir vers minuit et demi. Mais j'ai pas regardé à 11h30 parce que un petit peu avant il y avait marqué que Trump avait dit que Israël n'attaquerait pas, etc., etc. Donc on est dans le doute, quoi. Et
1: ouais. Et c'est le pire des sentiments, l'incertitude, non?
9: Tout à fait. C'est tout à fait ça. C'est l'incertitude, le manque de stabilité. C'est quelque chose. C'est très éprouvant, très très très éprouvant. Dans tous les domaines, oui, mais dans celui-là particulièrement. Donc vous savez jamais ce que vous allez faire demain matin. Au début de la semaine, on a été réveillé en musique. Ouais, en musique. Donc, voilà.
1: Mais oui, parce que c'est justement, c'était ce qu'on était en train de dire avec Émilie. Donc, lundi matin, guerre. Lundi 14h30, pas guerre. C'est pas vivable. C'est la méthode du marteau-piqueur, ça. Les gosses vont à l'école, ne vont pas à l'école. Bon, ben, si, finalement, ils vont à l'école.
9: Voilà. Et il y a des parents qui ne veulent pas les envoyer parce qu'ils ont peur. Maintenant, les parents, c'est ce que j'ai entendu tout à l'heure. Moi, je n'ai pas d'enfants à l'école, donc je n'ai pas ce problème. Mais je sais qu'il y a des parents, par exemple, qui ont pris tous leurs congés, tous les congés qu'ils pouvaient prendre du travail. Et maintenant, ils n'ont plus de congés pour les enfants. Et donc, ils étaient bien embarrassés des deux côtés. Oui, ils étaient bien embarrassés de ne pas pouvoir. Voilà.
1: Et d'ailleurs, on prépare les vacances quand même ou pas? Ou finalement,
9: Non, je crois que, c'est-à-dire tous les gens autour de moi, personne ne parle de vacances. J'ai entendu vraiment personne parler de vacances. D'abord, en ce qui concerne les voyages, les gens ont appris, ils n'ont pas tellement envie d'avoir leur vol annulé. Ça, c'est pour les annulations. Dans les parents d'élèves, comme je vous ai dit, ils n'ont plus de congés, donc ils sont aussi très embarrassés, très angoissés. Et non, on ne prépare pas les vacances.
1: Moi, je vais vous dire, j'ai réservé un appartement pour Soukhot à Tel Aviv. Baruch Hashem. Et le gars qui loue, il me dit, mais de toute façon, en septembre, c'était il y a 2 mois. De toute façon, en septembre, il n'y aura plus la guerre, les prix vont flamber, donc t'as de la chance que je te loue maintenant. Bon, à l'israélienne. Mais on n'aurait jamais imaginé que, là, moi, je vous le dis, en septembre, personne ne sait si c'est fini, cette histoire. on n'aurait jamais cru ça. Lui, il me dit, mais non, septembre, c'est terminé. Parce que les Israéliens, ils vivent toujours à 15 jours. Ils disent, donc 15 jours, c'est fini. Hein, c'est vrai? L'attentat, oui. L'attentat, c'était hier, c'était il y a une éternité, en septembre, voilà. On recommence.
9: C'est tout à fait ça. C'est tout à fait ça. C'est-à-dire que moi personnellement, je vis à la minute, je vis même pas au jour le jour. C'est-à-dire quand je fais quelque chose, j'ai toute une liste de choses que je dois faire. J'ai fait la liste soit dans ma tête, soit par écrit. Quand j'ai fait la chose, je mets un V dessus, mais elle n'existe plus. Ça veut dire. Et donc, je n'envisage que ce que je dois faire maintenant. Je n'envisage pas ce que je dois faire dans 15 jours ou dans un mois ou dans deux mois.
1: Alors, il y a deux écoles. Il y a l'école, comme vous dites, mais il y a aussi l'école au contraire. C'est Yitzhak Rabin, il disait, il faut faire la paix comme s'il n'y avait pas la guerre et il faut faire la guerre comme s'il n'y avait pas la paix. Donc la deuxième école, c'est de dire, moi je continue, je m'en fous, puisque de toute façon...
9: Je sais pas.
1: Vous voyez ce que je veux dire? Moi, je fais des projets, je prends des crédits, je vais faire une
9: journée
1: à mes petits-enfants venir cet été.
9: Il y a beaucoup qui ont pris des crédits, après ils ont eu pour acheter une maison, et maintenant ils ont été obligés d'abandonner la maison, donc ils ont perdu l'argent déjà qu'ils ont payé, donc il y a beaucoup qui ont revendu les maisons, c'est pas évident aujourd'hui. C'est pas évident. Et puis les prix ont flambé dans tout, même dans le manger, dans tout. Hein. Les prix ont flambé partout et les gens achètent moins. Donc c'est pas exactement. Je vis comme si je devais mourir demain.
1: Moi je vais vous dire, je connais des gens à Saint-Mandé, ils se demandent s'ils vont garder leur appart. Alors vous voyez, pas à cause de l'économie. Ouais, Saint-Mandé, hein. le paradis de la communauté juive de France, Saint-Mandé. Et ils se disent, ça se trouve. C'est une connerie d'être propriétaire, on risque de partir dans 2-3 ans. Oui, Dina, vous faites comme vous voulez, parce que là, on est en ligne avec Fabiana qui est à Ashdod. Quand je dis comme vous voulez, c'est si vous voulez rester avec nous, vous restez. Et sinon, vous dites comme vous voulez.
9: Okay.
1: Allez, okay, on reste. Allez, Fabiana, okay. Ça va à Ashdod?
8: Oui.
1: Attention, vous êtes un peu loin.
9: Je suis avec toi. Je vous laisse.
1: Létrotte, Dina. Létrotte, Koltouf. Et Fabiana est à Ashdod. Alors, Fabiana, vous étiez en ligne avec nous hier et je vous ai dit, revenez parce que justement, ça serait intéressant de voir par rapport à ce que si j'ai raison de dire que décidément tout peut changer en 24 heures.
8: T'as entièrement raison. Ça a même pas mis 24 heures. On a parlé de 4 heures de temps puisqu'on s'est eu à la même heure hier soir et tout a commencé à changer. Autour de minuit, c'est ça?
1: Minuit, ouais, minuit, ouais.
8: Avec Trem. Voilà, c'est ça à peu près. Donc, minuit, et voilà, et je peux te garantir
1: chez nous,
8: que
1: chez
8: ça
1: vous,
8: va changer.
1: Chez nous, il était 1h du mat.
8: C'est ça. Et là, à mon avis, dans les 24 heures, ça va augmenter. Puisqu'on sait très bien qu'ils ont fait tomber l'Iran, un hélicoptère, un avion. Avec l'histoire des États-Unis, Trump. Et Trump, donc, tout simplement, a commencé à les attaquer cette nuit. Et nous, évidemment, donc, on attend. On attend les répliques. Parce que là, pendant toute la nuit, on a vu qu'il y a eu des répliques sur Dubaï, sur Kuwait, etc. Tout ce qu'il est en train, qu'il a attaqué plusieurs bases. J'ai compris tout à l'heure, Marine, etc., qu'on avait une douzaine, c'est ça? Douzaine de bases touchées. J'ai pas tous les lieux, mais Marine Terrestre, c'est sûr. Et voilà. Et nous, en Israël, donc on attend. Puisqu'on sait très bien.
1: C'est où,
8: Marine
1: Thérèse?
8: Que. C'est où le.
1: La base que vous venez de citer, c'est où?
8: Elle est dans le Mifras.
1: Oui, dans le Golfe. Mifras, c'est Golfe.
8: Exactement. Voilà, dans le Golfe.
1: Et donc, d'après vous, Trump, il va repartir?
8: Alors, évidemment. Il va tout de suite vouloir repartir et la frapper encore plus fort. Et à un moment donné, comme d'habitude, ils vont nous mêler. Donc, ça va pas tarder. Et donc, c'est pour ça qu'on en rigole, quoi, aujourd'hui, Bernard. Il n'y a pas d'autre chose à dire. Parce qu'on peut se retrouver encore dès demain, ils vont nous dire, pas d'école, des tirs, l'Iran, ça y est, ça reprend. Parce que lui, au fond, il va arriver tout simplement, à son, comment on dit? À son histoire de shalom, de paix pour avoir son Hormuz ouvert. On est d'accord, des frontières. Donc, il veut son Hurmos qui veut ouvert, il veut arriver à l'accord signé. Oui, à l'accord signé. Il veut l'accord signé. Donc là, donc il va tout simplement vouloir frapper maintenant plus fort et nous, on va se retrouver liés. Voilà.
1: Alors, vous êtes. Fabiana, vous êtes dans l'immobilier et à Ashdod, qui est une ville très française, vous êtes aussi spécialisée dans le. La communauté française, ceux qui font leur alia, etc. Vous avez des demandes ou ça a baissé?
8: Non, ça a baissé.
1: Ouais.
8: Il y a beaucoup de gens qui étaient inscrits là pour août, c'est-à-dire ils arrivent la plupart entre le 1er et le 27. Le 1er et le 27 août, il y a énormément de locations évidemment au début parce que pas tout le monde est capable d'acheter tout de suite un appartement, non seulement parce que l'euro est très très bas apparemment par rapport au shekel, non seulement parce que nous la vie en Israël a doublement, triplement augmenté, et donc beaucoup louent. Et là il y a des annulations, pas énormément, je dirais pas, il y a 20-22%, il serait 22%.
1: Si on dit 25,
8: exactement.
1: Ça fait sur 4 Français qui avaient voulu faire leur alia, il y en a un qui a laissé tomber. Mais alia
8: oui,
1: ou vacances?
8: Non, pas tombé. Non, alia. Mais c'est pas annulé. Il te dit je reporte. Il te dit pas pour l'instant, je veux voir ce qui se passe en Israël. Pas pour l'instant, pas en août. On fera ça pour les prochaines vacances. Il te parle ou de Noël ou de Toussaint, etc. Donc il reporte.
1: Voilà. Mais pas d'un an.
8: À peu près un sur quatre, oui. Non, pas d'un an entier. Il te dit, j'attends de voir comment ça va se passer. Mais ce qu'ils n'arrivent pas à comprendre, c'est qu'on vit en Israël, je sais pas, à la semaine on vit chez nous. On va dire même pas. Je sais même pas si c'est la semaine, mais on va dire à la semaine. Donc si tu veux, c'est quand on nous parle de 8 mois, c'est très loin. On sait pas ce qu'on est là de demain. Tu vois
1: c'est
8: ce que je veux dire, Bernard?
1: Mais oui, mais on peut acheter un appartement.
8: Tu m'as appelé en chemin. Ben oui, mais j'arrive pas à t'expliquer. Ça veut dire que hier tu m'as appelé, voilà, j'allais à une bar mitzvah. Ce soir tu vas me dire, mais qu'est-ce qu'on est? Il y a peut-être un mariage et demain je vais te dire là dans 2 heures si ça explose. Et ben finalement on annule tout, je vais faire mes courses parce que demain on est bloqué. On vit ma mâche au jour le jour. Ma mâche 24 heures. Donc quand les gens ils nous parlent de 3-4 mois, c'est loin, c'est. C'est voilà. Tu peux dire on sera en guerre, mais on sera pas en guerre, tout change. Bidiouk, c'est yom yom. Exactement, c'est le mot.
1: Non, mais en plus
8: celui
1: vous Ashdod, c'est
8: yom yom.
1: Ouais, mais alors en plus bon, excusez-moi de vous casser le moral, mais d'ailleurs je vais rien vous apprendre, mais vous Ashdod, c'est spécial. Hein. Donc pendant des années, c'est les roquettes du Hamas. Là maintenant, les Houthis sont les Houthis. Il ne manquait que. Ils viennent de rentrer dans la danse au Yémen, et quand ils tapent du Yémen, ils tapent sur le sud, ça retombe sur vous. Vous, Ashdod, c'est chaud. Hein. C'est pas forcément.
8: Non, attends, le outil les témins, c'est surtout sur Elat. Attends, n'exagère pas. Ah. On a déjà Gaza et le Liban, ça suffit.
1: J'ai pas besoin d'en rajouter, Bernard.
8: Bernard, calme-toi.
1: Merci.
8: Non, les outils,
1: c'est moi qui habite là.
8: Les outils les mains, c'est sur. Ouais, non, ça c'est Elat. Ça c'est Elat. En général, c'est Elat et Mer Morte. Ils arrivent jusque là-bas. En revanche, tu as entièrement raison. Et du côté de Gaza, donc le Hamas, tout ça, c'est toujours Beersheva, Ashkelon, Ashdod, la plupart du temps. Et évidemment, le Liban, bon, et l'Iran, ça tape sur tout le monde, c'est-à-dire que c'est le Merkaz, Ashdod, c'est partout. Tout le monde ne peut plus bouger.
1: Ouais.
8: Voilà. Donc là, à l'heure où je te parle, je viens de raccrocher avec deux, trois personnes, du côté justement du Liban et au niveau de l'armée, parce que je m'occupe toujours des soldats et aussi pour l'investissement, et tout le monde dit qu'on attend un peu chez nous, c'est quatre jours, hein. On attend de voir ce qu'on va faire ou ce qu'on prépare, puisque Trump, on sent que là ça va chauffer, c'est-à-dire qu'il va répliquer plus et qu'ils vont nous mêler à la danse, quoi. Exactement comme les Houthis se mêlent aux Irans et au Liban, que Trump aussi va nous mêler, forcément. Voilà.
1: Une question sur la nuit. Vous avez, cette nuit, vous n'avez pas fait le choix de Dina. Ça, là aussi, il y a deux écoles. Il y a je vais dormir. Il y a un moment stop, je m'en fous. Je m'en fous carrément. Je vais dormir. Pas vous. Vous téléphone. Je le sais
8: non,
1: parce
8: non,
1: que.
8: Non, moi je suis moi. Je suis toute la nuit. Toute la nuit.
1: Même c'est votre façon à vous de gérer le conflit.
8: Ouais, ouais, moi je gère. Moi j'aime bien tout savoir. Je gère. Et pour mes clients, et parce que j'ai deux enfants à l'armée, et un au Liban, un du côté de Gaza, donc moi je suis tout. Et là, au moment où je te parle, voilà, il y a justement des discussions avec Trump, voilà, qui confirment là, la seconde où je suis en train de te parler, ouais, qu'ils vont répliquer de façon forte.
1: Ah, que c'est reparti.
8: Forte aujourd'hui.
1: Ah, ce soir, c'est
8: ah,
1: reparti.
8: Ah oui, oui, là, maintenant, il est en train de dire là.
1: Ah, d'accord. Et,
8: oui, voilà.
1: Nouvelle nuit blanche.
8: Là, c'est ce qu'il est en train d'écrire à la seconde, oui. Et je te, c'est un Darutz Rishmi, quoi, de tout, tout ce qui est officiel. Donc, voilà, voilà. Et là, on, et là, il y a une, tout à l'heure, là aussi, ils sont en train de, d'attaquer dans le Bika de Lebanon. Ils sont en train d'attaquer, là-bas.
1: Dans la vallée du
8: voilà,
1: Liban.
8: Je reçois les vidéos.
1: La, la vallée la, voilà, de la Bika.
8: C'est une... La vallée Nahon Babika.
1: De la Bika.
8: Dans la vallée du Liban. Donc non, ça va augmenter. Et si ça augmente, donc nous on doit être au courant. C'est tout. On peut pas se dire on va dormir, puisque on n'est pas tout seul. On essaye de gérer dans le pays ce qui se passe. Puis on veut. Moi, je suis plutôt quelqu'un qui aime savoir. Donc je reste oui réveillé. Parce qu'au moment où je me dis ça, j'en ai marre. Mais oui, réveillé. Et la plupart des gens, ils sont comme moi. Ils sont comme moi. On regarde. On vit aussi le jour et la nuit. Et voilà quoi. Et, mais on est prêt, Bernard, mentalement. J'ai envie de te dire que même si là, dans 5 minutes, il te dit ça y est, il y a un tir balistique qui arrive, ben ok. On sait que dès que ça arrive et dès qu'il y a la sonnerie dans le téléphone, et ben qu'on rentre dans le mamad, on rentre dans l'abri. Là où tu es, tu t'arrêtes. Il y en a partout dans les supermarchés.
1: Et là, vous êtes où là? Vous êtes dans la, vous êtes où là? Vous êtes dans la rue, dans la voiture, ou vous êtes à la maison?
8: Dans la voiture.
1: Dans la voiture. Mais vous dites pas, dans attends Bernard, il faut que j'arrête l'émission, là, ils viennent d'annoncer que ça repart, je rentre à la maison, non?
8: Mais non, pas du tout, mais non. Ça va changer. Et chez nous, voilà, quoi. Après, il y a une question de croyance, quoi. Si tu dois mourir, bah, ce sera ton jour.
1: J'ai une correspondante, moi, qui habite à Jérusalem. C'est l'attaque de missile, elle est tombée un vendredi. Et elle rencontre, ouais, dans, c'est histoire vraie, évidemment, elle rencontre dans l'abri les gars qui vendent des glaces chez Golda. Là où elle allait. Elle leur dit, mince, ouais, qu'est-ce, ouais, que vous faites là dans l'abri? Ils disent, bah, on a fermé le magasin. Alors, elle fait sa commande de glace dans l'abri. Elle dit, bon, là, je voudrais de la pistache, du chocolat, dans l'abri. Et les gars, ils lui disent, mais attends, mais tu crois pas qu'on va retourner au magasin? Ça y est, c'est Shabbat maintenant. Donc, et les ouais, gens dans le mamad, donc les gens dans l'abri, ils embrouillent les vendeurs. Il dit, hey, mais dis-moi, elle y peut rien, elle, qu'il y a des, tu vas rouvrir le magasin, tu vas lui donner ses glaces.
8: Mais moi, Amisraël Raï. Ben oui, oui, c'est Amisraël Raï. Moi, j'en connais eu la même chose que toi, la même histoire là, pendant la dernière attaque, là, de l'Iran, là, avant-hier. Ils étaient en pleine course de sport. Ils ont une main à ménette, donc une prof de sport. Et ils se sont arrêtés dans un abri. La fille, elle était toujours avec son élastique, son truc collé au mur, en train de continuer son sport. C'est vraiment ça. C'est comme le mariage qui a eu lieu et que en plein milieu, on est rentré dans l'abri, dans le supermarché. Ça y est, c'est fini, c'est ressorti, le mariage a continué. C'est exactement ça. Am Israël, Raï.
1: Am Israël.
8: C'est ça.
1: Fabiana à Ashdod. Bah, d'ailleurs, si des gens ils veulent venir vous voir avec plaisir, je suis sûr que vous les recevrez toujours avec le sourire. Merci à vous et bonsoir.
8: Immobilier, merci Bernard. Merci Bernard, merci à vous. Et bonne soirée.
1: Kol tov.
8: Laïla Tov.
1: Bye. On vous souhaite Laïla Tov, c'est sûr. Voilà, cette émission est terminée. Bonsoir à tous. N'oubliez pas de télécharger l'application Radio Shalom sur votre téléphone. Et tout de suite, le journal de Pierre Gandus.
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19: 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Il est 19h.
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1: Bonsoir. Le commandement central américain, le CENTCOM, a mené trois vagues successives de frappes contre des systèmes de défense antiaérien, des radars et des installations militaires du régime iranien. C'était cette nuit. Ces frappes interviennent après la chute d'un hélicoptère américain près du détroit d'Hormuz. Les gardiens de la révolution affirment, eux, avoir frappé 21 cibles militaires américaines en Jordanie, au Koweït et à Bahreïn, en représailles aux frappes américaines. Réunis justement aujourd'hui à Bahreïn, les ministres des Affaires étrangères du Conseil de coopération du Golfe ont condamné les attaques menées par l'Iran contre le Koweït, Bahreïn et la Jordanie, affirmant se réserver le droit d'y répondre par tous les moyens légitimes. Le président américain Donald Trump a lui déclaré qu'il pourrait ordonner de nouvelles frappes contre des centrales électriques et des ponts en Iran, accusant Téhéran de tarder à conclure un accord avec Washington et qu'il devrait désormais en payer le prix. Dans ce contexte, l'Iran réexamine actuellement les négociations avec les États-Unis à la suite des frappes américaines menées contre son territoire. Et puis les États-Unis, le Royaume-Uni et plusieurs pays européens ainsi que d'autres alliés ont condamné dans une déclaration commune les activités du corps des gardiens de la révolution islamique de la Ford Al-Quds et du ministère iranien des renseignements accusés d'être impliqués dans des opérations hostiles et des complots meurtriers en Europe, en Amérique du Nord et en Australie. L'armée israélienne a, elle, indiqué que ses forces ont participé en coordination avec l'armée de l'air à l'élimination de plus de 20 terroristes au cours des deux dernières semaines au sud Liban. Le président turc Recep Tayyip Erdogan affirme que les attaques israéliennes en Syrie et au Liban ont atteint un niveau de menace désormais qui menace plus précisément la Turquie. Il a également dénoncé des initiatives malveillantes menées par Israël en Méditerranée. Le Hamas, lui, a répondu positivement à une nouvelle proposition égyptienne en 15 points visant à relancer les négociations sur un cessez-le-feu, mais l'organisation terroriste continue toutefois de refuser son désarmement. Et puis les Bleus sont en route pour la Coupe du Monde. L'équipe de France a décollé depuis l'aéroport du Bourget au nord de Paris pour les États-Unis aujourd'hui. Leur avion doit atterrir à Boston dans le nord-est des États-Unis vers 21h, heure française. L'ensemble du staff et les joueurs prendront ensuite la direction de leur camp de base qui est situé au cœur de la ville emblématique du Massachusetts.
14: Bonsoir à toutes et à tous. Les États-Unis ont mené la nuit dernière donc 3 vagues de frappes contre des systèmes de défense et des infrastructures militaires iraniennes. Ces frappes interviennent après la chute d'un hélicoptère américain près du détroit d'Ormuz, un incident que Washington attribue à des tirs ou à une action hostile iranienne. Donald Trump, qui s'est beaucoup exprimé tout au long de la journée, affirme que l'armée iranienne est dans un désordre total et que sa marine comme son aviation n'existe plus. Après les frappes américaines, le président américain qui accuse Téhéran d'avoir trop tardé à négocier un accord et prévient que l'Iran devra désormais en payer le prix. Donald Trump, toujours lui, qui a déclaré qu'il pourrait ordonner de nouvelles frappes contre des centrales électriques et des ponts iraniens, estimant que Téhéran, là encore, prenait trop de temps pour conclure un accord. Et puis Donald Trump qui accuse les médias de refuser de rapporter l'efficacité de l'opération du blocus naval américain contre l'Iran qui, dit-il, est le plus efficace de l'histoire de la guerre navale. On fait le point avec vous, Richard Darmon.
21: Oui, c'est un bras de fer ou un bras de mer, je ne sais pas quoi dire, fort compliqué, parce qu'on se posait la question aujourd'hui, compte tenu des réactions de Trump dans la journée, si les États-Unis et Trump lui-même n'étaient-ils pas en train de perdre patience, dans la mesure où il a répété plusieurs fois qu'il était tout prêt à réattaquer l'Iran en grand, comme il l'avait fait, enfin il avait dit ça au début avril, avant de décréter un cessez-le-feu, il a parlé aujourd'hui d'attaquer les industries électriques, enfin les centrales électriques, les ponts, etc. Le scénario de la grande attaque mythique dont il nous avait parlé il y a 2 mois. Et donc, comme vous dites, on ne sait pas très bien si c'est par dépit ou par impasse. Il a reproché dans ses déclarations il y a quelques heures aux Iraniens de faire du stand-by dans les négociations, ne pas avancer, de le balader en quelque sorte. Et après cette histoire de l'hélicoptère qui lui a pas du tout plu, il y a maintenant un autre ton. Mais à vrai dire, on ne sait pas très bien comment prendre les choses après toutes ces déconvenues, parce que je crois qu'une des chaînes de télévision israélienne hier a fait un calcul intéressant. Elle a dit que depuis à son journal télévisé d'hier soir, que depuis le 7 avril, la nuit du 7 au 8 avril où Trump a décrété unilatéralement c'est le feu avec l'Iran, il avait à 37 reprises, donc vous voyez, ça fait presque trois quarts de fois par jour, en fait 37 fois il était revenu sur cette phrase que on était tout près d'un accord, un accord était imminent, il s'agit de quelques jours, etc. Il a répété ça avant la guerre de 17h du début de semaine, et hier il n'a pas pu le répéter parce qu'il avait un ton guerrier, mais par contre ceux qui l'a dit, l'accord est imminent, cette phrase, sous des formules différentes. Il l'a dit 37 fois, vous vous rendez compte, c'est quand même un peu, il y a de quoi être un peu bantois, 37 fois depuis 2 mois, un peu plus de 2 mois. Et donc, voilà, on est dans une sorte à nouveau d'expectative, de point d'interrogation. Et il y a aussi, du point de vue d'Israël, un autre aspect quand même important, c'est que, après ce qui s'est passé dans cette fameuse nuit de dimanche à lundi, où Israël était prêt à partir, je dirais, avec beaucoup de moyens pour donner un coup sérieux à l'Iran, et il a été en fait empêché par Trump, qui a accepté qu'on fasse une sorte de réponse un peu plus que symbolique, mais pas foudroyante. Le cabinet de sécurité qui s'est réuni depuis à 2 reprises à Jérusalem a émis, et Netanyahou a d'ailleurs lui-même dit ça explicitement, a émis, disons, la crainte ou le souci que dans les prochains rounds d'affrontements qui ne manqueront pas de venir, eh bien Washington, pour différentes raisons, pourrait empêcher Israël de riposter à la hauteur de ses intentions.
14: Richard Darmon, l'un de nos correspondants permanents en Israël. Du côté iranien, les gardiens de la Révolution affirment avoir frappé 21 cibles militaires américaines en Jordanie, au Koweït et à Bahreïn en représailles aux frappes américaines. L'Iran qui réexamine actuellement les négociations avec les États-Unis à la suite des frappes américaines. Le commandement des forces armées bahreïni affirme que l'Iran poursuit son approche hostile systématique à travers des attaques de missiles et de drones visant des infrastructures et des civils dans le royaume. Et puis les forces armées jordaniennes affirment, elles, avoir intercepté 5 missiles balistiques tirés depuis l'Iran et visant des bases américaines sur le territoire jordanien. Et justement, réunis à Bahreïn, les ministres des Affaires étrangères du Conseil de coopération du Golfe ont condamné les attaques menées par l'Iran contre le Koweït, Bahreïn et la Jordanie au cours de la nuit dernière, affirmant se réserver le droit d'y répondre par tous les moyens légitimes. Et puis, l'United Kingdom Maritime Trade Operation a indiqué que 2 membres d'équipage étaient portés disparus après qu'un incendie s'est déclaré dans la salle des machines d'un pétrolier à 20 000 marins au nord-est de Sohar, pas très loin d'Oman. Des négociateurs qataris, eux, se sont rendus aujourd'hui à Téhéran après avoir mené des consultations avec les États-Unis dans le cadre des efforts visant à finaliser un éventuel accord entre Washington et l'Iran. Et puis, les États-Unis, le Royaume-Uni et plusieurs pays européens, ainsi que d'autres alliés, ont condamné dans une déclaration commune les activités du corps des gardiens de la révolution islamique, de la force Al-Quds et du ministère iranien du renseignement, accusés d'être impliqués dans des opérations hostiles et des complots meurtriers en Europe, en Amérique du Nord et en Australie. Téhéran est notamment soupçonné d'être à l'origine de plusieurs attaques antisémites commises au Royaume-Uni dans d'autres pays. Londres, par ailleurs, a annoncé l'adoption prochaine d'une nouvelle législation visant à renforcer les mesures contre les relais d'État considérés comme hostiles, dont l'Iran. La Chine, elle, se dit profondément préoccupée par la situation au Moyen-Orient après les échanges de tirs entre les États-Unis et l'Iran. Pékin qui appelle toutes les parties à garder leur calme, à faire preuve de retenue et à cesser toute action susceptible d'aggraver le conflit. Une frappe a visé aujourd'hui le centre de Saïda, la grande ville côtière qui constitue la porte du sud du Liban, alors qu'Israël poursuit ses raids sur plusieurs localités du sud Liban. L'armée israélienne qui a indiqué d'autre part que ses forces ont participé en coordination avec l'armée de l'air à l'élimination de plus de 20 terroristes au cours des 2 dernières semaines, alors qu'ils menaient ou préparaient des activités terroristes constituant une menace pour les troupes israéliennes. Les négociations directes entre le gouvernement libanais et Israël sont la seule voie pour rétablir la paix au Liban. C'est ce qu'a estimé le ministre libanais des Affaires étrangères lors d'une audition devant l'Assemblée nationale française. Le Hezbollah fait tout ce qu'il peut pour empêcher ces négociations directes, a déploré Youssef Radji, entendu par la Commission des Affaires étrangères. Mais pour l'État libanais, pour le gouvernement, c'est la seule voie pour essayer de voir comment régler le problème dans sa globalité, a-t-il ajouté, appelant au pragmatisme et soulignant que l'option militaire avait prouvé son inefficacité. Le Haut Commissariat des Nations Unies aux Droits de l'Homme déploiera la semaine prochaine une équipe d'enquêteurs au Liban afin d'évaluer de possibles violations du droit international commises par l'ensemble des parties impliquées dans le conflit opposant Israël au Hezbollah. Le Haut Commissaire aux Droits de l'Homme a indiqué, lui, que cette mission aura pour objectif de documenter les violations du droit international humanitaire et des droits humains avant de présenter ses conclusions. Le Hamas a répondu positivement à une nouvelle proposition égyptienne en 15 points visant à relancer les négociations sur un cessez-le-feu à Gaza. C'est ce qu'a indiqué une source palestinienne à la chaîne saoudienne Al Arabiya. Selon cette source, l'organisation terroriste continue toutefois de refuser son désarmement et conditionne toute avancée sur cette question à un retrait complet d'Israël de la bande de Gaza à la fin des conséquences de la guerre et à la reconstruction du territoire. Le président turc Recep Tayyip Erdogan affirme que les attaques israéliennes en Syrie et au Liban ont atteint un niveau qui menace désormais également la Turquie. Il a également dénoncé des initiatives malveillantes menées par Israël en Méditerranée, avertissant que personne ne devrait se lancer dans des aventures dans la région. Selon Erdogan, l'agression israélienne représente une menace pour le monde entier et doit être stoppée. La réponse israélienne ne s'est pas fait attendre et elle vient de Benjamin Netanyahou, le dictateur antisémite Erdogan qui commet un génocide contre les Kurdes, soutient l'organisation terroriste Hamas, opprime son propre peuple et emprisonne ses opposants et le dernier à pouvoir donner des leçons de morale à l'État d'Israël, a déclaré le premier ministre israélien. Et d'ailleurs, dans un bref communiqué publié aujourd'hui, le parti de Benjamin Netanyahou, autrement dit le Likoud, a affirmé que ce dernier serait bien candidat aux prochaines élections législatives. Cette prise de position intervient alors que Donald Trump avait laissé entendre lors d'une interview accordée à ABC News qu'il n'était pas certain que le dirigeant israélien souhaite poursuivre sa carrière politique après la guerre. Des propos qui ont immédiatement alimenté les spéculations sur une possible retraite politique du premier ministre israélien, d'autant plus que les relations entre Washington et Jérusalem traversent actuellement une période de forte tension et dans ce contexte, le communiqué du Likoud apparaît comme une réponse directe aux interrogations formulées par Donald Trump. Au-delà du simple démenti, le parti au pouvoir en Israël cherche à projeter une image de confiance et de continuité alors que Benjamin Netanyahou est confronté à une opposition revigorée et à des sondages de plus en plus serrés. On va marquer une pause dans cette édition et on se retrouve dans un instant avec notre invité Raymond Soussan qui est le directeur général de l'Orte France.
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14: Raymond Soussan, bonsoir.
25: Bonsoir Pierre.
14: Raymond Soussan, vous êtes m'accueillir. Avec plaisir. Vous êtes le directeur général de l'ORT. Alors l'ORT, ce sont beaucoup d'écoles à travers la France, mais j'aimerais que vous nous redisiez un peu ce qu'est l'ORT aujourd'hui. On connaît son histoire, qui est presque centenaire, mais ça serait intéressant de savoir ce qu'est l'ORT aujourd'hui.
25: Donc l'ORT, c'est un réseau d'école qui existe, qui est présent, implanté à Paris, région parisienne, et dans quatre villes en province. Donc à Paris, c'est la rue des Rosiers, Montreuil, Villiers-le-Bel, et en région et en province, c'est Lyon, Marseille, Strasbourg et Toulouse. Nous sommes plus que centenaires. On a aujourd'hui 105 ans d'existence en France, donc depuis 1921. Cela représente 3800 élèves sur tout le réseau, du collège au bac plus 5, et donc avec à peu près 1000 apprentis, puisque c'est la particularité de l'Ordre de former des jeunes au plus près des entreprises dans différentes filières: le numérique, le commerce, la gestion, le paramédical, la communication, et aussi les métiers du bâtiment et du développement durable, dans le sanitaire, les climatisations, chauffage, ventilation et la mécanique notamment.
14: Alors on sait que l'un des grands objectifs du président Emmanuel Macron, c'était de relancer l'apprentissage. Est-ce que vous avez senti au sein de l'ORT une explosion des demandes d'apprentissage ?
25: Tout à fait. Et nous avons justement amorcé cette activité depuis 2019. Nous avons été précurseurs et nous avons évolué, nous avons progressé au niveau des effectifs. On est passé de à peu près 150 apprentis en 2018-2019 à peu près 1000 apprentis aujourd'hui dans les différentes filières dont je vous ai parlé et dans les différents niveaux, puisqu'on a du CAP jusqu'au bac plus 5 dans les filières en alternance.
14: Ouais, et à Strasbourg, on a même une section PSI, la formation scientifique supérieure après le bac.
25: Tout à fait. La prépa, puisque je peux vous dire en avant-première les résultats de cette année pour les admissibles, simplement, bon, puisque il reste encore des épreuves. On a un admissible à Saint-Cyr, ce qui est très très bien, et de nombreux autres, Centrales et les Mines.
14: Ouais, ça c'est beau. Alors, quels sont en général les profils des élèves qui viennent à l'ORT ?
25: Alors, au niveau de l'ORT, donc, nous recevons tout type de candidats, d'élèves dans nos écoles. Bien entendu, l'ORT, historiquement, aide les jeunes qui sont en décrochage, aide les jeunes de familles modestes, et nous essayons de les mener vers la réussite, vers leur réussite, avec l'obtention d'un diplôme et plus que ça, la formation en tant que jeune professionnel avec un savoir-être, avec tous les outils pour leur permettre de soit de créer leurs propres entreprises, soit de s'insérer dans le monde du travail de façon agile et pour réussir leur métier justement et leur carrière.
14: Est-ce que vous avez par exemple un chiffre pour tous ceux qui nous écoutent, combien de jeunes sortant de l'ORT trouvent un travail, je dirais pratiquement immédiatement ?
3: Alors pour les élèves qui sont des étudiants plutôt diplômés qui sortent d'une filière sous statut scolaire, ils trouvent dans la foulée, on a un chiffre puisqu'on est soumis au label Calliope, on doit communiquer officiellement ce chiffre, 70% de nos diplômés trouvent un travail au bout de entre 5 et 7 mois. Pour ceux qui sont en apprentissage, donc déjà en entreprise pour partie de leur temps, les entreprises décident de transformer leur contrat d'apprentissage en CDI directement parce que ils ont une expérience concluante et qu'ils sont restés au sein de la même entreprise d'accueil pendant 2 ou 3 ans.
14: L'ORT, je me souviens moi quand j'étais jeune, et c'est bien que ça ait changé, on disait pour tous ceux qui travaillaient mal à l'école publique, si tu continues comme ça, si tu as autant de mauvaises notes, on va t'envoyer à l'ORT. Aujourd'hui, l'ORT, c'est plus ça. C'est un choix, je dirais, délibéré aussi bien des élèves que des parents, parce que c'est une filière d'excellence.
3: Tout à fait, et en attestent les, les résultats aux examens, que ce soit au baccalauréat, au BTS, au bachelor ou au master, tous nos résultats aux examens dépassent ceux du niveau national. Donc aujourd'hui, l'ORT est un choix, c'est plus par dépit, mais les familles qui souhaitent inscrire leurs enfants dans des filières technologiques, professionnelles, mais même du général, choisissent l'ORT de façon délibérée. Et vous l'avez rappelé, on a même des filières d'excellence, notamment dans les classes CPGE à Strasbourg, ou dans les masters ou bachelors, dans différentes filières comme le numérique ou ce qu'on a dit tout à l'heure, les RH, l'expertise comptable, donc ils viennent spécialement à l'ORT pour se former, pour se spécialiser et pour quitter nos écoles avec une certaine expertise.
14: Est-ce qu'il y a une filière qui est plus demandée que d'autres ?
3: Alors, nos filières optiques sont très demandées, l'expertise comptable également, et puis toutes les filières numériques, puisque nous sommes en partenariat avec une école d'ingénieurs, 3IL, et ils partent donc avec un diplôme d'école d'ingénieurs lorsqu'ils arrivent au niveau du master Bac plus 5.
14: Ben, ça, c'est bien.
3: Dans les domaines de la cybersécurité, le développement.
14: Alors, on l'entend sur les ondes de Radio Shalom concernant l'ART, on est en pleine campagne de la taxe d'apprentissage. Alors, c'est quoi la taxe d'apprentissage et à quoi elle sert pour l'ORT ?
3: Alors, la taxe d'apprentissage est une ressource très importante pour l'ORT puisqu'elle permet de renouveler tous les équipements pédagogiques, d'outils

0: sécurisée pour que les entreprises puissent réaliser leur choix d'affectation de leurs taxes au bénéfice de nos écoles ou d'autres écoles. Mais quand l'entreprise ne réalise pas ce choix, les fonds de la taxe d'apprentissage sont affectés de façon aléatoire. Il faut savoir que le versement de cette taxe, c'est plutôt un prélèvement qui est effectué par l'URSSAF lors de la DSN du mois d'avril, mais pour faire bénéficier les écoles, chaque chef d'entreprise, service RH ou expert comptable se doit de se connecter à la plateforme Soltea pour affecter les sommes qui ont été prélevées par l'URSSAF et faire un choix d'une école. Et bien entendu, nous encourageons tous nos auditeurs à choisir les écoles de l'ordre.
1: Et pour un chef d'entreprise qui nous écoute ce soir et qui veut agir, que doit-il faire ?
0: Il peut très bien se connecter sur notre site ordre-france.fr. Toutes les indications y sont et le modus operandi. Sinon, se connecter sur la plateforme Soltea, S-O-L-T-E-A, et puis avec des identifiants que chaque chef d'entreprise détient, se connecter sur la plateforme et choisir les écoles de l'ordre, puisqu'elles existent dans cette plateforme, et y affecter le solde de la taxe grâce à cette connexion. Ça se fait en trois clics.
1: Alors, pour tous ceux qui nous écoutent ce soir par exemple, qui hésitent encore à verser cette taxe d'apprentissage, mais pas seulement pour les parents qui nous écoutent ou les élèves qui doivent choisir une orientation, que leur dites-vous ce soir pour verser la taxe d'apprentissage et puis pour venir suivre les formations de l'ORT ?
0: Je leur dis tout simplement, je les invite à nous contacter pour qu'on puisse les aider à remplir cette obligation d'affectation, soit sur le site ORT-France.fr, soit en téléphonant à nos consultants ici au 01 44 17 30 83 et on les guidera, on les aidera à affecter leurs taxes, ou sinon c'est très simple aussi d'aller directement sur Soltea où toutes nos écoles sont bien référencées et il suffit de mettre le SIRET et le mot de passe qu'ils ont de leurs entreprises pour choisir une de nos écoles et affecter le solde de la taxe.
1: Et pour les parents et les élèves ?
0: Toutes nos écoles organisent des journées portes ouvertes. Je les invite à se rapprocher en fonction de leur région ou leur zone d'habitation, soit de l'école Orte-Montreuil, soit de Villiers-le-Bel ou en province, bon, les quatre écoles que nous avons citées, pour y inscrire leurs enfants. Il faut savoir que pour le supérieur, ça passe par Parcoursup. Donc aujourd'hui, c'est trop tard pour cette année, mais ils peuvent anticiper pour l'année prochaine et se connecter sur Parcoursup dès le mois de janvier 2027 pour l'inscription de la rentrée prochaine. Sinon, pour tout ce qui est collège et lycée, tous nos secrétariats sont ouverts et sont très accueillants pour recevoir les demandes des parents.
1: Raymond Soussan, merci d'avoir été avec nous sur Radio Shalom, vous qui êtes le directeur général de l'ORT France. Merci et bonsoir Raymond.
0: C'est moi qui vous remercie. Bonsoir à vous. Au revoir.
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